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2: Le chapelet des larmes de sang de Marie. Ce chapelet a été révélé à une sœur brésilienne en 1930 comme une arme puissante pour mettre en fuite le démon et obtenir la conversion des pécheurs avec une efficacité particulière dans les cas de possession. Ce chapelet fait pleuvoir les grâces et tout au long de cette prière, sûr que le Seigneur va accomplir sa promesse. Amen. Au nom du Père, du Fils et du Saint-Esprit. Amen. Je crois en Dieu, le Père Tout-Puissant, Créateur du ciel et de la terre, et en Jésus-Christ, son Fils unique, notre Seigneur, qui a été conçu du Saint-Esprit, est né de la Vierge Marie, a souffert sous Ponce Pilate, a été crucifié, est mort, a été enseveli, est descendu aux enfers, le troisième jour est ressuscité des morts, est monté aux cieux, est assis à la droite de Dieu, le Père Tout-Puissant, d'où il viendra juger les vivants et les morts. Je crois en l'Esprit Saint, à la Sainte Église catholique, à la communion des saints, à la rémission des péchés, à la résurrection de la chair et à la vie éternelle. Amen. Notre Père qui es aux cieux, que ton nom soit sanctifié, que ton règne vienne, que ta volonté soit faite, sur la terre comme au ciel. Donne-nous aujourd'hui notre pain de ce jour. Pardonne-nous nos offenses, comme nous pardonnons aussi à ceux qui nous ont offensés. Et ne nous laisse pas entrer en tentation, mais délivre-nous du mal. Amen. Je vous salue, Marie, pleine de grâce. Le Seigneur est avec vous. Vous êtes bénie entre toutes les femmes. Et Jésus, le fruit de vos entrailles, est béni. Sainte Marie, Mère de Dieu, priez pour nous pauvres pécheurs, maintenant et à l'heure de notre mort. Amen. Gloire soit au Père, au Fils et au Saint-Esprit, comme il était au commencement, maintenant et toujours, et dans les siècles des siècles. Amen. Récitons maintenant la prière introductive de ce chapelet. Jésus crucifié, prosterné à tes pieds, je t'offre les larmes de sang, de celle qui t'a accompagné pendant toute ta vie et pendant ton si douloureux chemin de croix avec un tendre et compatissant amour. Fais, ô bon Maître, que je prenne à cœur les enseignements des larmes de sang de la très sainte Mère pour qu'en accomplissant ta sainte volonté sur terre, je puisse te louer et te glorifier au ciel et pour toute l'éternité. Amen. Premier mystère, les larmes versées par la Vierge Marie, suite à la prophétie de Siméon pendant la présentation de Jésus au Temple. Ô Jésus, regarde les larmes de celle qui t'a le plus aimé sur terre et qui t'aime au ciel le plus intensément. Ô Jésus, écoute nos prières à cause des larmes de sang de ta très sainte Mère. Ô Jésus, écoute nos prières à cause des larmes de sang de ta très sainte Mère. Ô Jésus, écoute nos prières à cause des larmes de sang de ta très sainte Mère. Ô Jésus, écoute nos prières à cause des larmes de sang de ta très sainte Mère. Ô Jésus, écoute nos prières à cause des larmes de sang de ta très sainte Mère. Ô Jésus, écoute nos prières à cause des larmes de sang de ta très sainte Mère. Ô Jésus, écoute nos prières à cause des larmes de sang de ta très sainte Mère. Deuxième mystère, les larmes versées par la Vierge Marie pendant l'exil de la Sainte Famille en Égypte. Ô Jésus, regarde les larmes de celle qui t'a le plus aimé sur la terre et qui t'aime au ciel le plus intensément. Ô Jésus, écoute nos prières à cause des larmes de sang de ta très sainte mère. Ô Jésus, écoute nos prières à cause des larmes de sang de ta très sainte mère. Ô Jésus, écoute nos prières à cause des larmes de sang de ta très sainte mère. Ô Jésus, écoute nos prières à cause des larmes de sang de ta très sainte mère. Ô Jésus, écoute nos prières à cause des larmes de sang de ta très sainte mère. Ô Jésus, écoute nos prières à cause des larmes de sang de ta très sainte mère. Ô Jésus, écoute nos prières à cause des larmes de sang de ta très sainte mère. Troisième mystère, les larmes versées par la Vierge Marie lors de sa quête de Jésus à 12 ans dans le temple de Jérusalem. Ô Jésus, regarde les larmes de celle qui t'a le plus aimé sur la terre et qui t'aime au ciel le plus intensément. Ô Jésus, écoute nos prières à cause des larmes de sang de ta très sainte mère. Ô Jésus, écoute nos prières à cause des larmes de sang de ta très sainte mère. Ô Jésus, écoute nos prières à cause des larmes de sang de ta très sainte mère. Ô Jésus, écoute nos prières à cause des larmes de sang de ta très sainte mère. Ô Jésus, écoute nos prières à cause des larmes de sang de ta très sainte mère. Ô Jésus, écoute nos prières à cause des larmes de sang de ta très sainte mère. Ô Jésus, écoute nos prières à cause des larmes de sang de ta très sainte mère. Quatrième mystère, et les larmes versées par la Vierge Marie pendant la Passion et le douloureux chemin de croix de Jésus. Ô Jésus, regarde les larmes de celle qui t'a le plus aimé sur la terre et qui t'aime au ciel le plus intensément. Ô Jésus, écoute nos prières à cause des larmes de sang de ta très sainte mère. Ô Jésus, écoute nos prières à cause des larmes de sang de ta très sainte mère. Ô Jésus, écoute nos prières à cause des larmes de sang de ta très sainte mère. Ô Jésus, écoute nos prières à cause des larmes de sang de ta très sainte mère. Ô Jésus, écoute nos prières à cause des larmes de sang de ta très sainte mère. Ô Jésus, écoute nos prières à cause des larmes de sang de ta très sainte mère. Ô Jésus, écoute nos prières à cause des larmes de sang de ta très sainte mère. Cinquième mystère, les larmes versées par la Vierge Marie pendant la crucifixion, l'agonie et la mort de Jésus sur la croix. Ô Jésus, regarde les larmes de celle qui t'a le plus aimé sur la terre et qui t'aime au ciel le plus intensément. Ô Jésus, écoute nos prières à cause des larmes de sang de ta très sainte mère. Ô Jésus, écoute nos prières à cause des larmes de sang de ta très sainte mère. Ô Jésus, écoute nos prières à cause des larmes de sang de ta très sainte mère. Ô Jésus, écoute nos prières à cause des larmes de sang de ta très sainte mère. Ô Jésus, écoute nos prières à cause des larmes de sang de ta très sainte mère. Ô Jésus, écoute nos prières à cause des larmes de sang de ta très sainte mère. Ô Jésus, écoute nos prières à cause des larmes de sang de ta très sainte mère. Sixième mystère, les larmes versées par la Vierge Marie quand le corps de Jésus est descendu de la croix et qu'elle l'a pris dans ses bras. Ô Jésus, regarde les larmes de celle qui t'a le plus aimé sur la terre et qui t'aime au ciel le plus intensément. Ô Jésus, écoute nos prières à cause des larmes de sang de ta très sainte mère. Ô Jésus, écoute nos prières à cause des larmes de sang de ta très sainte mère. Ô Jésus, écoute nos prières à cause des larmes de sang de ta très sainte mère.

0: Ô Jésus, écoute nos prières à cause des larmes de sang de ta très sainte mère. Ô Jésus, écoute nos prières à cause des larmes de sang de ta très sainte mère. Septième mystère, les larmes versées par la Vierge Marie quand Jésus a été déposé dans le tombeau. Ô Jésus, regarde les larmes de celle qui t'a le plus aimé sur la terre et qui t'aime au ciel le plus intensément. Ô Jésus, écoute nos prières à cause des larmes de sang de ta très sainte mère. Ô Jésus, écoute nos prières à cause des larmes de sang de ta très sainte mère. Ô Jésus, écoute nos prières à cause des larmes de sang de ta très sainte mère. Ô Jésus, écoute nos prières à cause des larmes de sang de ta très sainte mère. Ô Jésus, écoute nos prières à cause des larmes de sang de ta très sainte mère. Ô Jésus, écoute nos prières à cause des larmes de sang de ta très sainte mère. Ô Jésus, écoute nos prières à cause des larmes de sang de ta très sainte mère. Amen. Ô Jésus, regarde les larmes de celle qui t'a le plus aimé sur la terre et qui t'aime au ciel le plus intensément. Ô Jésus, regarde les larmes de celle qui t'a le plus aimé sur la terre et qui t'aime au ciel le plus intensément. Ô Jésus, regarde les larmes de celle qui t'a le plus aimé sur la terre et qui t'aime au ciel le plus intensément. Ô Marie, Mère du bel amour, Mère de douleur et Mère de miséricorde, nous te demandons d'unir tes prières aux nôtres pour que Jésus, ton divin Fils, que nous invoquons au nom de tes larmes de sang maternel, exauce nos supplications et qu'il nous accorde avec les grâces que nous demandons aujourd'hui la couronne de la vie éternelle. Amen. Tes larmes de sang, ô Mère douloureuse, anéantissent le pouvoir de l'enfer. Ô Jésus, enchaîné, que ta divine douceur préserve le monde de la confusion qui le menace. Amen. Au nom du Père, du Fils et du Saint-Esprit. Amen.
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0: Louez l'Éternel, louez Dieu dans son sanctuaire, louez-le dans l'étendue où éclate sa puissance, louez-le pour ses hauts faits, louez-le selon l'immensité de sa grandeur. Que tout ce qui respire loue l'Éternel. Louez l'Éternel.
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3: 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Psaume 119, verset 105.
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0: Je dis ça parce que cette icône nous apprend beaucoup. De se manifester ainsi, vraiment, dans la rue. Porte du ciel, porte de l'Église. Et elle désire que toutes les familles, donc qui vivent en plein monde, dont toutes les portes donnent dans la rue, eh bien deviennent des petites portes du ciel, deviennent des lieux où un petit morceau du ciel s'est détaché sur la terre et où les pauvres d'espérance, les pauvres de lumière, les pauvres d'amour puissent venir se réchauffer, puissent venir trouver le réconfort, la joie de vivre, puissent être consolés, des lieux de consolation. Et c'est la grâce de cette icône que partout où elle sera, où sera sa reproduction, eh bien, ces familles deviendront vraiment ces lieux de consolation du peuple de Dieu, ces lieux de grande guérison intérieure, ces lieux de douceur, de grande douceur, dans un monde tellement, tellement dur, dur, où tant de sang coule. D'ailleurs, en regardant de plus près, nous remarquons qu'il y a une balafre sur la joue droite de Marie, et qui aimait, enfin qui n'aimait pas, mais c'est pas dessus, du sang qui coule. Le sang qui coule. C'est une vierge blessée. Blessée pour les blessés. C'est une vierge blessée. Blessée pour les blessés. Sur l'icône que vous connaissez tous de Notre-Dame de Częstochowa en Pologne, on voit aussi deux balafres faites par les coups de hache des envahisseurs suédois, je crois, quand ils ont voulu essayer de la détruire. Ils n'y sont pas arrivés et aucun peintre n'est arrivé à effacer ces deux cicatrices, si l'on peut dire. Et lors du 600e anniversaire de Notre-Dame de Częstochowa en Pologne, l'année dernière, j'avais été frappé par les affiches. C'était vraiment une trouvaille de génie. Il y avait des grandes affiches pour annoncer l'anniversaire. Et on voyait l'icône dans le ciel, la terre avec des petits villages, des usines et tout ça, au bas de l'affiche. Et des larmes coulant de ces deux balafres, de ces deux blessures. Et voilà qu'à mi-chemin, entre ciel et terre, si l'on peut dire, ces larmes se transformaient en flammes. Les larmes devenaient des flammes. Les larmes de Marie qui devenaient les flammes du Saint-Esprit, qui tombaient sur la terre. Oui, c'est très très beau. Et Marie, elle pleure, elle saigne. Et les icônes dont j'ai parlé tout à l'heure n'en sont que la manifestation. Et ces larmes, ces gouttes de sang se transforment en flammes de l'esprit de consolation. Elle pleure pour nous consoler. Ses larmes essuient nos larmes. Voilà. Là, voilà, on la surprend. On la surprend en flagrant délit de travail maternel. La maman de Dieu console les enfants de Dieu. Console en pleurant sur tant et tant d'enfants de Dieu massacré. Je pense à ce récit bouleversant d'un journaliste suédois il y a 2-3 ans au Salvador, où il a vu sous ses yeux un jeune de 16 ans sortir du lycée et être froidement abattu par un policier. Et ce jeune criait: Monsieur le policier, je suis un enfant de Dieu, vous êtes un enfant de Dieu, ne me tuez pas, ne vous tuez pas, vous êtes enfant de Dieu. Et les balles ont crépité et le jeune s'est écroulé sur la terre, sur le trottoir. Voilà. Et le journaliste s'est approché, s'est agenouillé, a ouvert son petit carnet d'écolier et y avait marqué sa dernière phrase qu'il avait écrite: aujourd'hui, le salut est entré dans ta maison. Voilà. Et il faut que nos maisons soient des lieux, justement, où tous ces jeunes, tous ces enfants que l'on massacre physiquement et surtout spirituellement, dont on déchire l'âme, dont on détruit l'âme, dont on étouffe l'âme, eh bien, puissent venir respirer, se refaire une vie. J'ai oublié de dire une chose. C'est que le Christ qui est sur l'icône porte aussi un nom. Alors, c'est difficile à déchiffrer parce que c'est mis en abrégé. Mais vous voyez que dans son auréole, il y a alpha, oméga. Et puis, du côté droit, quand on regarde, donc du côté gauche de Jésus, il y a une lettre. Et c'est le premier mot de vainqueur ou victorieux. C'est le Christ invincible. C'est le Christ victorieux. C'est déjà le Christ en gloire que Marie porte. Vous voyez. C'est le Christ vainqueur. Et qui est vainqueur par justement son sang. Vous savez, le sang de l'agneau qui était badigeonné sur les portes, sur les linteaux des portes. Vous voyez le lien entre l'agneau et la porte. Les enfants d'Israël, quand au milieu de la nuit de Pâques, plutôt avant, pour ne pas être détruits par l'ange exterminateur, ils devaient mettre le sang d'un agneau d'un an sans tache sur leur porte. Et l'ange passait devant et ils étaient protégés par le sang. Vous voyez, le sang et la porte. Et ici, Marie, pour ne pas nous effrayer, eh bien, ne se manifeste pas dans le sang, mais par du parfum. Et ça nous rappelle cette phrase de Catherine de Sienne qui dit que le parfum du sang de Jésus, plutôt son sang, est parfumé à ce point qu'il est capable de parfumer tous nos péchés. Oui, c'est Catherine de Sienne qui le dit. Pourquoi Marie se manifeste-t-elle ainsi, de manière tellement simple et, je dirais, presque naturelle? Il y a les apparitions de Marie. On en parle beaucoup. Et je dirais ceci, les icônes qui se manifestent sont une forme d'apparition de Marie comme mise à la portée de tous. Parce que dans les apparitions, seuls quelques voyants peuvent voir Marie. Et nous avons, comme à Medjugorje ou à Kibeho, au Rwanda, le bonheur sans nom de pouvoir voir ceux qui sont en train de voir. N'est-ce pas? Et je peux dire, je vois les yeux qui voient Marie, qui voient Jésus, qui voient le Père. Voilà. Cascade de regards. Et de fait, ces yeux des voyants sont remplis de la lumière du ciel. Mais ici, il n'y a aucun privilégié. Tous ceux qui viennent, même les non-croyants, ils voient, ils touchent, ils sentent, ils peuvent en prendre dans leurs mains, et puis ils peuvent le faire analyser s'ils veulent, et tout ça. Et c'est très très beau, cette sorte de tendresse de Marie pour tous. Alors évidemment, elle ne parle pas. C'est un message silencieux. Silencieux. Un peu comme le message du cœur ouvert de Jésus. Cœur ouvert de Jésus, qui est un peu la dernière parole de Jésus. Parce que quand il remet son âme en tes mains de son père, alors il dit, mon petit papa, tu sais, voilà, j'ai fait tout ce que tu m'as demandé de faire, j'ai achevé mon œuvre, j'ai fini ma longue journée de travail, et voilà, et maintenant je viens me reposer, je me remets tout entier dans tes mains, mais j'aimerais encore dire un mot à mes frères. Alors le père qui dit, mais en fait tu as tout dit, tu as tout même beaucoup parlé, et puis Pierre a tout noté, et puis Luc aussi, tout ça. Hein, ça va être mis par écrit, ça va être mis sur cassette, et tout ça. Et Jésus qui dit, non, papa, mais j'aimerais encore dire quelque chose. Alors, papa est très ennuyé, parce qu'il dit, mais écoute, le problème, c'est que tu es déjà mort. Alors, chez les hommes, normalement, les morts, ils parlent pas, ils parlent plus. Alors, qu'est-ce qu'il faut faire? Évidemment, tu peux attendre ta résurrection, mais ça, c'est encore 2 jours, et puis c'est trop tard. Il faut faire vite. Alors le Père et le Fils et l'Esprit tiennent un grand conseil et ils ont cette trouvaille de génie, et pour cause de génie, c'est justement la fissure dans le côté droit, la blessure. Et on parle des lèvres d'une blessure, hein, les deux lèvres d'une blessure. Et donc c'est comme une bouche, au moment où sa bouche s'est fermée dans la mort, voilà que la bouche de son cœur, que les lèvres de son cœur s'ouvrent et que jaillit à tout jamais le flot du sang parfumé de Jésus jusqu'à la fin du monde. Et ça, c'est la parole des paroles. C'est la parole qu'aucune parole ne pourra jamais déflorer, qu'aucun commentaire ne pourra édulcorer, qu'aucune traduction, simultanée ou non, ne pourra risquer de trahir. C'est un geste, c'est un signe. On voit et on croit ou on ne croit pas, mais on voit. Voilà. Et c'est pourquoi Jean dit, ils contempleront celui qu'ils ont transpercé. Et je dirais que une icône qui pleure ou qui saigne ou qui émet du parfum, comme la porte du ciel, c'est un peu du même ordre. C'est un message, une parole qui est donnée en silence. En silence. Donc, qu'il y a cette sorte de discrétion, de respect de nos libertés, qui ne nous viole pas. Évidemment, c'est très difficile de nier. C'est beaucoup plus difficile de nier que de nier une apparition. Une apparition, on peut toujours inventer n'importe quoi, dire psychose collective et tous ces trucs-là. Ben, on trouve tous les prétextes pour arriver à nier une apparition. Mais là, c'est drôlement plus difficile parce que c'est tellement tangible. Et ça me fait penser, je viens de parler du cœur ouvert. Vous vous rappelez un certain soir où un de nos amis dit à Pierre et à Jean, tu me dis qu'il est vivant, mais moi, si je le palpe pas, si je ne le palpe pas, je ne croirai pas qu'il est vivant. Bon, et qu'est-ce qui se passe? Que fait Jésus? Jésus pourrait très bien dire, et c'est peut-être ce que j'aurais dit moi-même, bon, il veut me voir, il veut me toucher, il veut me sentir, il ne me verra pas, il ne me touchera pas. Non, tant pis pour lui, c'est bien fait, pour le punir, voilà, il n'y a pas la foi. Bon, voilà. Il n'était pas là au rendez-vous, il n'avait qu'à être là, il est arrivé en retard, hein, voilà, c'est sa faute. Voilà. Eh bien, pas du tout. Jésus, dans son immense tendresse, revient exprès pour lui. Il est tellement heureux que Thomas ait demandé à le toucher. Et c'est comme si, mon petit Thomas, tu as bien raison, mille fois raison. Tu as voulu me toucher? Ben vas-y, vas-y, je suis venu pour ça. Allez, touche-moi, allez, allez, allez, touche mes mains, allez, mes bras, allez, mes biceps, mes épaules. Hein. Regarde, tu vois, j'ai un corps, je suis pas un fantôme, je suis pas un esprit. Et puis surtout, hein, allez, mets ta main dans mon côté, allez, plus loin, pousse, c'est encore plus profond, tu le crois. Et c'est seulement après que Jésus lui dit, heureux ceux qui croient sans voir. Mais à Thomas, qui est pauvre de foi, et qui a demandé à voir, il se donne à voir. Et ça, c'est très, très, très fort théologiquement. C'est que les pauvres ont droit à avoir des signes donnés pour les pauvres. Et ils se manifestent pour les pauvres. Et j'ai été très touché pour l'icône Porte du Ciel, de voir que des évêques orthodoxes, surtout, sont venus du fin fond de l'Australie, ils ont fait l'aller-retour en avion Sydney-Montréal. Pourquoi faire? Se prosterner devant l'icône, la baiser, la vénérer, s'emplir les poumons de ce parfum et repartir chez eux. L'archevêque métropolite pour toute l'orthodoxie russe de la diaspora est venu depuis Genève la vénérer et a dit « L'Église russe reconnaît le miracle ». Pourquoi? Parce que ces évêques ont des cœurs humbles, des cœurs de pauvres, des cœurs d'enfants. Et ils accueillent un message donné pour des enfants. Et quand Jésus dit, Père, je te bénis, Père du ciel et de la terre, d'avoir caché ces choses aux sages et aux savants, de les avoir révélées aux tout-petits, sommes-nous les tout-petits qui allons accueillir les signes pauvres donnés pour affermir la confiance ébranlée des pauvres. C'est pas au niveau de la foi, c'est au niveau de notre confiance de petits enfants. Bien sûr, la plupart d'entre nous, nous avons la grâce de croire. Mais est-ce que nous sommes des petits enfants abandonnés dans les bras du Père? Et une des craintes de ce parfum respiré, c'est précisément de cette confiance de petits enfants qui s'abandonnent dans les bras d'une maman. Qui se savent aimer, qui se savent bercer, qui ne s'inquiètent plus, qui ne s'en font plus. Je vais terminer en disant que j'ai été très très frappé qu'en revenant en France, tout de suite après avoir été témoin de cette manifestation de tendresse, je suis venu en parler en France. Et le premier endroit où j'en ai parlé, c'est dans un petit sanctuaire des Alpes qui s'appelle Notre-Dame du Losse. Où il y a eu des apparitions au XVIIe siècle à une bergère qui s'appelle Benoîte. Et le signe distinctif que Marie a donné à Benoîte, c'est qu'il y aura une petite chapelle où se sentiront de bonnes odeurs, dit Marie. Et dans toute la tradition de ces pèlerinages, on ne peut jamais mettre de fleurs dans cette chapelle pour ne pas que les parfums de fleurs perturbent ces sortes d'effluves de parfums célestes que régulièrement perçoivent les pèlerins. Et je n'étais pas du tout au courant de cette tradition de pèlerinage reconnue par l'Église, et il fallait que, sans que je le veuille, le premier endroit où j'ai la grâce de parler d'icône porte du ciel en Europe, ça se trouvait cette petite église, justement, où les parfums sont émis. Et il y a une dame qui m'écoutait et qui est venue me trouver après et qui m'a dit, mais je suis bouleversée, parce que moi-même, j'avais dans ma maison, dans le coin de prière de mon appartement, la reproduction de cette icône-là, mais dont je ne connaissais rien du tout, ni le nom, porte du ciel, ni ce miracle de parfum à Montréal dont j'avais jamais entendu parler. Et un soir, mes deux aînés, qui sont lycéens, rentrent du lycée et disent, maman, mais qu'est-ce qui se passe? Mais qu'est-ce qui se passe? Mais quel est ce parfum que tu as acheté? Alors, maman dit, mais j'ai acheté aucun parfum, je ne m'en suis pas mis aujourd'hui. Et alors, ils dénichent la source du parfum, et c'était cette petite reproduction qui ne coulait pas comme celle de Montréal. On ne voyait rien, on ne touchait rien, mais on en respirait le parfum. J'ai oublié de dire une chose, c'est que quand mon ami a ramené l'icône au Mont Athos pour la montrer au vénérable moine qui l'avait peinte, tous les moines l'ont accueilli avec une joie sans nom, se prosternaient devant elle sur les chemins de la montagne, et on est arrivé à l'ermitage où s'est retiré le moine qui l'avait peinte, lequel moine a fait vœu de silence depuis 30 ans. Ou peut-être plus tellement, mais enfin depuis de longues années. Et le moine, qui ne fait pas parler à cause de son vœu, a écrit un petit billet en disant combien il était bouleversé et qu'il avait la conviction que le visage de Marie sur l'icône n'était pas celui qu'il avait peint et qu'elle s'était vraiment comme transfigurée, qu'elle était bien, bien plus belle que ce qu'elle avait peint. Et je vous préviens tout de suite, d'ailleurs, que la reproduction que vous avez sur la cassette ne rend absolument pas la beauté de l'original. Et je fais une petite parenthèse pour dire que c'est une chose très fréquente, surtout ces dernières années, dans la tradition orientale, que les icônes qui se restituent d'elles-mêmes. Je m'explique, des icônes vieilles de 6, 7, 8, 9, 10, 12 siècles, qui sont toutes patinées par les siècles, qui sont couvertes de la suie des bougies, dont on ne distingue presque plus le visage, même les contours, tout est noir, et bien un beau matin, ou quelquefois devant des personnes qui la voient, tout se nettoie en quelques instants, automatiquement, sans que ce nom de main d'homme, sans que personne les touche, on voit tout à coup l'image qui refait surface au-dessus de la suie, si on peut dire, ou de la suie qui disparaît, enfin voilà. Et donc ce moine a dit qu'il ne la reconnaissait pas. Alors voilà, je crois que nous pouvons terminer en bénissant le Seigneur, vraiment pour ces signes de compassion donnés à ces pauvres, à ces petits. Il se passe vraiment comme à Cana, où Marie dit à son fils, d'amour il n'y en a plus, de joie il n'y en a plus, d'espérance il n'y en a plus. La source est en train de tarir, et elle provoque son fils à devancer son heure. Et Jésus n'attendait que cela, il trépignait d'impatience depuis 10 ans, 20 ans, 30 ans, pour pouvoir commencer ces signes de compassion. C'était une souffrance pour Jésus de penser que un mot de lui, quand il avait 6 ans, 10 ans, 12 ans, 15 ans, un mot de lui, un geste pour lui, pouvait ouvrir les yeux de l'aveugle de son visage, le village pouvait faire lever le frère handicapé de Capharnaüm et tout ça. Et il ne pouvait pas parce que son heure n'était pas venue. Il guettait. Et il cède à cette supplication si discrète de Marie, non plus de vin, et il fait éclater sa gloire pour la première fois. Et c'est ainsi que Marie obtient que Jésus fasse jaillir un amour neuf là où l'amour est en train de tarir, une joie nouvelle là où cette joie est en train de se voiler, une espérance neuve là où cette espérance est en train d'étouffer. Et c'est comme le bon vin qui est gardé pour la fin, le vin de l'allégresse, le vin parfumé de la joie des derniers temps. Et je termine avec cette prière d'un poète de Cuba qui a griffonné cela du fond des geôles de Castro. Il s'appelle Georges Valls. Prends mes yeux, Marie, perfore-les de ta lumière, de ta seule lumière parfumée, et que seule me guide la fleur fluide de tes mains. Si Marie se manifeste ainsi, c'est pour que nous soyons ses tout petits enfants, portés dans ses mains, blottis dans ses mains, sûrs d'être aimés d'elle. Amen.
1: Je vous salue, Marie.
2: 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Que le Seigneur vous bénisse.

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Alors, curieusement, dans l'Ancien Testament, il y a très peu de références au problème de délivrance et encore parce qu'il y a très peu de références aux esprits mauvais. C'est incroyable. Dans l'Ancien Testament, on ne distingue nulle part Satan présenté comme un personnage diabolique, opposé à Dieu et responsable de tous les maux. On nous a parlé du livre de Job. Mais même là, Satan est une appellation, ce n'est pas une personne. On dit le Satan, c'est-à-dire l'accusateur. Et puis, il n'est pas tout seul à agir, il fait partie d'un tribunal. Il remplit simplement la fonction de l'accusateur public. Lui, il accuse, c'est sa fonction. Alors, la manière dont l'Ancien Testament le traite, il vient, cet esprit-là, hanter certaines personnes qui commettent des choses graves. Le roi Saoul, premier roi d'Israël, il a été comme investi d'un esprit, un esprit mauvais. Et David, jeune, avait été commis pour jouer de la harpe pour le roi. Quand il jouait, l'esprit du roi était dans la louange, dans la bénédiction, et l'esprit s'en allait. Mais quand David n'était pas là pour jouer, l'esprit revenait prendre position. Cela rappelle aussi la louange aujourd'hui de l'Église, notamment la louange charismatique qui fait décamper Satan, qui manifeste la gloire et la puissance du Seigneur. Alors, et l'intervention de Satan était donc ponctuelle. Et dans l'histoire, dans les Écritures, avant même qu'on ait eu notre Bible, chez les Juifs, c'est des références. Les livres apocryphes sont à la source de nombreuses croyances populaires sur les anges, bons comme mauvais. C'est avec le Nouveau Testament qu'il y a un changement fondamental. Nous voyons l'exemple de Jésus et de ses disciples. Les évangiles décrivent et des délivrances collectives et des délivrances individuelles. Parmi ces descriptions, dans Matthieu 8, 16, le soir venu, on lui amena de nombreux démoniaques, il chassa les esprits d'un mot et il guérit tous les malades. Donc, il y a des récits dans ces évangiles et il y a les évangiles de la libération générale, il y a des libérations individuelles. L'homme de la synagogue délivré d'un esprit impur, Marc 1, 21, 28. Il y en a d'autres, Luc 4, 31, 37. Le diabolique aveugle et muet, Matthieu 12, 22, 29. Vous verrez les synoptiques. Le diabolique géranésien, dont on a déjà parlé, Matthieu 8, 28. La fille de la syrophénicienne, Matthieu 15, 21, 28. 5. L'enfant épileptique, Matthieu 17, 14. La femme victime d'un esprit d'infirmité qui la tenait courbée. Jésus a dit d'abord chasser l'esprit qui oppressait, et puis il l'a guéri de son infirmité. Et puis le démon muet. Trois de ces événements que j'ai cités se trouvent dans les trois premiers évangiles synoptiques, ce qui indique leur importance. Dans Marc, l'évangile le plus court, il y a 13 références à un Satan personnifié ou à des expulsions de démons. Et 4 exorcismes opérés par Jésus, et il est mentionné 4 fois que les disciples sont capables de les pratiquer avec succès. De fait, Jésus s'est montré donc très mécontent quand les apôtres n'ont pas pu délivrer. Alors, si on retire le ministère d'exorcisme du ministère de Jésus et des disciples, ça voudrait dire qu'on enlève la trame de l'évangile, comme la trame d'un tissu. Mais les choses vont acquérir une puissance plus grande avec la venue de l'Esprit. C'est là que les charismes de guérison vont parfois se spécialiser pour la délivrance ou bien pour d'autres actions de libération. Alors, Jésus est décrit par Luc comme un exorciste et comme quelqu'un qui guérit. Nous avons donc vu dans les Écritures ce qui se passe et ce que le Seigneur a donné comme indication. Je voudrais revenir un peu sur les charismes associés au ministère de guérison et de délivrance. Aujourd'hui, la pratique de beaucoup de prêtres exorcistes qui ont reçu l'effusion du Saint-Esprit dans la mouvance charismatique est déterminante. Il y a eu un plus, j'allais dire une arme dissuasive et opérationnelle qui a été ajoutée. Alors, l'exemple que je vais donner, c'est celui du père Rufus Pereira. Le père Rufus Pereira, il est de l'Inde, il est aujourd'hui à Bombay, il est retourné, il a été à l'ICRES, Service international du renouveau, pendant des années. Et lorsque le père, il est venu au Bénin,
en 1997, on a fait un séminaire sur la délivrance. C'est de ce livre-là que je tire ces exemples sur le vif concret que je vous lis. Alors, quand je suis arrivé en 72, le jour de Pentecôte, dans le renouveau charismatique, j'ai accepté le renouveau. Mais je n'aimais pas tous ces charismes dont on parlait. C'était contre la manière dont j'avais été formé. Je voulais prier, lire la Bible, mais 2 années plus tard, en 74, je suis allé prêcher ma première retraite charismatique dans une région peu évangélisée en Inde. Pour la prière de l'effusion de l'Esprit, il y avait 6 groupes. J'avais la responsabilité d'un de ces groupes. Avant même que je puisse prier pour l'effusion du Saint-Esprit, je me demandais, mais comment prier pour que ces gens reçoivent l'Esprit alors que je ne crois pas que j'ai besoin de charisme, et en particulier du charisme de langue? Quand j'entendais les gens prier en langue, je me moquais d'eux parce que je ne comprenais pas. Étant prêtre, bon prêtre, je ne voulais pas comprendre. Maintenant, j'étais face à ces gens très bons. Alors j'ai demandé pardon. Et j'ai dit, Seigneur, comment pourrais-je donner ce que je n'ai pas moi-même? Alors, comment puis-je prier pour eux pour qu'ils reçoivent le Saint-Esprit alors que je suis incroyant lorsqu'il s'agit du charisme des langues que donne l'Esprit-Saint? Seigneur, je voudrais être guéri pour cette question des langues. Je ne comprends rien à cette affaire. Je ne vois pas comment entrer dans l'usage des langues. Et il a fini par capituler. Il a entendu un de ses confrères prier. Il dit, Seigneur, cette bizarrerie-là, si c'est utile pour que tu te serves de moi, mais je veux aussi. Et il a reçu le charisme de langue. Et voici la conclusion. Oh oui, dès que je l'ai fait, immédiatement, je savais dans une parfaite compréhension de l'Esprit-Saint que c'était là le don des langues authentiques. Car il y a les langues authentiques et l'inauthentique. Les critères sont clairs. Quand ce n'est pas authentique, les gens ont peur quand vous parlez. Il y a l'agitation, il y a le désordre. Ils ont parlé en langue pour se vanter, se montrer, mais personne n'a rien compris et l'agitation s'est installée. Le Père du Fils dit, dès lors, c'est ma prière principale. Quand des prêtres me demandent, démontre-moi que c'est authentique, que c'est un don de l'Esprit, je ne peux pas le prouver. C'est uniquement mon expérience. Pourquoi? Avant que je ne me sois laissé à ce don des langues, je n'ai jamais rencontré qui que ce soit dans mon ministère de prêtre qui a été guéri ou délivré. Pourquoi seulement parce que j'ai accepté ce don des langues, des milliers de personnes ont été guéries, même de maladies mortelles et délivrées des attaques violentes de l'ennemi? Je ne sais pas pourquoi. Il doit y avoir quelque chose dans ce don des langues. C'est une porte ouverte à d'autres dons. Je suis assez pragmatique. Alors, il montre son expérience concrète d'exorciste, charismatique, équipé du don de langue. Alors, il parlait d'abord de ses sermons. Avant, je ne savais pas quoi dire. J'étais pour la parole proclamée. J'étais complètement coincé dans mes sermons. Maintenant, je ne sais pas arrêter la parole. Dans les 10 premières années, tous les jours, j'étais debout à 5 à 6 heures par jour en train de prêcher la parole de Dieu. Le reste du temps, je priais ou je donnais des conseils. Alors, l'expérience qu'il va nous léguer est la suivante. Comment il en est arrivé à maîtriser la foule qui se pressait? Il dit, mais il y a des centaines de gens qui m'attendent. Comment je vais régler ce problème? Et il a fini par dire, finalement, il va mettre en œuvre les dons du Saint-Esprit. Ça lui a facilité la tâche. Et avant, il a dit, je prenais le rituel. Il est exorciste, attitré. Il dit qu'il relevait, il recopiait dans un cahier les règles qu'il faut appliquer. Pour une seule personne, il passait beaucoup de temps à appliquer les règles qui ne marchaient pas toujours. Alors il s'est dit, mais quelle est cette histoire-là? Et puis, il s'est dit, mais puisque c'est l'Esprit Saint qui délivre, mais si je priais en langue, dès qu'il commence, l'Esprit détalait, s'enfuyait, il dit, mais comment? J'avais cette arme-là et je ne m'en servais pas. Alors, il a dit, maintenant, parfois, il commence par faire des prières sur un groupe de gens. Il dit, Esprit Saint, toi, tu connais les démons qui les tracassent. Moi, je ne les connais pas. Comme c'est toi qui délivres, moi, je vais prier par toi. Et l'opération est faite. Je ne caricature pas, quand vous lirez le témoignage, je ne vais pas insister. Avant, il disait des formules. Il a dit qu'à un moment donné, il lui suffisait d'être présent, représentant de Jésus. Il dit que c'est le Seigneur.

plus puissant et plus allégé. J'ai parlé donc de cela, mais il peut y avoir des délivrances sans parole. N'est pas obligé de t'en parler. La délivrance, la prière silencieuse, ou simplement vous êtes bien conditionné dans l'esprit, vous proclamez le nom de Jésus en silence et vous le répétez. Ou bien encore, le parler en langue en silence et vous voyez les choses se passer. Il y a un professeur de philosophie, c'est des témoignages que nous avons eus en nous laissant former par les exorcistes. C'est pratique dans les situations, le désordre, ça ne vient pas de Dieu. Dieu n'est pas un Dieu de désordre, mais un Dieu de paix. Un professeur de philosophie qui a du renouveau charismatique, un matin voit tous ses élèves dans un état d'agitation diabolique. Ils ont dû voir des films, ils ont passé la nuit sur Internet, et voilà, la classe était impossible. Le professeur se dit, mais Seigneur Esprit Saint, c'est mon boulot. Si je ne fais pas mon cours, moi je ne mange pas. Mais ces enfants n'ont l'air de rien comprendre. Et le professeur dit, je me suis levé. Ah, les élèves, bon, il y a un élément nouveau, il était assis, on bavardait, on riait. Il se lève, tout le monde le regarde, il ferme les yeux, dit, hey, il se sent mal ou quoi? Et le professeur dit, je me suis mis à prier en langue, en silence. Les élèves étaient si impressionnés. La puissance de l'esprit tombe sur ces jeunes, le silence est total. Et depuis, ils se sont remis à planter des notes. Et ça s'est maintenu, ce n'est pas une conjoncture. Au point que dans l'établissement, les autres professeurs disent, mais comment tu arrives à les mater cette promotion-là? Je dis, si je vous dis mon secret, vous ne le croirez pas. Alors vous pouvez essayer. Il y a dans la Bible beaucoup, beaucoup de textes de référence. N'allons pas nous livrer à ce jeu-là. À la fin même de l'ouvrage, référence biblique concernant cela. Et tout est cité dans les évangiles essentiellement, mais on peut en disposer. Je voudrais, en revenant à Marc 16, dire une chose. La pratique de la délivrance, pour nous qui sommes laïcs, mais comment on dit l'école où il faut se former? Je dis qu'il ne faut pas détacher la délivrance de l'annonce de la bonne nouvelle. On a dit le premier signe de la bonne évangélisation, c'est la conversion. Et la conversion, on quitte le royaume de Satan et on entre dans celui du Christ. Et toute l'expérience que nous avons, c'est qu'il est important que nous sachions que si c'est Jésus qui délivre, c'est par l'Église. Je voudrais vous donner cette référence qui est du pape Jean-Paul II, du 20 août 1986. Qui replace l'exorcisme dans tout ce que l'Écriture et la tradition disent du combat spirituel. Le pape Jean-Paul II, le 20 août 86, dit « L'Église participe à la victoire du Christ sur le diable. Car le Christ a donné à ses disciples le pouvoir de chasser les démons. L'Église exerce ce pouvoir victorieux moyennant la foi dans le Christ et la prière. » Qui, dans des cas spécifiques, peut prendre la forme de l'exorcisme. Ne mettez pas l'exorcisme à part et délivrance à part. L'exorcisme n'est qu'un degré spécifique de la prière de délivrance. Dans les cas attitrés, avérés, de possession démoniaque. C'est une question de degré. Évidemment, comme il est très difficile de savoir réellement s'il y a possession, c'est connaître ces degrés. Les enseignants qui sont passés ont insisté sur ça, identifier le cas. C'est très important cette situation. Les papes, le pape Paul VI notamment, en 72, avait parlé des besoins les plus importants de l'Église. Il a dit dans un discours, c'est « nous avons besoin de l'Esprit Saint ». Et dans un autre discours, en 72, novembre, il dit, c'est d'apprendre à lutter contre cet ennemi qu'on appelle le démon. Le pape dit, c'est l'un des besoins les plus importants. Et il y a des prêtres qui ont fait cette expérience et qui ont dit, mais vu l'importance du ministère de guérison, de délivrance dans la mission de Jésus, ça doit être pareil pour les prêtres aujourd'hui. Le rôle que la délivrance avait pour le Christ, mais c'est à travers la prédication. Savoir comment être rempli de l'Esprit Saint et être guidé par l'Esprit, c'est l'effusion de l'Esprit. Être rempli du Saint-Esprit et être guidé par l'Esprit, c'est ça qui

0: montre qu'on est vraiment dans les visions de l'esprit. Il ne s'agit pas d'être dit, ou d'être autorisé à dire « je suis rempli », mais qu'on n'obéisse pas à l'Esprit Saint, ça n'est pas authentique. Il y a ça d'abord, et ensuite, obéir à l'Église, dans les conditions que l'Église établit. C'est donc une nécessité. Parce que dans la vie de tous les gens, les forces mauvaises bloquent, et bloquent la vie des hommes. Le pape, à certaines époques où les attaques contre l'Église ont été les plus fortes, le pape Léon XIII a rédigé ce qu'on appelle, c'est la prière de Saint-Michel, c'est ça qu'on appelle le petit exorcisme. Un pape l'a écrit, non pas pour les prêtres, mais pour que l'Église puisse s'en servir. Et je m'étonne qu'on dise que c'est interdit, qu'on me donne les références si ce n'est plus valable. Et si c'est valable, pourquoi il faut dire que tous les autres prêtres qui ne sont pas des exorcistes avec le rituel, ici, ils n'ont plus l'autorité. Mais les 72 disciples qui sont partis, ce n'étaient pas les apôtres. C'est les laïcs courants. Ils ont eu la même autorité. Je distingue bien, je ne pousse pas à vous jeter à corps perdu dedans. Mais tout simplement, quand vous êtes interpellé à réagir en bon chrétien. Dans les premières églises, le titre distinctif du chrétien, c'est celui qui est capable de chasser un démon. Au temps de Tertullien, au IIe siècle, quand les païens étaient là en train de s'agiter parce qu'un démon possédait des gens, il dit, venez, le dernier des chrétiens baptisé, je vais vous le mettre en présence. Et le dernier baptisé chassait les démons. Il faut à tout prix une formation appropriée, parce que c'est un besoin pastoral important. Parce que nous sommes confrontés. En Afrique, je vous donnerai un petit témoignage à la fin, les manifestations sont apparemment plus visibles, plus nombreuses. Il faudrait voir aussi le soubassement culturel dans lequel nous nous sommes forgés. Nos religions traditionnelles, l'animisme et tout ça. Et dans certains endroits, c'est le serpent python au Bénin qui est une divinité. En Côte d'Ivoire, on parlera de caïman. Mais on parlera de totem ici, on parlera d'armes sacrées là. Nous avons un contexte qui favorise des manifestations. Il faut en tenir compte. Sinon, la culture va tuer la foi. Les moyens ordinaires du combat spirituel, je me contenterai de les énumérer. Parce que c'est sur le terrain qu'on doit mettre ça en œuvre. Les armes du chrétien dans la prière de délivrance, le pouvoir de Jésus, c'est le seul qui opère. Dans le pouvoir de Jésus, il y a le nom de Jésus. Le nom de Jésus. Ça signifie que nous nous mettons sous l'autorité du nom de Jésus. Qui peut nous empêcher de crier « Jésus, délivre-moi » Si je dis « Jésus, délivre-moi » et que le démon s'en va, mais ce n'est pas moi qui ai chassé le démon. La litanie des saints, mais Christ par ta résurrection, délivre-moi. C'est de magnifiques prières, c'est dans la litanie des saints. Eh bien, nous pouvons nous approprier les paroles. Si mes paroles demeurent en vous, vous verrez ma gloire. Le sang de Jésus. C'est-à-dire, la formation doit nous montrer comment mettre tout cela en œuvre. Les litanies de la victoire du sang de Jésus. La parole de Jésus. C'est-à-dire l'évangélisation, la proclamation, le corps du Christ, l'Église et l'Eucharistie. Si on dit le corps du Christ, ça met l'intercession des saints. Parce que l'Église, c'est l'Église triomphante avec les saints, l'Église militante avec les hommes qui continuent. Saint Paul disait, priez pour moi aussi, nous devons prier les uns pour les autres. Et puis l'Église souffrante, le culte des âmes du purgatoire, nous savons bien quelle importance ça a dans notre religion. Eh bien, vous comprenez le problème. Le sacrement est plus fort que le sacramental, disait le Père hier. La puissance de délivrance la plus forte, c'est devant le Saint-Sacrement, parce que c'est Jésus réellement présent. Dans sa puissance, il n'y a qu'à louer cette puissance. Elle agit par elle-même. Il faut donc, c'est ensuite qu'on peut faire la place aux sacramentaux. Quand on parle de la prière chrétienne, elle est diverse. Faut-il des prières circonstanciées ? C'est selon les besoins. Mais parmi les prières, il y a notamment les litanies des saints qui ont eu à s'affronter à l'adversaire. Saint Joseph, terreur des démons. Le curé d'Ars. Saint Benoît. Saint Pierre, Saint Paul. Mais voilà, nous ne prions pas ces deux géants-là. C'est curieux. Alors que dans la parole de Dieu a retenu ce qu'on appelle les géants charismatiques. Paul et Pierre. Saint Luc a sélectionné 7 signes opérés par Pierre et 7 signes opérés par Paul. Si vous appuyez sur eux. Et un article du bulletin de l'Église récemment disait les géants charismatiques. Et vous savez, le presque saint de notre, le saint de notre époque qu'il a pris pour appuyer Pierre et Paul, Jean-Paul II. Il est un géant charismatique. On a dit qu'on manque de signes, il a opéré. Des témoignages sont nombreux, des guérisons opérées par lui, de son vivant. Un prêtre qui avait une tumeur du cerveau, qui était allé à Saint-Pierre de Rome, à une audience. C'est sa dernière chance. Tumeur du cerveau, ça ne pardonne pas. Et le prêtre était là, sur la droite, quand le pape regarde la foule. Quand le pape Jean-Paul II a fini, il se dirige, il rompt le protocole. Il ne donne aucune explication à personne. C'est quelqu'un, toi tu vas lui dire où tu t'en vas, Saint-Père. Il est parti et il est allé tout droit vers ce prêtre-là. Et il s'est contenté de lui imposer les mains. Le prêtre n'a rien dit. Quand il est revenu chez lui, la tumeur a disparu. Voilà les géants charismatiques. Mais je voudrais vous dire aussi quelque chose que j'ai appris de sources sûres. Le pape Jean-Paul II. Vous savez, vous devrez savoir tout ce que le Saint-Père, les Saints-Pères ont dit du renouveau charismatique. Il a dit, c'est une confidence de Raniero Cantalamessa, qui est très, très proche du pape. Le pape dit à Raniero un jour, allez, Raniero, viens, ce truc du parler en langue, là, le parler en langue, c'est Jean-Paul II dit, j'en ai besoin, qu'est-ce qu'il faut faire? Alors Raniero Cantalamessa lui dit, Saint-Père, bon, il a formulé une demande, être rempli de l'Esprit Saint, et c'est dans les dons du Saint-Esprit, et vous pouvez demander explicitement. Le Saint-Pape dit, vous allez me préparer pour ça. Et le Pape a été préparé. Et il a dit à Raniero Cantalamessa, Alléluia, c'est arrivé. Voilà notre bon Pape. Les Écritures et l'Église aujourd'hui, c'est la même chose. Si les apôtres n'ont pas pu se passer du don de parler en langue. Saint Paul disait, je parle en langue plus que vous tous les Corinthiens. Et il en parle dans 1 Corinthiens 12, 1 Corinthiens 14. Qui sommes-nous aujourd'hui pour dire, nous, c'est suspect. Voilà. Il y a d'autres éléments de prière. Saint Paul dit de se revêtir de l'armure de Dieu. C'est la sainteté. Mais dans le renouveau, nous savons, il y a la louange, il y a la prière de Jéricho pour combattre les ennemis de l'âme. La gloire de Dieu. Le Jéricho, ce n'est pas pour demander la guérison d'une maladie. Le Jéricho, ce n'est pas pour les couper un lien. Le Jéricho, c'est quand l'œuvre de Dieu est en danger. Quand les sectes menacent, quand les jeunes sont menacés, quand l'Église est en danger. On veut arracher des choses appartenant à l'Église. On veut pervertir les jeunes. On fait des Jéricho. Quand une famille très chrétienne est attaquée et veut perdre la foi, on peut faire un Jéricho. Et quand une... Voilà. Ces prières se sont un peu répandues aujourd'hui, mais il ne faut pas que le sens de Jéricho, qui est une prière spécifique, soit perdu. Et enfin, je parle du jeûne. Du jeûne, c'est une puissance qui souligne notre faiblesse pour que la puissance de Dieu puisse se manifester. On demande à un enfant, 6 ans, 7 ans, pour toi, qu'est-ce que c'est adorer Dieu? Il dit, adorer Dieu, c'est dire à Dieu qu'il est tout puissant et que moi je suis tout petit. Voilà. Prendre conscience dans l'humilité. L'humilité est la grâce qui vous environne. C'est la grâce mariale par excellence. Si vous n'êtes pas humble, si vous vous glorifiez, vous perdrez vos charismes et vous êtes en danger. L'orgueil et l'impureté. Les responsables appelés à exercer des œuvres de puissance, c'est les plats spéciaux que Satan leur réserve. Soyez vigilants, qu'ils soient prêtres, évêques ou autre chose. Ça ne compte pas. L'impureté et l'orgueil. Et aujourd'hui, vous savez que par des maléfices, on peut donner des vices à des gens qui sont sans histoire. Le problème des prêtres pédophiles. Je me suis dit, est-ce que c'est une épidémie? Avant, on n'en entendait pas parler tant que ça. Aux États-Unis, c'est par centaines qu'ils tombent comme ça. Oh, la réalité, c'est que c'est l'extension du règne de Satan et des sortilèges sataniques. Souvenez-vous du nom des démons que je vous ai dit là. Il y a le démon de l'impureté qui il y a des maléfices qu'on envoie qui induisent votre comportement. Et il m'est arrivé de vivre ça de très près avec un prêtre ami que j'ai connu en Guyane. Et ce prêtre-là, c'était au moins le seul prêtre de cette congrégation du Saint-Esprit qui croyait au renouveau. Alors donc, c'était lui qui m'accueillait. Nous avons fait 2 ou 3 missions là-bas. Et voilà que j'apprends que ce prêtre-là a quitté la Guyane. Je ne savais pas pourquoi. Je ne l'ai plus jamais vu. Il ne m'a plus jamais écrit. J'étais à Paris. On m'invite dans une paroisse. Un après-midi, on devrait proclamer la parole, prier avec les gens. La procession du Saint-Sacrement était demandée et acceptée. Mais j'ai ajouté, quand je disais aux organisateurs, pour la procession du Saint-Sacrement, prenez un prêtre qui y croit. Qui croit que Jésus est vraiment là et qu'il est tout puissant, aujourd'hui et maintenant. Alors, j'ai fait ça en insistant que ça ne soit pas une. Et quand j'arrive, après avoir parlé, j'ai vu l'assistance, il y avait des blancs. Le moment de la procession de l'adoration arrive, je revois ce prêtre que j'ai connu en Guyane. Nous tombons dans les bras de l'autre. Qu'est-ce que tu es devenu? Et c'est au moment de l'agape à la sortie qu'il me racontait comment, lui, il a été expulsé de ce pays-là parce qu'il était accusé de pédophilie. J'ai dit non, pas toi! Et c'est là qu'il m'a expliqué. Et j'ai compris que les attaques contre l'Église aujourd'hui prennent ces formes-là. Et qu'il y a même des choses qu'on fait, qu'on peut faire ingérer, comme lorsqu'on vous donne la sorcellerie. Mais comment se fait-il que des prêtres qui sont dans le Seigneur ne sont pas protégés? Donc, dans la prière de délivrance, la rubrique protection est importante. Et la protection doit être constante. Il ne faut pas vivre dans le compromis. Dans le compromis avec les péchés. Vous avez vu les démons du péché, les péchés capitaux. Les démons vous y posent sans arrêt. Il y a donc dans l'occultisme, aujourd'hui, des choses qu'on fait pour pousser des prêtres à devenir pédophiles ou bien à tomber dans d'autres compromissions ou vices. Parfois, lorsque nous désertons l'Église et que nous allons vers les autres pour chercher des guérisons, d'abord, il faut comprendre que quand ils vont là-bas, on dit qu'il y a magie blanche, magie noire. Vous savez bien que c'est une mystification. Un sorcier, quand un autre sorcier donne une maladie, provoque une maladie, un autre peut l'enlever, ou le même peut l'enlever. Si vous ne savez pas que c'est un sorcier, vous vous dites, le sorcier m'a guéri. Le diable ne guérit pas. Le sorcier ne guérit pas. Il y a un ordre qui a été donné, il revient sur cet ordre, parce qu'il a autre chose. Donc, ayons bien le sens de ces textes-là. Pour conclure, pour achever et pour me taire finalement, je donne le témoignage de les exigences, la nécessité de la prière de délivrance. Il y a une approche, celle que nous avons essayé de présenter. Les conditions pour faire cela. C'est le témoignage du père Rufus dont j'ai parlé. Après mon premier cas de délivrance le 26 juillet 1976, j'ai réalisé que ce ministère n'est pas quelque chose d'étrange, de bizarre ou même d'exceptionnel. Il appartient aux réalités ordinaires de la vie de l'Église. Ainsi, je crois que tout chrétien, en vertu de son baptême et par la présence de Jésus, est appelé à prier à la fois pour la guérison et pour la délivrance, évidemment dans des petits cas. Certains, en vertu des charismes spéciaux que le Seigneur leur a donné, peuvent se retrouver dans un ministère qui est à la fois pour la guérison et la délivrance. Les laïcs ne commencent pas par dire « Nous allons faire une prière pour la délivrance ». Ils commencent à évangéliser. Ils commencent à proclamer la parole. Et c'est lorsque la parole de l'Esprit-Saint touche les gens qu'ils tombent, qu'ils s'agitent, qu'ils manifestent qu'ils sont sous influence démoniaque. Quand il y a le sacré, quand la présence du Christ est rayonnante en un endroit, les gens démonisés, les gens sous emprise sont mal à l'aise. Ça peut entraîner ces signes qu'on observe. On ne part pas en disant, je vais aller faire une prière de délivrance, surtout en public, c'est dangereux. Mais quand vous êtes en train de proclamer et que ça se manifeste, vous n'avez pas le temps de dire, il faut que j'écoute la personne. Vous devrez faire quelque chose. Et c'est là, je crois que c'est sur le champ de l'évangélisation que la plupart des laïcs ont appris comment s'appuyer sur l'Esprit-Saint pour aider les gens. Quand vous ne proclamez pas Jésus, beaucoup de choses ne se passent pas. Une fois, je me souviens de Palimain, je salue le frère qui est là, un jour, nous avions programmé l'évangélisation pour le vendredi. Or, il a fait une messe très importante le jeudi. À la fin de la messe, je reçois dans mon cœur que le Seigneur commence à toucher des gens. Et puis, je commençais par noter ce que le Seigneur me donnait. Voilà que le Père dit, mais qu'il n'y aura pas, il n'y aura pas ça, c'est la consigne du début. Je dis, d'accord, il n'y aura pas, il n'y aura pas, mais moi je note quand même. Je note pour moi. Or, quand nous finissons tout, le Père a senti qu'il y avait un vide. Il a un vide. Et il vient me dire, Jean, est-ce qu'on pourrait prier pour les gens? Mais je dis, d'accord. Ce jour-là, quand on a prié, personne n'est tombé. Le prêtre me dit, mais pourquoi aujourd'hui-là, personne ne tombe? Je dis, bon, ce n'est pas un critère que le Seigneur agit, mais c'est un constat. Mais je dis, mon père, on n'a pas programmé, on n'a pas fait le programme pour ça. Le Seigneur agit en douceur. Parce que si on avait dit qu'on priait pour les malades, les foules auraient grossi, les gens seraient en train de dire, amener tel cas impossible. Et on a fait, il y a eu autant de signes ce jeudi-là qu'habituellement. Et le vendredi, comme le programme était annoncé, ben, on a fait le programme ce jour-là, c'est la bagarre généralisée. Parce qu'il avait programmé, l'église avait fait, les gens étaient dans une condition, les gens tombaient, roulaient, allaient à droite. Et le père me dit, comment on va faire? Ben, je dis, il faut gérer. Il faut gérer. Et le Père me dit, qu'est-ce qu'on fait? Je dis, à Jésus, c'est pas moi qui les ai fait tomber, c'est Jésus. Et on les portait et on les amenait devant le Saint-Sacrement. Ce jour-là, il pourra donner le témoignage s'il veut, c'est le branle-bas de combat. Panique générale. On ne sait pas comment les maîtriser. C'est arrivé à un moment donné, on a regroupé tous les gens qui sont tombés devant le Saint-Sacrement. Quel capharnaüm, quel brouhaha! C'est encore une erreur. Il ne faut pas les regrouper ensemble. Voilà, donc il y a plein de choses que des écoles de formation peuvent nous apprendre. Les erreurs, les gens qui tombent, comment on les traite? Il faut les respecter, nous disait le Père Lalande. Il faut respecter. Et, alléluia. Amen.
1: Jean Plia vient de nous proposer une conférence sur les Écritures et la délivrance aujourd'hui. Merci de nous avoir suivis. Que le Seigneur nous bénisse.

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0: Pour votre salut, il est 2h.
2: La parole est une lampe à mes pieds et une lumière sur mon sentier. Psaume 119, verset 105.
3: Fatou Marie-Cécile Agoussi nous propose un enseignement sur le discernement des esprits. Première partie.

0: je voudrais partager avec vous une réalité spirituelle. De plus en plus dans nos assemblées, il y a beaucoup de manifestations. Des gens tombent, certains parlent en langue, d'autres encore ont des comportements qui quelquefois choquent ce que nous croyons être normal. D'aucuns disent qu'ils ont reçu un appel parce que devenus prophètes ou ayant désormais la capacité d'intercepter les messages qui viennent de Dieu. Mais tout ce qui brille n'est pas de l'or. Dis à ton voisin, tout ce qui brille n'est pas de l'or. Il y a désormais, et cela c'est partout dans le monde, beaucoup d'hommes et de femmes de Dieu, beaucoup de chrétiens charismatiques, mais tout ce qui brille... Nous entendons beaucoup de paroles, beaucoup de prophéties, mais tout ce qui brille... Et notre vie spirituelle tombe en panne parce que nous nous sommes attachés à ces manifestations, aux paroles que nous avons entendues, et nous attendons la réalisation de ces paroles. Elles ne viennent pas. Alors nous disons, Dieu nous a trompés. Si nous ne disons pas Dieu nous a trompés, nous disons simplement que là où nous sommes, là où nous prions, il n'y a pas onction. Et on finit par devenir des personnes qui se promènent de groupe de prière en groupe de prière, parce que tout simplement, nous sommes en attente d'une parole qui va se réaliser dès que nous allons sortir du lieu de prière. Oh, tu dois changer. Tu dois être un chrétien avec une foi authentique. Une foi qui ne s'attache pas aux circonstances ni aux événements. Une foi qui recherche l'intimité de Dieu et qui se plaît simplement dans la présence de Dieu et non pas forcément et exclusivement dans les bruits. Parce que tout ce qui brille n'est pas de l'or. Il y a une fine couche, mais vraiment très fine, entre ce qui vient de Dieu et ce qui vient de l'autre. Alléluia. Alors nous allons prendre 1 Corinthiens 12, versets 4 à 11.
1: Il y a cette diversité de dons spirituels, mais c'est le même esprit. Diversité de ministères, mais c'est le même Seigneur. Diversité d'opérations, mais c'est le même Dieu qui opère tous en tous. À chacun, la manifestation de l'esprit est donnée en vue du bien commun. À l'un, c'est un discours de sagesse qui est donné par l'esprit. À tel autre, un discours de science, selon le même esprit. À un autre, la foi, dans le même esprit. À tel autre, les dons de guérison, dans l'unique esprit. À tel autre, la puissance d'opérer des miracles. À tel autre, la prophétie. À tel autre, le discernement des esprits. À un autre, les diversités de langues. À tel autre, le don de les interpréter. Mais tout cela, c'est l'unique et même esprit qui l'opère, distribuant des dons à chacun en particulier comme il l'entend.
0: Alléluia. Nous parlons de discernement des esprits. Et la première chose que je veux que tu comprennes, c'est que le discernement des esprits est un don. Il est un don. Au même rythme que la prophétie, à la même valeur que la parole de connaissance, il fait partie de ce qu'on appelle la révélation. Donc d'office, tout le monde n'a pas qualité pour discerner si l'esprit qui se manifeste à un temps T vient de Dieu ou vient du diable. Il y a des personnes qui ont cette grande sensibilité spirituelle, mais c'est une grâce qui vient de Dieu. C'est pourquoi ne nous fions pas à toute parole qui tente à nous faire croire que tel ou tel est sorcier, qui tente à nous faire croire que tel ou tel a le don de nous tuer ou a le don d'infester nos vies. Est-ce que la personne qui à ce moment donne cette parole a qualité et est qualifiée pour avoir un tel discernement? Nous allons partager autour de faits précis et spécifiques qui se sont passés dans la Bible. Pour comprendre réellement de quoi nous parlons quand nous parlons de discernement des esprits, nous devons d'abord savoir qu'il y a trois royaumes et à ces trois royaumes sont affectés trois esprits. Le premier royaume, c'est le royaume des ténèbres. Et à ce royaume des ténèbres est attaché l'esprit démoniaque qui se manifeste sous plusieurs formes. On parle d'Asmodée, on parle de Mammon, mais les tentacules du démon sont aussi innombrables que les dons du Saint-Esprit. Alléluia. Ensuite, le deuxième royaume, c'est le royaume humain. Ce qui dépend de ta conscience humaine. En général, ce royaume est installé dans l'âme. Il provient des sentiments, il provient de ton sang. Il provient de ton attitude personnelle, il provient de ton comportement. Si quelqu'un a l'air de mentir, ça ne veut pas dire qu'il est possédé. Alléluia. Le démon n'a rien à voir avec lui. C'est un menteur et il faut l'amener à changer de comportement. Il faut faire cette différence. Parce que les choses ont fait exprès et puis on dit c'est le diable. Le diable n'est pas dedans. Tu insultes quelqu'un proprement, 5 minutes après tu dis excuse-moi, hein, ce n'est pas de ma faute, c'est le diable. Tu l'as insulté exprès, tu étais conscient. Là, tu es dans le royaume humain, c'est ton comme ça qui s'est exprimé. Et ton comme ça, là, tu dois le tuer. Et le troisième royaume auquel est attaché le Saint-Esprit, c'est le royaume de Dieu. Et nous sommes en quête de ce royaume. Alléluia. Il faut donc faire un discernement net entre ces trois royaumes et ne pas se laisser balloter à toute doctrine. Savoir ce qui vient du diable, savoir ce qui vient des hommes, savoir ce qui vient de Dieu. J'entends quelquefois des femmes venir me dire, prie pour mon mari. Tu dis à quoi il est possédé? Il est possédé, il a quoi? Quand il trouve une copine, il laisse. Après, il revient. Quand il trouve, je dis, il n'a pas de possession. Lui-même, il est comme ça. Parce qu'il a encore le raisonnement. C'est vrai, il peut y avoir un niveau de possession. Mais ne prenons pas le diable pour justifier tous nos actes. Ce n'est pas vrai. Quelquefois, nous parlons de lui, lui-même, il est étonné. Ah, parce qu'il n'était pas là-bas, tu dis c'est lui. Et comme il aime s'approprier les choses, dès que tu dis c'est lui, lui-même, il crie oui, c'est moi. Et il en profite pour aggraver ce qui au départ dépendait de toi-même. Alors comme tu mens et tous les jours on te dit tu mens, tu n'arrêtes pas, le diable se saisit de toi et tu mens jusqu'à ce que tu vas mentir en assemblée, tu seras humilié. Là, le diable a fait de la récupération de ce qui dépendait de toi. En général, il y a un pagat, une alliance entre ce qui est humain et ce qui est démoniaque. Parce que la chair a tendance à s'acoquiner avec ce qui vient du diable. La chair a tendance à se plaire dans tout ce qui peut constituer le moindre effort. Or, Satan est le patron du moindre effort. C'est pourquoi nous croyons très souvent que toute bénédiction extraordinaire qui nous tombe de façon inopinée vient de Dieu. Mais toi-même, tu aimes l'argent avant. Je vais te dire. Le diable va mettre quelqu'un sur ton chemin qui va te donner l'argent et tu vas dire Dieu m'a béni. Mais le diable te connaît. Et de te donner, il va mettre en place tous les éléments qui vont te faire croire que

0: au départ et il n'est pas là-bas à la fin. Le diable va utiliser tous les domaines auxquels ton cœur est attaché. Si toi, tu ne te plais que dans des belles voitures, il va t'envoyer un mari qui a une très belle voiture. Et il sait que là, il t'a attrapé. Donc, comme il t'a attrapé, tu vas commencer à te plaire dedans. Peut-être même que tu seras marié. Mais quand tu auras fini d'être marié, c'est en ce moment que le visage va être dévoilé. Pépé disait dernièrement au bureau qu'il était parti nettoyer ses ongles quand tout d'un coup, deux hommes commencent une conversation dans le salon. Faut pas critiquer Pépé, il a le droit de faire ses ongles. Ah, quand vous allez chez les Européens ou aux États-Unis, là, dans les salons, là, c'est rempli des hommes. Nos hommes n'ont qu'à faire ça un jour, tu vois leurs ongles, même tu veux crier. Il est allé avec un de ses amis. Ils ont commencé à discuter. Il dit, ah, mon ami, il dit, il y a une nouvelle génération de femmes. Elles aiment prier. Quand tu leur dis seulement, je t'aime, elle dit, ah, moi là, si ce n'est pas mariage, je ne peux pas faire autre chose. Il a laissé. Donc, il a commencé à alimenter la conversation. Il dit, ah bon? Il dit, mais nous, on a trouvé une stratégie pour elle. Il dit, mais quand elle te dit, je veux me marier, tu dis, il n'y a pas de problème. Et puis, tu mets tout en place pour le mariage. Tu la maries. 6 mois, tu la divorces et tu maries une autre. Le diable est diabolique. Ouais, il faut vraiment s'asseoir. Donc, comme les femmes prient beaucoup, il faut les conduire sur le chemin de la prière. Là où elles aiment aller bien prier. Il va même t'accompagner à toutes les prières. Si tu lui dis, il cherche quelque chose. Si tu lui dis, allons à la retraite, vous allez partir à la retraite. À ce moment-là, tu dis, hey, Seigneur m'a béni. J'ai trouvé. Mais hey, il prie comme ça. Attends, là, vous êtes au carrefour. Vous n'êtes pas entré dans le quartier encore. Après, quand tu vas lui dire, est-ce qu'on peut faire... Vas-y, je ne suis pas dans tes conneries. Hein. Tu as compris, je ne suis pas dans tes conneries. Laisse-moi un peu tranquille. Et bien, on va lire... Marc 5, de 2 à 20.
1: Et aussitôt que Jésus eut débarqué, vint à sa rencontre des tombeaux, un homme possédé d'un esprit impur. Alléluia. Il avait sa demeure dans les tombes et personne ne pouvait plus le lier, même avec une chaîne. Car souvent, on l'avait lié avec des entraves et avec des chaînes. Mais il avait rompu les chaînes et brisé les entraves. Et personne ne parvenait à le dompter. Et sans cesse, nuit et jour, il était dans les tombes et dans les montagnes, poussant des cris et se tailladant avec des pierres. Voyant Jésus de loin, il accourut, se prosterna devant lui et cria d'une voix forte. « Que me veux-tu, Jésus, fils de Dieu très haut? Je t'adjure par Dieu, ne me tourmente pas. » Il lui disait en effet, « Sors de cet homme, esprit impur. » Et il interrogeait, « Quel est ton nom ?» Il dit, « Légion est mon nom, car nous sommes beaucoup. » Et il le suppliait instamment de ne pas les expulser hors du pays. Or, il y avait là, sur la montagne, un grand troupeau de porcs en train de paître. Et les esprits impurs suppliaient Jésus en disant, « Envoie-nous vers les porcs, que nous y entrions. » Et il le leur permit. Sortant alors, les esprits impurs entraient dans les porcs, et le troupeau se précipita du haut de l'escarpement dans la mer au nombre d'environ 2000. Et ils se noyaient dans la mer. Leur gardien prit la fuite et rapportait la nouvelle à la ville et dans les fermes.
0: Voici le premier tableau. Et dans ce premier tableau, la Bible dit qu'il y avait un homme certainement qu'on appelait fou. Comme ils le sont partout. On dit, ah, celui-là, c'est un fou. Et certainement parce qu'on l'appelait le fou, il était en marge de la société. Et voilà que Jésus approche. Mais comme dirait quelqu'un, même souris saoulée connaît
2: carrefour.

0: des chats.
1: Il est le discernement des esprits par excellence. Et cet homme voit Jésus, avant même que Jésus ne puisse sonder son cœur, il commence lui-même à parler et à déclarer que Jésus est le Fils de Dieu. Mais Jésus ne s'arrête pas à ce discernement de premier niveau. Il va plus loin en lui demandant, qui es-tu? Quel est ton nom? Pour dire que le discernement ne s'arrête pas aux apparences. Le discernement ne s'arrête pas à ce que nous voyons. Je peux vous dire que dans le cadre des écoutes, quelquefois nous écoutons les femmes. Et pendant que nous les écoutons, le Saint-Esprit nous convainc qu'elles sont en train de nous mentir. Je vous dis la vérité. Et pendant 2 heures, la personne vous raconte tout sauf la vérité. Mais si vous n'avez pas la grâce du discernement, on va vous amener dans tous les sens. Et le vrai problème, vous n'allez jamais le toucher. Il m'est arrivé un jour d'écouter une femme qui est arrivée chez moi en pleurs. Et quand je l'ai écoutée, elle avait tellement de haine contre son mari. Mais quand je lui demandais qu'est-ce que ton mari t'a fait, toutes les raisons qu'elle me donnait, pour moi c'était du détail par rapport à la personne que je voyais, au sentiment qu'elle exprimait dans ses paroles. C'est tout juste comme si tu es marié avec quelqu'un, il est sorti, il est rentré à minuit, donc pour ça, tu as de la haine pour lui. Non. Et elle pleurait. Et elle pleurait. Alors au bout d'une heure, je lui ai dit, ma soeur, excuse-moi, je sais que tu souffres énormément, mais quel est ton problème? Alors elle s'arrête, elle me regarde. Je dis oui. Parce que tu ne m'as pas encore dit ce que ton mari t'a fait. C'est à ce moment qu'elle passe à la deuxième phase des larmes. Pour me dire que son mari, elle vient de découvrir qu'elle a le sida. Et comment elle a su ça? Parce que son fils était malade. Au bout de plusieurs traitements, le médecin a demandé à ce qu'on fasse un test à l'enfant. On a découvert que l'enfant avait le sida. Alors il a demandé de faire un test à la mère. Ils ont découvert que la mère avait le sida. Parce que ce qu'elle m'expliquait, c'était que son mari ne s'intéressait plus à ce qui se passe à la maison, qu'il était toujours parti, que quelquefois il rentre le lendemain. Mais l'Esprit de Dieu me convainquait que ce monsieur fuyait quelque chose. Mais qu'est-ce que c'était? Il fallait qu'elle me dise qu'en réalité, lorsqu'elle a su qu'elle avait le sida, son premier fils n'a pas le sida. Donc la conclusion était très simple. Elle dit, elle savait qu'elle n'a pas couché avec d'autres hommes. Donc si pour ce deuxième fils, l'enfant a le sida, qu'elle a le sida, alors ça veut dire que son mari, à un moment de leur vie conjugale, l'a infecté. Et quand le médecin a dit au mari que l'enfant est infecté, c'est à ce moment qu'il s'est résolu à dire à sa femme qu'il avait le sida. Donc quand elle voit que elle va mourir, son enfant va mourir, et peut-être le mari va mourir pour laisser le petit garçon qui lui a 6 ans, elle dit je ne peux pas pardonner. Et depuis l'instant où elle est rentrée, au bout de 2 minutes, elle ne répétait que ça. Je ne peux pas pardonner. Mais une telle personne, si vous l'écoutez, si vous ne faites pas attention, vous allez tourner en rond. Parce qu'en réalité, elle n'était pas venue pour dire que son mari avait le sida. Mais tu ne peux pas toucher la solution si tu ne dis pas le problème. Ce fou, ce possédé, en réalité, il n'était pas fou. Quand vous lisez le reste, l'homme vous dit que lorsqu'il a été libéré de ses esprits, il a retrouvé son état normal. Et beaucoup de personnes dans notre entourage et quelquefois même dans nos maisons vivent ces états de folie entre guillemets. alors qu'en réalité, ils sont sous une oppression démoniaque. À l'inverse, il y a des gens qui vivent réellement une maladie psychosomatique. Vous allez prêcher, vous allez faire 10 heures de délivrance par jour. Leur état ne va pas changer parce qu'à ce moment, vous n'êtes pas dans le même royaume. Ils ne sont pas possédés. Tu vas libérer quel démon là où quelqu'un n'est pas possédé. La personne vit une souffrance psychologique. Si tu ne le conduis pas vers des médecins, tu vas t'épuiser, il va s'épuiser et son état va s'empirer. Dès que quelqu'un est dans notre entourage, surtout nous autres, qui passons notre temps dans les vies spirituelles, charismatiques, qui tombent un peu seulement, hey, sors de ce corps, sors de ce corps. Qui va sortir? Il n'est même pas là-bas. Même si on dit, démon dit qu'il ne sort pas des corps parce que là-bas c'est moins cher. Il dit qu'il ne veut pas aller payer caution ailleurs. Et donc, dans notre vie spirituelle, nous devons faire attention à cela. Les médecins ne sont pas une invention du diable. Les médecins viennent de Dieu. Ce sont des créatures de Dieu. La science est par excellence un don du Saint-Esprit. On voit beaucoup de personnes qui tombent malades, qui vont dans des assemblées charismatiques. On donne une parole, on dit « Bon, Dieu t'a guéri de telle chose. » La personne ne va plus à l'hôpital, il se couche dans la maison jusqu'à ce qu'il meure. Le premier niveau du discernement, c'est la raison. Tout ce qui n'est pas raisonnable ne peut pas venir de Dieu. C'est la raison. Même si on est dans un domaine surnaturel, Dieu nous a donné un minimum de raison. Tu ne peux pas aller sortir avec le mari de quelqu'un et dire le Saint-Esprit m'a parlé, il dit c'est mon mari. Et maintenant toutes tes prières c'est pour qu'il divorce parce que Dieu dit que lui là c'est ton mari. Et tu dis la parole est authentique. Ah! Toi-même tu dois être convaincu que l'esprit qui t'a parlé là c'est le diable. Extraordinaire, c'est ton mari. Alors, le temps de réalisation, c'est pas au moment où il est marié. On va jusqu'à provoquer la femme parce qu'on dit elle a volé mon mari. Parce que Dieu m'a parlé, c'est lui. Et comme notre esprit était déjà porté sur lui, on commence même à rêver et on la donnait dans des songes où on est habillé en blanc, lui, il est en costume de mariage. On dit j'ai eu un songe, Dieu a attesté. Mais en réalité, c'est les sentiments de ton cœur qui sont sortis dans ton songe. Il n'y a pas autre chose. On va aller dans un deuxième tableau. Acte 8.
0: Or, il y avait déjà auparavant dans la ville un homme appelé Simon qui exerçait la magie.
1: Il exerçait la magie.
0: Et jetait le peuple de Samarie dans l'émerveillement. Il se disait, quelqu'un de grand et tous, du plus petit au plus grand, s'attachait à lui. Cet homme, disait-on, est la puissance de Dieu, celle qu'on appelle la grande. Il s'attachait donc à lui parce qu'il y avait longtemps qu'il les tenait émerveillés par ses sortilèges. Mais quand ils eurent cru à Philippe qui leur annonçait la bonne nouvelle du royaume de Dieu et du nom de Jésus-Christ, ils se firent baptiser hommes et femmes. Simon lui-même crut à son tour. Ayant reçu le baptême, il ne lâchait plus Philippe et il était dans l'émerveillement à la vue des signes et des grands miracles qu'il s'opérait sous ses yeux. Apprenant que la Samarie avait accueilli la parole de Dieu, les apôtres qui étaient à Jérusalem y envoyèrent Pierre et Jean. Ceux-ci descendirent donc chez les Samaritains et prièrent pour eux, afin que l'Esprit Saint leur fût donné. Car ils n'étaient encore tombés sur aucun d'eux. Ils avaient seulement été baptisés au nom du Seigneur Jésus. Alors Pierre et Jean se mirent à leur imposer les mains et ils recevaient l'Esprit Saint. Mais quand Simon vit que l'Esprit Saint était donné par l'imposition
1: des mains,
0: des apôtres, il leur offrit de l'argent. Donnez-moi, dit-il, ce pouvoir, à moi aussi. Que celui à qui j'imposerai les mains reçoive l'Esprit Saint. Mais Pierre lui répliqua, périsse ton argent et toi avec lui, puisque tu as cru acheter le don de Dieu à prix d'argent. dans cette affaire, il n'y a pour toi ni part ni héritage, car ton cœur n'est pas droit devant Dieu.
1: Ça, c'est le deuxième tableau. Et ce deuxième tableau, je nous en parlais tout à l'heure. Les signes. Tout ce qui nous émerveille. Et dans les actes des apôtres, on dit que Simon faisait des merveilles. Il avait l'art de transformer ce qu'il touchait. Mais en réalité, l'esprit qui était en lui n'était pas l'esprit de Dieu. Ce n'était qu'un magicien. Il y a une différence entre l'esprit de divination et l'esprit saint. Voyez les femmes qui lancent les coris là. Quelquefois, elles vous disent des vérités. Mais c'est ce qu'on appelle l'esprit de divination. C'est la même chose pour ceux qui regardent dans l'eau et qui parlent. C'est l'esprit de divination. C'est pareil pour les comiens. C'est l'esprit de divination. C'est pourquoi, je le répète et je le redis, ne vous attachez pas aux signes. Il y a un moment dans notre cheminement en tant que chrétien où les signes nous permettent d'asseoir notre foi et de croire que Dieu est puissant. Mais nous devons à un moment sortir de ce stade-là pour aller en eau profonde avec Dieu. Et aller en eau profonde avec Dieu, c'est être capable de dire à Dieu que je guérisse ou que je ne guérisse pas. Seigneur, c'est toi mon Dieu et c'est toi que je veux. C'est de dire à Dieu que j'ai du travail ou que je n'ai pas du travail. Seigneur, c'est toi qui es l'essentiel. Mais si nos cœurs restent attachés au spectacle, le diable va susciter devant nous beaucoup de spectacles. Vous n'avez pas remarqué que les évangéliques ne vont pas dans les invitations des catholiques? Ils ne vont pas. Parce que déjà pour eux, là où il y a les catholiques, il y a d'abord une statue de la Vierge, donc Mamie Wata est déjà là. Mais nous, on dit, ah, mais c'est la même église. On parle de Jésus, c'est pas grave. Donc, c'est nous, on invite partout. Et vous allez tomber sur des serviteurs de Dieu possédés. Et vous ne pouvez plus retourner. C'est-à-dire, vous souffrez là où vous êtes, mais vous n'avez plus la force de retourner là où vous venez. Faisons attention. Simon était un magicien. Ce qu'il faisait était authentique. Les yeux de chair des hommes voyaient. Il a fallu que quelqu'un comme Pierre, qui a la grâce du discernement, rencontre Simon et se rend compte que ce Simon que tout le monde suivait à cause des miracles n'était en fait qu'un support du diable. Et comme là où il y a l'esprit de Dieu, aucun autre esprit ne peut faire son autorité. Simon transportait le Saint-Esprit. Quand il est arrivé, le peuple acquis à la cause de Pierre, quand il est arrivé, le peuple acquis à la cause de Simon, rien qu'à entendre la voix de Pierre, qui avait déjà pris autorité sur l'espace, a commencé à suivre Pierre. Et Pierre les a baptisés. Mais quand vous lisez la parole, on vous dit qu'ils étaient baptisés d'eau. Est-ce que vous me comprenez? Ils étaient chrétiens. Quand Pierre est venu, Pierre a fait l'imposition des mains pour provoquer l'effusion de l'esprit. C'est pourquoi Jésus dira à Nicodème, il faut que tu naisses de nouveau, que tu naisses d'eau et d'esprit. Ils étaient chrétiens. Donc aucun d'entre nous n'est à l'abri de ce genre de choses. Et nous allons dans les églises, nous nous faisons déposséder. Là où à l'église catholique dans laquelle tu donnes 100 francs, à l'église évangélique tu donnes la moitié de ton salaire. Et tu trouves ça même normal. Parce que les miracles vont s'accomplir dans ta vie. Changeons de comportement. Sinon, nous allons nous perdre sur le chemin. Nous allons partir avec le troisième tableau. Luc 13, 11 à 16.
0: Et voici qu'il y avait là une femme, ayant depuis 18 ans un esprit qui la rendait infirme. Elle était toute courbée et ne pouvait absolument pas se redresser. La voyant, Jésus l'interpella et lui dit, « Femme, te voilà délivrée de ton infirmité. » Puis il lui imposa les mains, et à l'instant même, elle se redressa, et elle glorifiait Dieu. Mais le chef de la synagogue, indigné de ce que Jésus eut fait, une guérison le sabbat, prit la parole et dit à la foule, « Il y a 6 jours pendant lesquels on doit travailler. » Venez donc ces jours-là vous faire guérir et non le jour du sabbat.
1: Cette femme était courbée. On dirait bossue. Comme certaines personnes ont des infirmités. Les gens avaient l'habitude de la côtoyer. Il la prenait pour quelqu'un qui avait été frappé par une maladie. Et la Bible dit que parce qu'elle était courbée, la position courbée fait en sorte qu'on ne voit pas devant. Et elle est devenue pratiquement un paria de la société dans laquelle elle se trouve. Mais le regard que la société posait sur elle, c'était un regard de malade. Mais quand Jésus arrive et rencontre cette femme, il se rend compte qu'en réalité, elle n'est pas malade. Elle est sous la pression du diable. Des maladies bizarres qu'on trouve à la rigueur normale. Mais on soigne, ça ne finit pas. Et on continue chez les médecins. C'est bien. Mais quand tu as pris la route de l'hôpital et quelquefois dans des situations où le médecin ne sait même pas ce que tu as, retourne à ton origine, retourne à la source devant ton père. Parce que très souvent, ce sont des infestations démoniaques. Beaucoup de femmes n'enfantent pas. Elles n'ont pas de problème de trompe. Elles n'ont pas de problème avec leur utérus. Mais elles n'enfantent pas. Le médecin est étonné. Il comprend pas. Mais il ne peut pas comprendre parce qu'on est dans le domaine du surnaturel. Or, dans le domaine du surnaturel, il faut utiliser des méthodes surnaturelles. Moi, c'est avec beaucoup de joie aujourd'hui que je me rends compte que beaucoup de médecins aujourd'hui se sont mis à la prière. Parce qu'ils ont compris qu'il y a la science et puis il y a l'esprit. Maintenant, chez beaucoup de gynécologues, quand tu arrives, quand il ne comprend rien, il te dit, faut prier. Dieu peut. Si Jésus n'était pas passé par là, si le don de l'esprit de discernement n'était pas passé par là, cette femme n'aurait jamais retrouvé son état normal. C'est pourquoi le don de discernement est important dans la vie de prière. Il faut prier pour recevoir le don de discernement. Notre monde est rempli de corruption de toutes sortes. Même nos amis, on ne sait pas si ce sont nos amis ou nos ennemis. Ton patron, même quelquefois derrière son sourire, il y a quelque chose de caché. Ta collègue de travail, derrière son sourire, il y a quelquefois qu'elle convoite ton poste. Mais comment détecter l'esprit de fourberie qui se trouve derrière cette personne si toi-même tu n'as pas le don de discernement? Et comment avoir le don de discernement sans le recevoir du Saint-Esprit? Et comment recevoir le Saint-Esprit quand on n'a pas une vie de prière? C'est compliqué. C'est pourquoi ton oui doit être oui, ton non doit être non. Dans le livre de l'Apocalypse, Jésus dit, si tu n'es pas chaud, si tu n'es pas froid, je te vomis. Parce qu'en réalité, tu es un soldat vaincu avant le combat. Quand nous nous engageons dans cette foi, nous devons vivre notre foi de façon excellente. Sans amusement, avoir nos temps de prière. Le don de discernement, on est là que lorsque Jésus, dans un cheminement avec le Saint-Esprit, à acquérir une certaine sensibilité spirituelle. Il y a des gens, quand vous êtes assis à côté d'eux, on dit qu'il est tombé en transe. Ce n'est pas affaire de transe. C'est une affaire de, il y a une différence entre l'esprit qui l'anime et l'esprit qui est en toi. Et comme Dieu est Dieu, s'il est à côté de toi, il va être dérangé. Maintenant, si c'est toi qui es dérangé au point de fuir, il va aller te faire délivrer. Parce que l'esprit de Dieu ne fuit pas devant le diable. Moi, je travaillais encore à la Sari. Quand un monsieur est venu voir mon patron, nos bureaux étaient séparés par des vitres. Il a fait près de 45 minutes. Je venais d'être fraîchement converti. Quand il est parti, mon patron m'a appelé. Il m'a dit, tu vois le monsieur là? J'ai dit oui. Il dit, il a passé tout son temps à parler de toi. J'ai dit, ah bon? Il dit que cette femme a un aura particulière et spéciale. Il dit, cette femme développe en elle une puissance particulière et spéciale. Depuis ce jour, mon patron a eu peur de moi. Mais en réalité, au moment où il me regardait, de temps en temps, je me tournais. Quand quelqu'un porte un regard sur vous prolongé, vous sentez qu'il vous regarde. Mais moi, j'étais convaincu que cet homme était un franc-maçon. J'étais convaincu que cet homme était un franc-maçon. Alléluia.
2: Amen.
1: Mais le discernement des esprits est très important. Dans tous vos choix de vie, le discernement des esprits est très important. Je vais terminer sur cette petite anecdote. Un jour, un monsieur est venu me rencontrer pour faire une écoute spirituelle. Ça remonte à peut-être 7 ans. En parenthèse, vous savez que moi, quand je me suis baptisée, je suis rentrée après dans un combat spirituel très dur. Très dur. Et à un moment, si vous vous asseyez à côté de moi, si vous avez fait l'amour, vous ne me demandez pas. Dès que vous asseyez à côté de moi, je vais dire. Mais ce n'était pas le Saint-Esprit. C'était un esprit de divination. Parce que depuis toute jeune, il y avait en moi ce quelque chose qui m'a toujours différencié de mes frères et sœurs. Vous savez, dans notre environnement culturel, aller voir un marabout, c'est normal. Et moi, tout ce que mes parents faisaient, comme pour tous mes frères, il se passait toujours quelque chose. Je me souviens que quand j'allais passer le CP, ma mère m'a donné 3 bigs. Big clair même. Sauf que là, c'était big noir. Les 3 bigs ont coulé, j'ai pris le big de mon voisin. Quand je suis venu dire à mon maman, elle dit, t'as dit que toi, tu es une sorcière. Et donc, il y avait l'influence de là d'où je venais. À tel point qu'à un certain moment, ma mère était allée voir quelqu'un pour lui dire, parce que déjà même, quand je voulais quelque chose, que je levais la voix, ou quand j'étais en colère pour quelque chose, la vie de la personne était affectée. Et un jour, il y a un monsieur que ma mère a fait venir chez moi. Quand le monsieur a parlé avec moi, il a dit à mon maman, il faut qu'il fasse une cérémonie. Parce que d'abord, j'avais dit ce mois-là, j'ai dit à Dieu, moi je veux vendre 15 voitures. Et j'ai vendu 15 voitures. Quand le monsieur est venu, qu'il a fini de faire la cérémonie, je vous passe les détails de la cérémonie. Mais quand je me suis couché, je me suis retrouvé au-dessus de l'eau. habillée en robe de mariée et puis je planais. Et à la fin de mon voltige, je me suis retrouvée dans une salle où je commençais à jeter les courriers. Quand je me suis réveillée, j'ai dit, hein? Mais quand je me suis baptisée, tous ces esprits-là se sont réveillés. Se sont réveillés. Donc, il y avait une lutte permanente entre le Saint-Esprit et ces esprits qui réclamaient quelque chose. Il fallait vraiment avoir de l'expérience spirituelle pour savoir que ce que je suis en train de vous dire, ça vient de la divination ou pas. Parce que quand je t'ai dit que toi, tu viens de coucher avec un garçon, c'est la vérité. Mais il y a un autre élément de discernement. C'est que l'Esprit de Dieu est un esprit de sagesse. Donc le Saint-Esprit ne peut pas te laisser en pleine prière pour dire, ah, tu vois, celle-là, elle a fait avortement. Voilà, celle-là, elle a fait ci. Ça, ce n'est pas le travail du Saint-Esprit. Même si par extraordinaire, il te le dit, il va mettre une telle compassion dans ton cœur que tu vas pleurer sur ce que la personne vit. Mais tu ne vas pas tirer ton orgueil en le disant. Parce qu'en le disant, tu imposes le regard des autres sur toi. Or, le regard des gens doit être sur Dieu. Est-ce que vous me comprenez? C'est pourquoi les grandes parades où l'homme de Dieu a 7 portables, il a 3 personnes pour attraper sa Bible, c'est des choses que pour l'instant je n'ai pas encore bien compris. Parce que tout ce qui détourne l'assemblée vers l'homme nous crée à la fin un problème. Parce que l'esprit d'orgueil, qui est un esprit très très démoniaque, va venir s'asseoir dans ton cœur. Alors je disais que cet homme qui était venu faire une écoute, je fais son écoute, ça finit pas. D'abord pendant l'écoute, quelque chose me dérangeait. Et il me fixait dans les yeux. Quand je le fixe, il baisse les yeux. Et puis bizarrement, j'ai commencé à avoir des sentiments pour ce monsieur. Quand je me suis retournée, qu'il est parti, le Saint-Esprit me dit, c'est un esprit de séduction, un esprit de python. Le monsieur m'a appelé. Il dit, maman, je vais venir te voir. Vraiment, quand je te vois, ça me fait du bien. J'ai dit, mon fils, il n'y a pas de problème, il faut venir. Il me s'est levé à 6h du matin, il dit, toi, c'est ton terminus aujourd'hui. Là. Façon, il s'est préparé, c'est comme ça, je me suis préparé. Quand il est rentré, il dit, maman, excuse-moi, je reviens. Je ne l'ai plus vu. Je ne l'ai plus vu, son corps. Faisons attention. Nul n'est à l'abri de ce genre de choses. Amen.
2: Amen. Fatou Marie-Cécile Agoussi vient de nous proposer un enseignement sur le discernement des esprits, première partie. Merci de nous avoir suivis. Que le Seigneur nous bénisse.

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0: Pour votre salut, il est 3 heures.
2: La parole est une lampe à mes pieds et une lumière sur mon sentier. Psaume 119, verset 105.
3: Yvette Niamke nous propose un enseignement sur le thème Ruth, Genèse chapitre 1 à partir du verset 26. Bonne écoute radiophonique et que le Seigneur nous bénisse.
4: Je voudrais vous dire que je me réjouis de me retrouver avec vous. Notre Dieu est merveilleux. Il a un plan glorieux pour nos vies. Je sais que cela va s'accomplir. Ouvrez vos Bibles en Genèse chapitre 1er. À partir du verset 26, il est écrit. Puis Dieu dit, faisons l'homme à notre image, selon notre ressemblance, et qu'il domine sur les poissons de la mer, sur les oiseaux du ciel, sur le bétail, sur toute la terre, et sur tous les reptiles qui rampent sur la terre. Dieu créa l'homme à son image. Il le créa à l'image de Dieu. Il créa l'homme et la femme. Dieu les bénit et Dieu leur dit, soyez féconds, multipliez, remplissez la terre et la sujettissez, et dominez sur les poissons de la mer, sur les oiseaux du ciel, et sur tout animal qui se meut sur la terre. Genèse chapitre 2, à partir du verset 18, il est écrit. L'Éternel Dieu dit, il n'est pas bon que l'homme soit seul. Je lui ferai une aide semblable à lui. Yahvé Dieu forma de la terre tous les animaux des champs et tous les oiseaux du ciel. Et il les fit venir vers l'homme pour voir comment il les appellerait. Et afin que tout être vivant portât le nom que lui donnerait l'homme. Et l'homme donna des noms à tout le bétail, aux oiseaux du ciel et à tous les animaux des champs. Mais pour l'homme, il ne trouva point d'aide semblable à lui. Alors Yahvé Dieu fit tomber un profond sommeil sur l'homme qui s'endormit. Il prit une de ses côtes et referma la chair à sa place. Yahvé Dieu forma une femme de la côte qu'il avait prise de l'homme et il l'amena vers l'homme. Et l'homme dit, voici cette fois celle qui est os de mes os et chair de ma chair. On l'appellera femme parce qu'elle a été prise de l'homme. C'est pourquoi l'homme quittera son père et sa mère et s'attachera à sa femme et ils deviendront une seule chair. Parole du Seigneur notre Dieu. Chers sœurs dans le Seigneur, ces deux textes que nous venons de lire sont les textes de la création. Ces deux textes nous montrent qu'au commencement, Dieu créa l'homme et la femme et que l'homme et la femme étaient égaux. Parce qu'on nous dit qu'il a existé un être qui était à la fois homme et femme. C'est seulement après dans le deuxième texte, qu'il a plu à Dieu de séparer la partie féminine de la partie masculine. La femme, de ce fait, est au même titre que l'homme, image de Dieu, appelée à vivre dans une communion avec Dieu, appelée à vivre dans une relation avec Dieu. D'ailleurs, en hébreu, les éléments qui différencient l'homme et la femme sont deux lettres. Deux lettres qui associées signifient Yahvé, c'est-à-dire Dieu lui-même. Là où il y a l'amour, là où l'homme et la femme s'unissent, Dieu est présent. Ces deux lettres constituent les éléments véritables de Yahvé. Le Yod, qui désigne l'homme, la partie donc de Yah, qui désigne l'homme, nous parle de la force, de la puissance, de la domination de Dieu. Mais la partie E, H-E, accent aigu, qui désigne la femme, nous parle de quoi? De l'aspect spirituel, du souffle spirituel. Si la femme est Yé, le souffle spirituel, c'est qu'elle est l'âme de la maison. Elle est celle qui crée l'intimité. Mais l'intimité que la femme doit créer dans le foyer doit commencer d'abord par une intimité avec Dieu. Elle est faite pour être une aide pour l'homme. Puisqu'elle est plus spirituelle, c'est elle qui doit aider l'homme à entrer dans l'intimité de Dieu. L'aider à puiser la force pour conquérir, assujettir et dominer la terre. L'union de ces deux êtres est fondamentale. Et elle s'enracine dans leur union à Dieu. Le bonheur n'est pas possible pour l'homme et pour la femme sans Dieu. Parce que les textes bibliques nous montrent clairement qu'à aucun moment, Adam ne s'est levé pour dire à Dieu, tu vois, Seigneur, véritablement je me sens très seul, j'ai besoin d'une épouse. C'est Dieu qui a l'initiative de la création de Ève. Dieu dit, il n'est pas bon que l'homme soit seul. Et Dieu, de son propre chef, décide de donner une aide à Adam. Amen. L'union de ces deux êtres est fondamentale. La différence qui existe entre l'homme et la femme a été faite par Dieu afin que nous soyons complémentaires. Un homme tout seul ne peut pas faire un être humain. La femme toute seule ne pourra pas non plus faire un être humain. C'est ensemble que nous sommes unis. C'est ensemble que nous donnons la vie. C'est ensemble que Dieu nous a mis. C'est ensemble que nous devions marcher. Le bonheur n'est pas possible si nous ne sommes pas ensemble. Mais lorsque Dieu nous a créés, il nous a créés pour être heureux. Il nous a créés pour être heureux, pour vivre heureux ensemble, dans une harmonie parfaite entre lui et nous et entre nous. Le premier foyer, le foyer d'Adam et Ève, avant la chute, est un foyer où régnait l'harmonie, le bonheur parfait. Pour preuve, lorsque Ève a été créée et que Dieu a conduit Ève vers Adam, lorsqu'il a vu Ève, il a vu cette femme merveilleuse, cette Ève qui a été créée alors qu'il était endormi, cette Ève qui a été créée à son insu, il a poussé un merveilleux cri d'admiration parce que la femme demeure toujours pour l'homme un mystère. Il s'est écrié, il dit, voici, enfin, celle qui est os de mes os et chair de ma chair. C'est lorsque Dieu créait les animaux, Adam était assis là, il regardait Dieu faire, et Dieu conduisait les animaux vers lui au fur et à mesure. Et il leur disait, mais donne-leur des noms pour manifester la domination de l'homme sur les animaux. Lorsque Ève était créée, Adam dormait. Il n'a pas vu lorsque Ève a été créée. Ève demeure un mystère pour Adam. Et Adam est toujours fasciné par cet être. C'est pourquoi remarquez, partout où il y a des femmes, il y a toujours des hommes. Ils courent à gauche, ils ont beau nous diaboliser, mais là où nous sommes, ils sont toujours présents. Alléluia. Parce que nous sommes pour ces hommes un véritable mystère. Ils nous admirent. Ils disent, quels sont ces êtres? J'entends souvent des hommes dire, mais vraiment, femme, c'est trop compliqué. Mais c'est normal que ce soit compliqué, il n'était pas là. Il n'était pas là. Dieu nous a créés pour être heureux. La femme, on l'appelle Nikeva, c'est-à-dire réceptacle. C'est-à-dire ce qui est creux. Pourquoi? Parce que c'est en elle que l'homme puise la force. Alléluia. Parce qu'elle est le repos du guerrier. Elle est l'aide pour l'homme. Alléluia. Elle est sa meilleure moitié, celle en qui il se réalise pleinement. C'est pourquoi la Bible dit que nous sommes la couronne de nos maris. Il y a un homme de Dieu qui a dit, lorsque je rencontre un homme et que j'ai de l'admiration pour lui, la première chose que je demande, je dis, où est sa femme? Il dit, quand je regarde sa femme, je dis, oui, cet homme-là, c'est un homme bien. Mais quand je regarde sa femme, que je me rends compte que c'est pas... Non, ça c'est une apparence, lui-même il n'est pas bien. Parce que sa femme n'est pas bien. Alléluia. Le monde s'est rendu compte de cette réalité. C'est pourquoi le monde même dit, derrière un grand homme, il y a toujours une grande femme. Alléluia. Le monde le sait. Mais je veux vous dire quelque chose. Cette harmonie que Dieu a voulu au commencement, ce bonheur que Dieu a voulu entre l'homme et la femme, cette joie que Dieu a voulu entre nous a été brisée à la chute de l'homme. Quelque chose s'est passé. La complémentarité que Dieu a voulu entre nous s'est transformée en opposition. Adam qui disait au début, enfin, voici celle qui est os de mes os, chair de ma chair, a changé son langage. Il dit, c'est la femme que tu as mise à côté de moi. C'est cette femme-là qui m'a donné de la pomme et j'en ai mangé. Il a consacré ainsi la division entre l'homme et la femme. Et à partir de ce moment-là, la complémentarité a laissé la place à l'opposition. Conséquence de cela, la femme est malheureuse. Les enfants sont malheureux. Le mari est malheureux. On a des disputes, on a des querelles, on a des divorces. Alléluia. Et la femme, dans son malheur, a commencé à rechercher des solutions. Il faut que je trouve des solutions aux problèmes que je vis. Résultat, la femme a commencé à quoi faire? À développer des mouvements d'émancipation qui en réalité ont amené les femmes à être dénaturées, à changer la féminité de la femme, à telle enseigne que nous ne sommes plus féminines. Nous avons perdu les valeurs qui font que nous sommes des femmes. On dit liberté sexuelle. C'est devenu une dépravation. On dit liberté d'enfanter ou de ne pas enfanter. Or, ce qui fait l'essence de la femme, c'est la grâce de l'enfantement. Dieu nous a fait co-créatrices avec lui. Malheureusement, aujourd'hui, de plus en plus de femmes suppriment la vie alors qu'elles ont été faites réceptacles pour recevoir la vie. Sœur, voilà la réalité. Et c'est une réaction en chaîne qui montre qu'il est impératif de savoir la vocation de la femme, de s'interroger sur notre vie, notre identité. Mais qui sommes-nous? Pourquoi Dieu nous a faites femmes? Pourquoi est-ce que nous sommes nés

comment aujourd'hui, dans la situation que nous vivons, dans les problèmes que nous avons, nous pouvons entrer dans la bénédiction de Dieu. Et ce personnage biblique, c'est Ruth. Ruth la Moabite. Ruth la Moabite qui était ennemie de Dieu, qui était loin de Dieu, étrangère à l'alliance de Dieu, qui est devenue, alléluia, par sa vie vertueuse, par sa vie glorieuse, alléluia, elle est devenue ancêtre de Jésus. Elle est entrée dans le plan de Dieu. Elle a réalisé ce que Dieu voulait sur sa vie. Je vous invite à prendre vos Bibles en Ruth, chapitre 1er, à partir du verset 1er au verset 22, et je lis. Du temps des juges, il y eut une famine dans le pays. Un homme de Bethléem de Juda partit avec sa femme et ses deux fils pour faire un séjour dans le pays de Moab. Le nom de cet homme était Élimélec, celui de sa femme Naomi. Et ses deux fils s'appelaient Machlon et Kijon. Ils étaient Éphratiens de Bethléem de Juda. Arrivés au pays de Moab, ils y fixèrent leur demeure. Élimélec, mari de Naomi, mourut, et elle resta avec ses deux fils. Il prit des femmes moabites, dont l'une se nommait Orpa et l'autre Ruth. Et ils habitèrent là environ 10 ans. Malchon et Kiljon moururent aussi tous les deux. Et Naomi resta privée de ses deux fils et de son mari. Puis, elle se leva, elle et ses deux filles, afin de quitter le pays de Moab. Car elle apprit au pays de Moab que l'Éternel avait visité son peuple et lui avait donné du pain. Elle sortit du lieu qu'elle habitait accompagnée de ses deux belles filles et elle se mit en route pour retourner dans le pays de Juda. Naomi dit alors à ses deux belles filles, « Allez, retournez chacune à la maison de sa mère. Que Yahvé use de bonté envers vous, comme vous l'avez fait envers ceux qui sont morts et envers moi. Que Yahvé vous fasse trouver à chacune du repos dans la maison de Marie. » Et elle les baisa. Elles élevèrent la voix et pleurèrent. Et elles lui dirent, « Non, nous irons avec toi vers ton peuple. » Naomi dit, « Retournez mes filles, pourquoi viendrez-vous avec moi? Ai-je encore dans mon sein des fils qui puissent devenir vos maris? Retournez mes filles, allez, je suis trop vieille pour me remarier. Et quand je dirai, j'ai de l'espérance, quand cette nuit même je serai avec un mari et que j'enfanterai des fils, attendriez-vous pour cela qu'ils eussent grandi? Refuseriez-vous pour cela de vous marier? Non, mes filles, car à cause de vous, je suis dans une grande affliction de ce que la main de Yahvé s'est étendue contre moi. » Et elles élevèrent la voix et pleurèrent encore. Orpa baisa sa belle-mère, mais Ruth s'attacha à elle. Naomi dit à Ruth, « Voici ta belle-sœur est retournée vers ton peuple et vers ses dieux. Retourne comme ta belle-sœur. » Ruth répondit, « Ne me presse pas de te laisser, de retourner loin de toi. Où tu iras, j'irai. Où tu me demeureras, je demeurerai. Ton peuple sera mon peuple et ton Dieu sera mon Dieu. » Chères sœurs, l'histoire de Ruth commence par une phrase. La phrase dit, il y eut une famine dans le pays. De quelle famine s'agit-il? Il s'agit d'une famine spirituelle. Une famine spirituelle. Car dans l'histoire de l'Église, nous avons connu un temps d'obscurité. Où l'on a pensé que le Dieu vivant s'était éloigné de l'Église. À telle enseigne qu'on ne parlait que des généalogies et des contes de fées. La puissance de Dieu, c'était pour le passé. C'était pour l'époque des apôtres. Ça n'était plus d'actualité. C'était une fin spirituelle. Le peuple de Dieu avait faim de bonheur, d'espérance. Et le peuple avait faim de la parole de Dieu, de la parole de vie, du vrai pain de vie. Le peuple avait faim. Une fin de bonheur. Une fin d'enfant. Une fin de mariage. Une fin de paix. Une fin. Qu'est-ce qu'une faim? Une faim, c'est un manque, ma soeur. Une faim, c'est un manque. C'est ce qui te manque. Quelle est la faim de ta vie? Quelle est ce vers quoi tu cours? Qu'est-ce qui te met en mouvement? Qu'est-ce qui te dérange?

aspiration profonde de ton cœur. Sœur, tu as faim. Tu as faim de mariage. Tu as faim de santé. Tu as faim d'amour. Tu as faim de paix. Oh, sœur. Parce que tu n'as pas reçu dans cette faim le pain de la vie. Parce que tu n'as pas reçu le pain dont tu avais besoin. Comme Élimélec, tu t'es levé avec femme et avec enfant. Et tu es parti à Moab, la cité du péché. Tu es parti à Moab, la cité de la mort. Tu es parti à Moab, la cité de la perdition. Car Moab, qui a donné son nom à cette ville, est le fruit de la relation incestueuse de Lot avec l'une de ses filles. Moab, ça signifie fornication. Moab, c'est la cité du péché. Ah, le fruit du péché, c'est la mort. La faim dont tu souffres, ma soeur. Cette faim t'a conduit, alléluia, dans le péché. Ta faim d'amour, ton désir de te marier, de te sentir aimé, t'a conduit dans une relation adultérine, dans la fornication. Sœur, que voulais-tu? Que cherchais-tu? Un enfant? Le désir de l'enfant ne t'a-t-il pas conduit chez un féticheur, chez un marabout, dans une secte ésotérique? Dans quel Moab es-tu? Le texte nous dit qu'Élimélec, lorsqu'il a pris sa femme et il a pris ses enfants, il est allé s'installer à Moab. Sœur, bien souvent, nous aussi, nous nous installons à Moab. 18 ans, tu es dans l'adultère. Tu as fait des enfants dans l'adultère. Tu as 10 enfants dans l'adultère. Ma sœur, tu t'es installée à Moab. Moab, c'est la cité du péché. C'est là où tu es tombé. C'est là où tu es couché. C'est la situation dans laquelle tu es aujourd'hui et qui t'éloigne de Dieu. Élimélec avait mis sa demeure dans la cité du péché. Et comme Naomi a pu en faire l'expérience, sœur, alléluia, à Moab, dans la cité du péché, alléluia, on perd beaucoup de choses. On perd ce qui nous est cher. C'est pourquoi Naomi, qui signifie la gracieuse, la grâce, la femme qui devait être une femme bénie, une femme de grâce, une femme de valeur, cette femme-là, alléluia, dans la cité du péché, est devenue amertume. Elle dit, ne m'appelez plus Naomi, ne m'appelez plus la gracieuse, appelez-moi Mara, parce que mon âme est dans l'amertume. Sœur, le péché nous conduit loin de Dieu. Le péché nous conduit dans la mort. Le péché nous conduit à perdre ce qui est essentiel et ce qui est merveilleux, ce qui est important pour nous. Naomi a perdu ses deux fils. Elle a perdu son époux. Ma sœur, je veux te poser une question. Qu'as-tu perdu dans ta Moab? Tu as peut-être perdu ton mari. Parce que peut-être au moment où tu étais en train de vivre dans l'adultère, il y a un monsieur que Dieu a préparé pour toi, qui te regardait, qui voulait venir vers toi. Mais parce que tu étais à Moab, dans la cité de l'adultère, ma soeur, il a regardé et dit, ça là, je vois un monsieur avec une grosse Mercedes qui vient se garer ici là. Si je me mets dans cette histoire, le gars là, il va me tuer. Donc autant ne pas approcher cette soeur. Ta Moab t'a peut-être emmené à sombrer. Tu as perdu ce qui avait de la valeur pour toi. Parce qu'alors que tu aurais aimé avoir un foyer et des enfants, tu étais enceinte. Et voici, parce que tu n'avais pas ce foyer, tu es parti avorter. Moab, ta Moab, t'as peut-être conduit dans l'idolâtrie. Parce que tu cherchais une potion magique pour qu'on s'occupe de toi. On s'intéresse à toi. Et comme cela ne venait pas, tu es parti chez le féticheur. On t'a encensé. Tu as dormi au cimetière. Tu as dormi au milieu des cadavres. Tu t'es levé le matin. Tu as pris l'eau de cadavre pour aller mettre dans la nourriture d'un homme pour lui donner à manger. Sœur, la Moab que tu habites a certainement tué quelque chose en toi. Sans connaître Dieu, tu as peut-être vécu dans une vie d'irrespect envers ton mari. Quand il dit un, toi tu dis 10. Quand il parle, tu dis tais-toi. Tu n'as pas droit à la parole. Parce que le chef ici, c'est moi. Alors, ton mari t'a tourné le dos. Dans ta Moab, dans la cité du péché, ma soeur,
Tu as perdu la joie de ton mariage. Sœur, qu'as-tu perdu à Moab, la cité du péché? Naomi, elle avait perdu ses deux fils, son mari. Tu as perdu, alléluia, à Moab, la paix du cœur. Tu as perdu l'assurance de ton salut. Tu as perdu le bonheur que seul Dieu peut te donner. Tu as perdu l'assurance, l'espérance et la joie. Tu as perdu ce qui faisait de toi une femme heureuse et une femme joyeuse. Tu ne crois plus qu'à ton âge, un homme peut venir t'épouser. Tu as perdu toute espérance, ma sœur. Mais dans l'église, alléluia, une bonne nouvelle est apparue. On nous dit que la famine a pris fin. Alléluia. Une bonne nouvelle est parvenue aux oreilles de Naomi. Naomi a appris que Dieu visite à nouveau son peuple. Que Judas ne connaît plus la faim. Que l'église ne connaît plus la faim. Mais que quelque chose est en train de passer dans la vie de l'église, dans la vie de Judas. Alléluia. Naomi s'est levée. Elle a dit, voici, je vais retourner à Judas. Voici, je quitte Moab. Je me lève et je m'en vais. Naomi a pris une décision, ma sœur. Naomi a pris une décision. On nous dit, elle se leva. Naomi en a eu marre, ma soeur, de vivre dans la cité du péché. Naomi en a eu marre d'être la maîtresse de quelqu'un. Naomi en a eu marre, alléluia, de connaître les difficultés qu'elle connaissait dans la cité du péché. Soeur, il faut que tu en aies marre de la situation que tu vis. Il faut que tu en aies marre, comme moi j'en ai eu marre. Je voulais être aimée. Je voulais que l'on m'aime. Quand mon père partait en Europe, j'avais 1 an. Mon petit frère avait 2 mois. Je n'ai eu aucune relation avec un père. Alors toute jeune, je pensais que le meilleur moyen, c'était les hommes. Garçon, garçon. Je courais derrière garçon. Parce que je voulais qu'on m'aime. Je recherchais l'amour. Donc dans les bras de celui-là. Et puis ensuite dans les bras de celui-là. Quand il a fini, il dit, c'est bon. Je ne veux plus te voir, monsieur, derrière, en train de pleurer. Pardon. Pardon. Je ne sais pas pourquoi je suis en train de te dire cela, sœur. Mais peut-être que tu es dans la même situation que moi. Aujourd'hui, tu es en train de pleurer. Tu pleures, tu pleures, tu gémis. Il faut que tu en aies marre de ta Moab. J'en ai eu marre. Parce que je me suis souvenu d'une bonne nouvelle qui était inscrite dans la parole de Dieu. Que j'ai dû prier aux yeux de Dieu. Que Dieu m'a aimé. Il m'a tellement aimé qu'il a donné son fils unique. Afin que si je crois en lui, je ne périsse pas, mais que j'ai la vie éternelle. J'ai entendu une bonne nouvelle, ma soeur. C'est que moi, j'avais été évalué au précieux sang du Fils unique de Dieu. Voilà la bonne nouvelle que j'avais apprise. J'en ai eu marre de ma Moab. Moi aussi, je suis une fille légitime du royaume. Je suis fatigué de raser les murs, de quémander de l'amour là où il n'y a pas d'amour. Ce que je veux, c'est l'amour authentique, l'amour véritable, ce qu'on appelle nekeneke. C'est cet amour-là que je voulais. Sœur, je vais te dire une vérité spirituelle. Un homme ne peut pas aimer comme tu veux être aimé. C'est parce que Dieu le sait que Dieu a dit à l'homme, Marie, aimez vos femmes. Parce qu'il sait qu'il n'arrive pas à nous aimer. Dieu a dit, Marie, aimez vos femmes. Mais pourquoi Dieu n'a pas dit à la femme, femme, aimez vos maris? Parce qu'il sait que la femme naturellement aime. Alléluia. La femme aime naturellement. Ce qui est difficile pour la femme, là, c'est de se soumettre. C'est pour ça qu'elle dit, soumets-toi. On est petit, mon homme commandé. Il dit, soumets. Tu dois prendre une décision pour entrer dans le plan de Dieu. Pour entrer dans le plan de Dieu, tu dois quitter Moab. Et pour quitter Moab, c'est une décision. Tu dois quitter ta Moab. Ma soeur, quitte Moab. Alors seulement, tu verras que le Dieu que tu pries, que le Dieu que tu sais est un Dieu vivant. Alléluia. Dieu est un Dieu vivant. Naomi s'est levé. Et Dieu s'adresse à toi aussi. Proverbe chapitre 6, verset 9 dit, paresseuse, jusqu'à quand seras-tu couchée? Quand te lèveras-tu de ton sommeil? Tu es couché à Moab. Tu es allé demeurer à Moab. Dieu dit, lève-toi. Lève-toi. Parce que la statue debout, alléluia, c'est le signe de la décision. Décision de sortir. Décision de partir de Moab. Ruth 1, 7 dit, elle sortit du lieu qu'elle habitait accompagnée de ses deux belles filles et elle se mit en route pour retourner dans le pays de Juda. Naomi s'est levée avec ses deux belles filles, Orpa et Ruth, et elle a décidé de retourner. Et ces deux jeunes filles
marchait avec elle. Mais pour partir avec Naomi, pour suivre la grâce, pour suivre la bénédiction de Dieu, pour suivre le chemin de Dieu, alléluia, tu dois te dépouiller. Tu dois quitter ta cité. Comme Orpa et Ruth ont dû prendre la décision douloureuse de quitter leur cité. Orpa et Ruth ont décidé de quitter Moab. Elles devaient quitter leurs parents. Elles devaient quitter leur Dieu pour aller suivre Naomi, la grâce, la gracieuse. Peut-être que, ma soeur, à force d'être restée dans ta Moab, tu as pris des habitudes de Moabite. Et Dieu te dit quitte. Et toi, tu penses que tu peux quitter en traînant avec toi, alléluia, les attitudes de Moabite. Mais tu es obligé de quitter Moab en laissant à Moab tout ce qui appartient à Moab, la cité du péché. Tu dois quitter Moab pour aller résolument vers le Seigneur. Peut-être que tu es dans l'église et tu es tombé dans une sorte de train-train quotidien. Dimanche, tu vas à l'église, tu reviens et puis c'est tout, c'est bon. Tout le monde, il est bon, tout le monde, il est merveilleux. Tu es là. Quand on parle, tu dis, oh, écoute, ne me fatigue pas là. Moi, je suis baptisé, confirmé, marié à l'église. J'ai fait ma profession de foi. Est-ce que tu me connais? Mais tel homme de Dieu me connaît. Mais moi, c'est mon ami qui est telle personne. Mais peut-être que c'est dans ça que tu es tombé. Mais c'est ta tradition. Ou bien peut-être pour toi, c'est la tradition. Tu dis, non, mais tu sais, nous sommes après tout africains. Écoute, non, mais je suis africain. Hein? Donc, je vais donner quand même l'argent pour qu'on achète le mouton. Je veux sortir de Moab, mais en même temps, je traîne un peu des petits comportements de Moab dans la cité de Juda. Il faut dire à ta copine qui est à côté de toi, ce n'est pas possible. Le texte nous dit que Ruth et Orpa ont quitté leur Dieu. Dieu a annoncé la fin de la disette et il a envoyé le pain de vie. Si vous n'avez pas encore goûté de ce pain, je vais vous dire que c'est le pain qui rassasie. C'est le pain qui change nos vies. C'est le pain que lorsque nous consommons, alléluia, nous nous sentons bénis. C'est le pain merveilleux. C'est un pain merveilleux. Et a dit, celui qui mange mon corps et boit mon sang aura la vie éternellement. Dieu a annoncé la fin de la disette. Et les jeunes filles ont décidé de suivre Naomi, la grâce. Suivre Naomi, la grâce. Car Naomi, c'est aussi une image du Christ. La Bible nous dit quoi? Le péché est entré dans le monde par Ève. Mais la grâce aussi est venue par qui? Marie. Mais qui est la grâce? Sinon Jésus, le Fils unique de Dieu, le roi des rois, le Seigneur des seigneurs, l'alpha et l'oméga, le commencement et la fin de toutes choses. Alléluia! Le lion de la tribu de Juda, le verbe de Dieu, la parole faite chair, le merveilleux conseiller. Sœur, qu'as-tu d'essentiel dans la vie? À quel sacrifice es-tu prête pour revenir au Seigneur? Qu'est-ce que tu dois abandonner pour venir à Christ? Est-ce une relation amoureuse? Un chéri coco bien mignon. Tu le regardes, tu dis vraiment. Seigneur, vraiment, cette Moab-là, elle est vraiment belle. Et là, comme il est beau, joli garçon, avec un teint marron bonbon, chocolat praliné. Vraiment, Seigneur, tout est joli sur lui. Qu'est-ce que tu es prête à abandonner? Mais Seigneur, tu sais, ce monsieur-là, c'est lui qui s'occupe de ma maison. C'est lui qui paye ma maison. Mais il paye tout chez moi. Du jour au lendemain, je vais me retrouver sans rien. Mais Seigneur, je fais quoi? Je deviens quoi? Ton affaire là devient compliquée. Je t'aime bien, hein? Mais excuse-moi un peu. Sœur, à quoi es-tu prête pour gagner Jésus? À quoi es-tu prête? Parce que beaucoup de nous, nous voulons suivre le Seigneur, mais nous ne sommes pas prêts à payer le prix. Et beaucoup commencent à regarder en arrière, retournent sur leurs pas, comme ma copine. Or pas. La première épreuve, lorsque Naomi s'arrête en chemin, dit, écoutez mes filles, mais vous savez très bien que je n'ai pas de fils encore. Et puis je suis vieille.
Mais comment est-ce que je vais pouvoir vous donner des maris? Je vous bénis déjà. Vous avez été bonne pour nous. Retournez. Oh, pas fait ça. Eh, ma chère, je te suivais au fond de mon cœur. Là, c'était chaud. Je partais comme ça à Judas. Sans savoir où je partais. Il dit, eh, est-ce qu'il y a un avenir pour moi là-bas? Je suivais comme ça. Je marchais pour aller à Judas. Quand Naomi a dit ça, elle m'a sauvé. Naomi, je t'aime bien, mais je retourne à Moab, la cité du péché. Parce que là-bas, je peux avoir un mari. Sœur, Orpa est retournée. Comme beaucoup d'entre nous, nous retournons sur nos pas. Mais ça ne nous étonne pas que Orpa retourne sur ses pas. Ça ne nous étonne pas que Orpa ait abandonné sa belle-mère. Parce que Orpa signifie entêtement. Hein? T'as dit, toi, tu es têtu. Dieu te parle. Dieu t'enseigne. Dieu te dit, quitte. Tu vas avoir la vie. Toi, tu luttes. Mais Dieu. Dieu dit, quitte cette relation-là. Et puis, je vais te donner ton mari à toi. Tu dis, je ne peux pas. Entêtement. Entêtement jusqu'à mourir dans le péché. Sœur, le salaire du péché, c'est la mort. J'ai dit à Moab, on perd toujours quelque chose. On perd toujours quelque chose. Or, Ruth signifie quoi? Ruth signifie ami, compagne. Naomi a été abandonnée par Orpa, l'entêté. Mais Ruth, la fidèle, Ruth, l'ami, a décidé de suivre Naomi, de marcher avec elle sur le chemin. Lorsque Naomi parlait, Ruth était là aussi. Elle entendait la parole de Naomi. Parce que Naomi a dit, je suis vieille. Même si je trouve un mari, que je me marie, que je fais un enfant, est-ce que vous allez attendre que cet enfant-là grandisse pour pouvoir vous marier? En d'autres termes, je ne vous fais miroiter rien de merveilleux là où on s'en va. Il n'y a rien de bon qui vous attend devant. Je n'ai rien à vous offrir devant. Retournez. Une est partie et l'autre est restée. Elle dit, c'est vrai. Je n'ai peut-être rien à espérer devant. Il n'y a peut-être rien de bon pour moi devant. Mais je vais quand même parce que je t'aime, Naomi. Parce que je suis attaché à toi. Oh, toi, la grâce. Je suis attaché à toi. Toi, Jésus. Seigneur, c'est dur pour moi. Je ne sais pas qu'est-ce que je vais manger demain. Mais je sais une chose, c'est que je marche avec toi. Sœur, j'ai un fils que je ne vois plus. Et je prie que Dieu me donne de voir ce fils-là. Un jeune qui est venu en Côte d'Ivoire, qui a souffert le martyr, parce que n'ayant personne avec lui ici, il était tout seul. Il venait de temps en temps chez moi. C'était dur aussi pour moi, je lui donnais un peu d'argent, et il repartait. Et puis il a plu à ses parents de lui demander de venir. Il est reparti. Et quand il est arrivé, il s'est rendu compte que ses parents voulaient l'entraîner dans les histoires patati et patata. Il dit, non, je ne prends plus ces choses, je ne fais plus ces choses, je suis chrétien. Est-ce que vous savez que ses parents l'ont abandonné? Même de quoi manger, il n'avait pas. Il est venu s'asseoir chez moi et dit, maman, est-ce que tu sais que je suis obligé de vendre mes habits pour manger? Il dit, mais même si je dois tout vendre, maman, je meurs avec le Christ. Son père lui disait, mais Jésus que tu dis tu suis là, puisque son père est féticheur vaudou, il dit, Jésus que tu dis tu suis là, ce Jésus-là, qui te donne à manger? Il dit, si je dois mourir de faim, je meurs de faim, mais je reste avec Jésus. Sœur, il y a une décision que tu dois prendre pour ta vie. Parce que je veux te dire, avec le Seigneur Jésus, tout ne sera pas rose. Du jour au lendemain, ce ne sera pas pou, et puis tu vas avoir le mari que tu veux. La grosse villa dans laquelle tu veux habiter. Ce ne sera pas comme ça, ma sœur. Mais je vais te dire une chose. Parce que Jésus-Christ lui-même, sa vie n'a pas été rose. Lorsque le Père, il était dans le jardin de Gethsémané et qu'il priait, il a dit au Père, s'il est possible que cette coupe s'éloigne de moi. Mais sœur, tu penses que dans cette coupe-là, il y avait des bonbons? La coupe dont Jésus parlait, il n'y avait pas des glaces. Il n'y avait pas des chocolats Malaga, fraises, pistaches. Non. Ce n'était pas cela qu'il y avait dans cette coupe. C'était une coupe de douleur et de souffrance. C'était une coupe difficile à avaler. Et la Bible dit que Jésus, il en suait tellement qu'il avait des sueurs de sang. Il était
dans une sorte d'effroi par rapport à ce qu'il devait vivre. Mais Christ est allé jusqu'au bout. Il a dit, non pas ma volonté, mais ta volonté, Père. C'est celui-là que Dieu dit qui est la grâce. C'est celui-là que tu dois suivre. Et toi, quelqu'un qui a marché comme ça, il dit, je suis le chemin, la vérité, la vie. Toi, tu penses que tu vas marcher comme ça, ça suit à dos. D'ailleurs, toi, tu marches comme ça et c'est fini. C'est vrai, sœur. La Bible dit que Christ a porté nos souffrances. Il s'est chargé de nos malédictions. Mais je vais te dire, pour ceux que Christ a choisis, il nous forme de sorte que nous soyons des aigles spirituels. Parce que le Père a fait une promesse à Jésus. Il a dit à Jésus, assois-toi à ma droite, jusqu'à ce que je fasse de tes ennemis ton marchepied. Et ce que Christ utilise pour faire de ses ennemis son marchepied, c'est toi et moi. Et pour cela, il est obligé de nous former comme l'aigle forme son enfant. Parce que l'aigle, pour former son enfant, fait quoi? Il prend l'enfant et puis il monte dans les hauteurs, les lieux les plus élevés. Il monte au sommet des montagnes et puis il lance l'enfant dans l'air. Au moment où l'enfant va toucher le sol, l'aigle passe en dessous et il prend son enfant. Il le fait 7 fois, la 7e fois, l'enfant se met à voler. Sœur, c'est comme ça que Dieu nous forme. Dieu nous forme à la dure. Parce que nous devons être des aigles spirituels. Nous devons être fortes, alléluia, pour pouvoir combattre dans nos maisons, combattre dans nos foyers, pour être celles que Dieu veut. Lorsqu'on nous parle de la parole de Dieu, on nous cite en général un homme qui a reçu de merveilleuses bénédictions. Il est le symbole de l'homme entièrement et totalement béni par Dieu. C'est Joseph. Mais remarquez le chemin que Joseph a dû emprunter. Joseph a été vendu par ses propres frères. Joseph a été rejeté. Il a fait du bien à Potiphar. Potiphar l'a pris, il l'a mis en prison. Joseph a fait du bien à ce monsieur qui devait être pendu. Mais le monsieur a oublié Joseph. Pendant combien d'années il a oublié l'existence de Joseph? Regardez le nombre d'années que Joseph a vécu en prison. Sœur, il y a une décision que tu dois prendre véritablement pour entrer dans le plan de Dieu. La décision de suivre résolument le Seigneur. De le suivre quel que soit ce que cela peut te coûter et quel que soit ce que cela va te coûter. Lorsque nous prenons Philippiens 3, 8, il est écrit, et même, je regarde toutes choses comme une perte à cause de l'excellence de la connaissance de Jésus-Christ mon Seigneur, pour lequel j'ai renoncé à tout et je le regarde comme de la boue afin de gagner Christ. Vous savez, Saint Paul était fasciné par la personne de Jésus. Mais il était tellement fasciné par Jésus que lui, un homme, il ne s'est pas marié. Il dit, je ne peux pas. J'aime trop Jésus. Le Jésus-là, je l'aime tellement qu'il prend tellement de place dans ma vie qu'il n'y a pas possibilité qu'il y ait une autre personne dans ma vie. Je ne peux pas avoir deux amours. Jésus-là, je l'aime trop. Il était fasciné par Jésus. Tu dois être fasciné par Jésus. Parce que pour entrer dans le dessein de Dieu, il faut être en communion avec Dieu. Pourquoi Paul était-il poussé à plaire à Jésus de cette façon? Pourquoi cette quête? Vous savez, nous sommes des femmes. Et qui mieux qu'une femme peut comprendre ce que Paul vivait? Lorsque nous sommes amoureuses, nous sommes capables de tout pour plaire à notre chérie. N'est-ce pas? Nous savons comment plaire à notre chérie. On lui envoie le petit déjeuner au lit, n'est-ce pas? On se fait belle. On se coiffe merveilleusement, n'est-ce pas? On demande des recettes même à nos copines. Ma copine, c'est comment? Explique-moi. Alléluia. On se dit toutes ces choses pourquoi? Pour plaire à nos époux. On fait des régimes draconiens. On va faire des séances de massage. Quand on arrive à la maison avec la nouvelle coiffure, bonjour chérie. Alléluia. Et puis lorsqu'ils nous regardent, nous sommes heureuses. Parce que nous savons de manière instinctive, comment plaire à un homme. Mais je veux vous dire, c'est la même chose pour Dieu. Il faut que tu apprennes à séduire Dieu. Lorsque tu réussiras à plaire entièrement et totalement à Dieu, je vais te dire quelque chose, si tu n'es pas marié, tu suivras le même processus pour gagner le mari. Et tu gagneras le mari. Tu cherches le bonheur dans ton foyer. Lorsque tu réussiras à séduire le cœur de Jésus, tu réussiras également à séduire le cœur de ton époux. C'est cela la réalité. Pour entrer dans le plan de Dieu, ma sœur, tu dois marcher de la manière que Dieu veut. C'est la femme qui est bien placée pour séduire. Parce que les femmes savent aimer. Quand elles aiment Dieu, elles contemplent la face de Dieu.
Parce que tout notre être est un être d'amour. C'est pour ça, je ne sais pas si vous remarquez, il y a des assemblées où on est avec des hommes, c'est vrai. Mais lorsque nous retrouvons une assemblée de femmes et que nous commençons à chanter des chants d'adoration, il y a quelque chose qui se passe. Il y a quelque chose qui se passe. Parce que nous sommes entièrement des êtres d'amour. Nous nous ouvrons. Et Dieu descend. Et la bénédiction de Dieu se manifeste. Ce siècle nous appartient. Je le crois. Je vais achever mon propos, ma soeur. En te disant quelque chose. Je ne sais pas si on t'a dit que tu as réussi. Si les gens ont pu se tourner vers toi pour te dire vraiment, tu as réussi. Tu es marié. Tu as une voiture, tu as une maison, tu as un enfant, mais tu as tout. Tu es complète, c'est fini. Mais je vais te dire quelque chose. Si quelqu'un te dit ça encore, dis à la personne, l'être que je serai n'a pas encore été manifesté. Dieu lui dit que la personne que toi tu vas être là, elle n'a pas encore été manifestée. Parce que je vais te dire, Dieu va manifester au travers de toi, alléluia, un être que toi-même tu ne connais pas encore. Parce que Moïse ne savait pas qu'il était le libérateur que Dieu avait choisi alors qu'il était en Égypte. Alléluia. Mais pourtant, il était ce libérateur. David était dans la bergerie de son père. Il ne savait pas. Alléluia. Il ne savait pas que c'était le roi que Dieu avait choisi pour mettre au-dessus d'Israël. Marie était assise tranquillement dans sa maison. Elle était certainement occupée. Elle ne savait pas que c'était elle la mère du Sauveur. Salomon était un petit garçon. Il ne savait pas que c'était lui que Dieu avait choisi pour édifier le merveilleux temple de Dieu. Alléluia. Paul était un petit bonhomme, tranquille dans sa doctrine, mais il ne savait pas qui serait l'apôtre le plus grand. Sœur, la personne qui sommeille en vous n'a pas encore été manifestée. Dieu va manifester cela. Vous verrez la gloire de Dieu. Vous verrez ce dont Dieu est capable avec des petits bouts de femmes. Vous verrez comment Dieu veut travailler dans cette nation avec nous. Nous nous levons, nous nous tenons debout et nous disons, non, arrêtez ça. Ils vont arrêter. Ils vont arrêter. Quand ils sont partis pour aller faire parler avec Isaïe, tu n'as pas gardé à manger. Ils vont faire quoi? Il est venu, tu ne lui donnes pas à manger. Il ne mange pas. Il dit, va où tu as bâti tes bâtes, abattez-vous encore. Ça va finir. Mais je crois que ce jour-là n'est pas loin. Alléluia. Je dis, je crois que ce jour-là n'est pas loin. Jésus a dit à la Samaritaine, l'heure vient. Et c'est maintenant. Pour toi, ma soeur, l'heure vient. Et c'est maintenant.

dans la cité de Dieu. Il nous fallait prendre une décision. Il fallait prendre la décision ferme de quitter Moab, la cité du péché, la cité de la mort, la cité de la perdition, pour emprunter le chemin qui mène à Bethléem, la cité du pain, là où il y a à manger, là où il y a l'abondance, là où il y a le bonheur. Sœur, tu vas baisser la tête. Et déjà, tu vas commencer à dire à ton Dieu, « Seigneur, voilà la décision que j'ai prise. Seigneur, je veux quitter Moab. Je veux quitter ma Moab. Seigneur, je veux quitter la cité du péché. Je veux aller dans la cité de Dieu. Je veux aller à Bethléem. Je veux aller manger le vrai pain, le bon pain de vie. Le pain qui donne la vie, le pain qui donne le salut. Je veux goûter de ce pain. » Sœur, élevons la voix et prie. Seigneur Dieu, notre Père, longtemps, Seigneur, nous avons déménagé. Nous avons quitté, Seigneur, ton pays. Nous avons quitté ta nation. Nous avons quitté ton peuple. Et nous sommes allés, Seigneur, nous installer à Moab, la cité du péché. Seigneur, à Moab, nous avons tout perdu. Seigneur, nous avons perdu nos vies. Nous avons perdu le bonheur que tu donnes. Nous avons perdu la joie de vivre. Seigneur, nous avons perdu l'assurance de notre salut. Seigneur, nous avons perdu la paix à Moab. Seigneur, nous voici devant toi. Seigneur, blessés de guerre, nous voici devant toi. Seigneur, humiliés et rabaissés, Seigneur, nous voici devant toi dans un état de délabrement. Et Seigneur, nous voulons revenir à toi. Seigneur, nous voulons revenir à toi. Nous voulons quitter la cité du péché pour venir, Seigneur, notre Dieu, auprès de toi. Nous voulons renouer avec toi, Seigneur, parce que nous sommes conscients que, Seigneur, nous pouvons entrer dans ton plan, mais seulement en quittant Moab. Seigneur, nous voulons quitter.

0: Aujourd'hui est un jour de décision. On dit, Naomi se leva. Je veux t'inviter à te lever devant le Seigneur. Dis, Seigneur, oui, moi, je décide que je veux marcher avec toi d'une manière nouvelle. Seigneur, je veux quitter Moab, la cité du péché. Je veux vivre désormais avec toi. Seigneur, je veux marcher à ta suite. Je décide, Seigneur, de vivre une vie nouvelle avec toi. Je veux entrer pleinement dans ton plan. Mais pour cela, j'ai besoin de me dépouiller. J'ai besoin de quitter mon péché. J'ai besoin de quitter la cité de la mort. J'ai besoin de quitter le péché, le mensonge, l'adultère. J'ai besoin de quitter, Seigneur Dieu, les querelles, les disputes, les soumissions. J'ai besoin de quitter la cité du péché.
1: Yvette Niamke vient de nous proposer un enseignement sur Ruth, Genèse chapitre 1 à partir du verset 26. Merci de nous avoir suivis, que le Seigneur nous bénisse.

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Lui, il n'est pas mon maître, mais je connais un garçon, le vrai garçon. 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

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Longtemps tu es abandonné par ta famille parce que tu es malade. 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Mais laisse-moi te dire,

contre ma génération. L'objectif, c'est de nous détruire. Mais laisse-moi te dire, avec Jésus-Christ, tout est possible. 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Avec ce grand Dieu, tout est possible. Ton foyer est complètement brisé. Ton mari est parti de la maison. Ta femme est partie de la maison. La solitude t'a pris. Mais tu ne sais à qui, vers qui te tourner. Laisse-moi te dire, avec Jésus, c'est possible. Le travail que tu cherches, tu as déposé des demandes dans beaucoup d'entreprises. Jusque-là, personne ne t'a encore répondu. Certainement, tu as pris un métier et tu n'as encore rien à faire. Mais laisse-moi te dire, avec Jésus, c'est possible. Ancien chrétien, aujourd'hui déçu par certaines choses, tu te dis que Dieu t'a abandonné. Mais je veux te dire, avec Jésus, c'est possible. Tu cherches un mari, tu cherches une femme, tu cherches ton âme sœur. Mais laisse-moi te dire, l'Éternel est fidèle et avec Jésus-Christ, c'est possible. Que tu te maries, que tu sois heureuse, que tu sois heureux et que tu glorifies le nom de ce grand Dieu. Avec Jésus, c'est possible. Avec Jésus, c'est encore possible. Avec Jésus, ça serait toujours possible.

crois et crois seulement. Et tu verras la grandeur, la gloire, l'élévation, le couronnement que l'Éternel t'accorde. Crois seulement. Et tu verras la gloire. Crois, où que tu sois, quoi que tu fasses.

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0: 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Toi qui as accepté mourir à la croix pour moi. Toi qui as accepté mourir à la croix pour mon frère, pour ma sœur. 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

rien n'est impossible à Dieu. Il est le Dieu vainqueur. Il est fidèle à ce qu'il dit. Mets ta confiance en Jésus et tu verras la gloire de Dieu.

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0: Pour votre salut, il est 5h.

Au nom du Père et du Fils et du Saint-Esprit, amen. Shalom à vous qui nous suivez depuis vos différents lieux de travail ou depuis vos maisons. Nous voulons demander au Seigneur que sa paix puisse vous rejoindre partout où vous êtes. Aujourd'hui, bien-aimés, nous avons décidé de parler de la foi. La foi et les effets de la foi. L'impact de la foi sur la vie d'une personne. Et l'une des figures bibliques les mieux indiquées dans ce sens, c'est Marie-Madeleine. Et aujourd'hui, je voudrais avec vous parler de la foi de Marie-Madeleine. La foi qui a produit quelque chose de grand et de positif dans sa vie. La foi de Marie-Madeleine en Jésus-Christ. Oui, bien-aimés frères et sœurs, il y a parfois des erreurs que nous commettons avant de rencontrer le Seigneur. Mais quand nous rencontrons véritablement le Seigneur, il y a forcément quelque chose qui se produit dans nos vies. Et bien-aimés, je voudrais que chaque femme qui m'écoute aujourd'hui, chaque jeune fille qui m'écoute aujourd'hui, chaque homme, pourquoi pas, qui m'écoute aujourd'hui, qui se retrouve en face de Dieu, hein, qui se retrouve donc à un tournant assez décisif de sa vie, puisse, en ce moment où nous parlons, se dire que tout est encore possible. Oui, tout est encore possible, mais il suffira pour toi, mon frère, il suffira pour toi, ma sœur, de croire qu'il y a une personne, il y a un Dieu qui est assis là-haut, qui est capable donc de rendre l'impossible possible dans ta vie. Mais pour que cela arrive, tu as ton action à faire, tu as ta part à faire. Et aujourd'hui, je voudrais qu'on ait comme test d'appui, qu'on prenne comme test d'appui l'évangile selon Saint-Luc à son chapitre 7 au verset 50. Et je lis avec vous, bien-aimés frères et sœurs. Mais Jésus dit à la femme, « Ta foi t'a sauvée, va en paix. » Jésus dit à la femme, « Ta foi t'a sauvée, va en paix. » Quand cette femme est présentée, c'est une femme de mauvaise vie. C'est une pécheresse, mais elle s'appelle Marie-Madeleine. Marie-Madeleine, la sœur de Marthe. Marie-Madeleine, la sœur de Lazare. Je veux t'emmener à comprendre quelque chose. À comprendre quelque chose qui va te servir quand tu auras vraiment rencontré le Christ. Ce qui va te servir, le sentiment qui va t'habiter quand tu auras véritablement rencontré le Christ et que le Christ te dira, tel il a dit à Marie-Madeleine, ta foi t'a sauvée. Et que Marie-Madeleine a donc pu garder cette sérénité même face à la mort. Tu comprendras dès cet instant l'impact que la foi peut avoir dans la vie d'une personne. Un impact positif, parce que la foi nous amène à garder notre quiétude, notre sérénité face à toutes sortes de situations. Parce que nous avons foi en une personne qui s'appelle Jésus-Christ. Et cette foi-là nous donne, bien-aimés frères et sœurs, de ne rien craindre, parce que notre Jésus est celui qui a vaincu la mort. Notre Jésus est celui qui a triomphé de la mort. Notre Jésus est celui qui a triomphé de la peur, de la méchanceté des hommes. Bien-aimés, quand on décide de marcher avec Jésus, c'est qu'on a un objectif. Et je suis tentée de poser une question à tous les frères, à toutes les sœurs qui nous suivent, qui nous écoutent. Quel est ton objectif? Ton objectif, en suivant Jésus, est-il de manifester ces petites choses que nous constatons? Ton objectif, est-il d'avoir un mari? Est-il d'avoir un enfant? Est-il d'avoir un travail? Est-il d'avoir beaucoup d'argent? Ou ton objectif, c'est le royaume des cieux? Matthieu 6, verset 33. L'histoire commence, bien-aimés frères et sœurs, comme l'évangéliste Luc nous le présente, nous le relate, l'histoire commence par l'invitation lancée à Jésus-Christ
par un pharisien. Un pharisien qui s'appelle Simon, qui n'est nullement un sympathisant de Jésus-Christ, un ami de Jésus-Christ, encore moins un disciple de Jésus-Christ, mais qui invite Jésus chez lui, certainement pour percer le mystère, pour savoir qui il est vraiment, qui il est réellement. Parce que nous nous souvenons tous que Jésus entrait dans une synagogue, comme nous le rappelle déjà Luc à son chapitre 6, au verset 7, qui rappelle que Jésus est entré dans une synagogue et Jésus, en plein sabbat, entre dans la synagogue, il enseigne et il guérit un malade. Outrés étaient les pharisiens, les scribes qui y étaient. Et ici, Luc nous rappelle l'identité, il nous donne. Donc en Luc 7, verset 36, là où l'histoire commence, Luc nous donne... nous révèle l'identité de Simon. Simon, celui qui invite Jésus chez lui. Simon, qui invite Jésus à manger. Mais Simon a oublié une chose. Celui qu'il est en train d'inviter n'est pas une personne ordinaire. Il s'appelle Jésus. Il est vrai Dieu et vrai homme. Et cette invitation m'a donné de comprendre encore une chose. Vous voyez ? Certains appellent Dieu dans leur vie, pas parce qu'ils ont envie que Dieu vienne et qu'il demeure en eux, que Dieu vienne, qu'il reste en eux, mais c'est en quelque sorte un piège. Oui, quand je dis un piège, on se dit, bon, il faut que je montre mon identité d'enfant de Dieu, il faut que je montre mon identité de serviteur de Dieu, il faut que je montre aux yeux des uns et des autres que je sers Dieu. Je suis au service de Dieu, que je suis dans une chorale, je suis engagé dans l'église, alors que notre cœur n'est pas imprimé de ce que nous pensons réellement de Dieu. Certains aussi voient Dieu, voient Jésus-Christ en faiseur de miracles, c'est tout. Je le disais une fois que je suis allé prêcher à des sœurs, je disais à ces sœurs qui étaient assises dans l'église, oui, pour que le nom de Jésus puisse avancer, pour que nous puissions voir Jésus régner sur le monde, il faille qu'il y ait des miracles qui se produisent. Mais le plus grand miracle, chère sœur, ne pensez-vous pas que c'est la conversion d'une personne? Parce qu'une personne qui est convertie véritablement, une personne qui est réellement attachée au Seigneur, est capable de dire comme Paul l'a dit en Galates 2, verset 15, « Ce n'est plus moi qui vis, mais c'est Christ qui vit en moi. » Et je serais tentée de dire, « Ce n'est plus moi qui vis, mais c'est l'amour qui vit en moi. » »« Ce n'est plus moi qui vis, bien-aimé, mais c'est la foi qui vit en moi. » »« Ce n'est plus moi qui vis, mais c'est l'espérance qui vit en moi. » Et la foi, l'espérance, la charité qui vivent en moi, je ne suis pas capable de les retenir. Je ne suis pas capable de les maintenir. Je ne suis pas capable de les enfermer. Forcément, elles devront pouvoir produire des fruits. Et oui, la foi dont il est question, l'espérance dont il est question, l'amour véritable, la charité dont il est question ici, ce sont donc ces trois vertus théologales qui nous sont infusées par Dieu lui-même, qui nous sont données par Dieu lui-même, qui nous sont communiquées par Dieu lui-même, parce que nous nous serons attachés véritablement à lui. Et nous ne parlerons plus désormais qu'un même langage qu'avec lui. Où le péché nous déplaît, où le péché nous dégoûte, mais le pécheur nous plaît. Nous aimons le pécheur, nous ne portons pas de jugement sur la vie du pécheur. Oui, ce pharisien qui pensait détenir la loi divine, qui pensait être un homme assez spécial, qui refuse de se mélanger aux pécheurs, aux pécheresses, et qui pense à sa manière qu'il est en train d'aimer Dieu. Oui, bien aimé, aimer Dieu, c'est être capable de pardonner. Aimer Dieu, c'est être capable de comprendre les agissements de notre frère. Et même encore quand cela nous fait mal, nous acceptons de pardonner. Aimer Dieu, avoir la foi, être au service de Dieu, c'est également bien aimer frères et sœurs. Écouter la parole de Dieu, mettre en pratique la parole de Dieu, suivre les préceptes du Seigneur, suivre tout ce que le Seigneur nous demande et dire au Seigneur, « Seigneur, parle,
ton serviteur écoute. Comme pour dire, Seigneur, je me livre totalement à toi. Je livre l'oreille de mon cœur, de sorte que tu parles à mon cœur et que mon cœur qui l'entendra et qui débordera de tes paroles, de toi, puisse enfin parler. Car ta parole déclare, Seigneur, que c'est de l'abondance du cœur que la bouche parle. Seigneur, je veux être cette personne spéciale qui sait reconnaître son erreur, qui sait reconnaître ses fautes. Mais vous voyez, ce pharisien, nous allons comprendre par la suite qu'il était tout simplement rempli d'orgueil. Oui, l'orgueil avait rempli son cœur. Quand on décide de ne pas se mélanger aux autres, quand on décide de ne pas partager la souffrance des autres, quand on décide de ne pas partager la douleur des autres, quand on décide d'avoir des amitiés, mais intéressées, bien-aimés frères et sœurs, dans quelle catégorie devrons-nous nous classer? Dans la catégorie des orgueilleux. Parce que l'orgueilleux, il ne pense qu'à lui. Et Simon, ce pharisien, avait une mission à accomplir. Faire tomber Christ dans un piège. Pour dire qu'au contraire, Christ va contre les lois divines et il prétend être le Fils de Dieu. Christ va lui en donner l'occasion. Mais l'occasion qu'il va lui donner va être une occasion pendant laquelle le Christ va encore enseigner ce pharisien qui se croyait suffisamment enseigné. Pour dire à quelqu'un qui nous suit, pour dire à quelqu'une qui nous suit, tu as voulu tout faire de tes propres forces. Et aujourd'hui, ton désir de faire les choses à ta manière et de tes propres forces ont démontré leurs limites. Et l'occasion t'est donnée, à travers ce temps de partage, de comprendre que nous avons qu'un seul en qui il n'y a point de limite. Celui-là, il s'appelle Jésus. Nous avons un seul qui, quand tu le rencontres dans ta vie, il n'y a point de limite. Car il rend l'impossible possible. Raison pour laquelle une femme pécheresse

invitation. Jésus répond à cette invitation. Mais une personne qui n'était pas prévue, qui n'était pas invitée, une personne de mauvaise moralité, qui ne devait pas être là en ce moment-là, va s'inviter. Elle va s'inviter. Mais quand elle s'invite, qu'elle arrive, son nom ne nous est pas donné. Elle est présentée dans le verset 37, donc de Luc 7, comme étant une femme pécheresse. Une femme pécheresse. Pour dire, son identité n'est pas encore déclarée. Son identité n'est pas encore donnée. Cette femme pécheresse, c'est moi, Emmanuel Fox. C'est toi, ma sœur qui nous suit. C'est également toi, mon frère qui nous suit. Tout simplement parce que son identité n'a pas été révélée. Parce que tous, nous devrions pouvoir nous retrouver en elle. La Bible ne dit-elle pas que même le juste pêche 7 fois par jour? Marie-Madeleine, donc, c'est chacun d'entre nous. Marie-Madeleine, c'est chacune d'entre nous. Mais la différence va commencer à s'installer à cause de l'action de Marie-Madeleine. Son identité va changer. Son nom va changer. Le regard des hommes va être obligé de changer sur la vie de Marie-Madeleine. Parce que celui qu'elle va rencontrer, celui qui va parler sur sa vie, quand il te rencontre et qu'il parle sur ta vie, il y a forcément un changement, et bien de manière positive, qui se produit. Marie-Madeleine part, elle rencontre Jésus, mais Marie-Madeleine ne vient pas les mains vides. Marie-Madeleine vient avec un vase plein de parfum. Et un parfum de grande qualité. Un parfum de grande qualité. Un parfum très rare, de grande qualité et de grande valeur. Et c'est cette bouteille, ce vase de parfum que Marie-Madeleine va casser et utiliser pour parfumer les pieds de Jésus. Mais Marie-Madeleine, avant de poser cet acte, va pleurer. Elle va pleurer toutes les larmes de son corps. Elle va se lamenter, j'imagine. Le verset 38 nous dit, elle va pleurer. Elle va tellement pleurer, parce que ce n'est pas des pleurs d'une minute, de quelques secondes, qui peuvent permettre que les pieds de Jésus soient lavés. Elle va mouiller les pieds de Jésus de ses larmes. Elle va prendre ses cheveux. Elle va s'abaisser. Elle va prendre ses cheveux. Elle va laver les pieds de Jésus avec ses larmes et ses cheveux. Et elle va oindre les pieds de Jésus, donc, avec ce parfum. Et bien aimé, c'est sûr que Simon le pharisien était outré. Parce que ce qu'il disait, il demandait, ce qu'il attendait de Jésus, c'était que Jésus puisse chasser cette femme. Et il a été choqué. Jésus, qui connaissait les pensées de Simon, va lui dire qu'il pensait tout fou. Parce que, bien-aimés frères et sœurs, quand nous disons que Christ est avec nous, quand nous disons que nous marchons avec le Seigneur, nous devons être capables de quand même un peu d'égard et de miséricorde à l'endroit de nos frères et de nos sœurs. Bien-aimés, Dieu t'a réellement béni. Quand je dis Dieu t'a réellement béni, le fait que Dieu ait accepté, que Dieu t'ait cherché, que Dieu t'ait choisi, que Dieu ait fait de toi son enfant, c'est déjà un privilège, c'est déjà une grâce, c'est déjà une bénédiction. Mais tel que Dieu te voit, est-ce ainsi que tu te vois, ma sœur? Tel que Dieu te voit, est-ce ainsi que tu te vois, mon frère? Tu te limites simplement au jugement que les hommes portent sur ta vie, au point où aujourd'hui, tu n'as même plus confiance en toi. Quand nous regardons Marie-Madeleine, c'est sûr qu'à un moment donné de sa vie, Marie-Madeleine n'avait même plus confiance en elle-même. Mais celui qui va venir lui redonner confiance en elle, c'est bien le Seigneur Jésus. Et quand il va lui redonner confiance en elle, Marie-Madeleine va s'attacher à ce Jésus. Bien-aimé, à travers ce message d'aujourd'hui, le Seigneur veut que tu puisses regagner confiance en toi-même. Que tu puisses regagner confiance en toi-même. Simon était choqué. Il se limitait à sa nourriture, à son invitation pour Jésus. Il se limitait à ses enseignements qu'il avait reçus en tant que pharisien, en sa qualité de défenseur, d'après lui, des lois.

divine. Mais il devait aller au-delà en posant des actions, en posant des actes qui touchent le cœur de Dieu. Et Marie-Madeleine, cette femme prostituée, cette pécheresse, comme on peut la qualifier, celle pour laquelle chacun avait certainement un mépris, mais Dieu, aux yeux de Dieu, elle avait de la valeur. Oui, aux yeux de Dieu, Marie-Madeleine avait de la valeur. Bien-aimée, je veux te demander de sortir des pensées que les gens ont à ton égard, du regard que les gens ont sur ta vie, des critiques que l'on pose sur ta porte, sur ta vie. Au point où on t'accuse injustement. Et aujourd'hui où on t'accuse injustement, où tu dois te lever comme Marie-Madeleine, aller pleurer aux pieds de Jésus, aller laver les pieds de Jésus, aller oindre les pieds de Jésus, aller donner un baiser aux pieds de Jésus. Tu te dis, d'ailleurs même c'est bon, j'abandonne, je ne veux plus continuer. Oui, parce que même tes propres enfants spirituels t'ont calomnié, même les membres de ta famille t'ont calomnié, même tes collègues t'ont calomnié, même tes collaborateurs t'ont calomnié, même ton patron t'a calomnié et tu es au bord de peut-être la rupture au niveau de tes relations sentimentales. Tu es peut-être au bord de la rupture au niveau de tes relations professionnelles. Tu es peut-être malade et l'on t'a accusé. Aujourd'hui, tu penses à tout ce que les gens ont dit de toi et tu ne peux même plus prier. Tu ne crois même plus, je peux dire ainsi, tu ne crois même plus en la providence divine. Et tu te dis, c'est terminé. Je sais que c'est fini pour moi. Est-ce que Dieu m'aime? Est-ce que Dieu pense encore à moi? Bien-aimé, je viens te dire, ce sont tes propres pensées. Mais moi, je viens en ce jour. Je ne sais pas à quelle heure du jour tu me recevras chez toi. Mais je viens te dire que ce que tu penses est tout faux. Ce que tu penses de Dieu, pensant que Dieu ne t'aime pas. Ce que tu penses de Dieu, pensant que Dieu t'a oublié. Ce que tu penses de Dieu, pensant que tu es relégué au second plan. Ce que tu penses de Dieu, comme quoi c'est toujours toi qui es en souffrance, c'est toujours toi qui traverses les épreuves. Je veux simplement te dire, Dieu te dit qu'il t'aime et il attend que tu viennes saisir cette main tendue. Oui, Christ avait déjà tout organisé, je peux le dire ainsi, parce que notre Dieu est un Dieu de circonstances. Notre Dieu est un Dieu qui vient au secours de nos faiblesses. Et notre Dieu est un Dieu qui intervient au moment favorable, qui est appelé le Kairos. Et oui, ce moment favorable, il était arrivé pour Marie-Madeleine qui était là ce jour-là. Ce moment favorable était arrivé pour cette pécheresse, cette femme pécheresse qui était là ce jour-là. Et pour toi, Dieu a organisé ce moment où je viens de parler de la part de Dieu, où il veut que tu te lâches, que tu t'abandonnes, que tu te livres totalement. Tous ces actes, toutes ces actions posées par Marie-Madeleine, par cette femme pécheresse, dénotent du fait qu'elle est venue là s'humilier. Qui s'humilie rencontre la miséricorde de Dieu. Qui s'humilie rencontre la miséricorde de Dieu. Oui, nous le savons tous. Notre mère Marie nous le dit quand elle récite le Magnificat. Il s'est penché sur son humble servante. Ce n'est pas Marie-Madeleine qui s'est penchée en premier. C'est le Christ qui s'est penché en premier sur la faiblesse de Marie-Madeleine, sur la difficulté de Marie-Madeleine, sur la souffrance de Marie-Madeleine. Jésus s'est souvenu en premier de Marie-Madeleine. Et rendez-vous a été donné à Marie-Madeleine en ce lieu. Oui, tu es en train de nous écouter. Ce n'est point un hasard. C'est simplement parce que l'heure de Dieu, le temps de Dieu a sonné pour que tu écoutes ce message et que ta vie soit transformée. Oui, Marie-Madeleine va saisir l'occasion qui lui a été donnée. C'est-à-dire même celui qui la méprisait a tout organisé pour que Marie-Madeleine ait sa délivrance. Oui, quand je parle de celui qui la méprisait, un pharisien était loin d'accepter la vie que Marie-Madeleine menait. Il était loin d'accepter cette vie-là. Comme pour dire, tes ennemis sont en train d'arranger ton élévation. Tes ennemis sont en train d'arranger ton miracle. En te calomniant, en te méprisant, en disant des choses fausses sur ta vie. En disant des choses fausses sur ta vie. Et bien aimé, Marie-Madeleine a saisi l'opportunité.
Saisis cette opportunité, saisis cette occasion, jette-toi au pied du maître, jette-toi au pied de la croix et dis à Jésus, me voici, je viens m'offrir à toi, je viens me donner à toi, je te présente mes faiblesses, Jésus, libère-moi. Oui, en pleurant, en faisant tomber ses larmes sur les pieds de Jésus. Jésus qui savait ce qui venait du cœur de l'homme a vu ce que Marie-Madeleine ressentait. Il a compris que Marie-Madeleine avait besoin d'être restaurée. Marie-Madeleine avait besoin d'être libérée. Marie-Madeleine avait besoin d'avoir un peu de paix. Et bien aimé, Marie-Madeleine pouvait être chassée de cette maison. Marie-Madeleine pouvait être humiliée. Mais Marie-Madeleine a bénéficié de la couverture du Christ. Et il va même le lui dire. Mais Marie-Madeleine a vu la manifestation de cet amour de Dieu, de la miséricorde de Dieu, parce qu'elle a osé. Avoir la foi, c'est aussi oser. Et bien-aimé, je veux te demander, mon frère, je veux te demander, ma sœur, d'avoir cette audace. Je veux te demander d'oser. Ose aimer le Seigneur. Ose marcher avec le Seigneur. Ose abandonner ta vie au Seigneur. Et tu verras la manifestation de sa gloire, de sa puissance dans ta vie. Et je prie que ta vie qui était devenue fade, ta vie qui n'avait donc plus de saveur, ta vie qui était devenue morose, retrouve de la couleur, retrouve de la saveur. Et que toi aussi, ton témoignage puisse être rendu possible. Au nom du Père et du Fils et du Saint-Esprit. Amen.

Oui, je sais. Je sais que tu te lèveras. Et tu te lèveras le dernier. Quand tout semble difficile, Seigneur, je crie à toi, avec espoir et assurance, que tu te lèveras le dernier. Et tu mettras en fuite tous mes ennemis. Oh, Jésus, quel grand amour, Seigneur. Je t'aime.

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3: Au nom du Père et du Fils et du Saint-Esprit, Amen. Mon Seigneur et mon Dieu, je crois fermement que tu es ici, que tu me vois, que tu m'entends. Je t'adore, je te demande le pardon de mes péchés et la grâce de faire avec profit ces 10 minutes de prière. Marie, ma Mère Immaculée, Saint Joseph et mon ange gardien, intercédez pour moi. Nous contemplons Jésus en conversation avec les Sadducéens, ceux qui affirment qu'il n'y a pas de résurrection. Les Sadducéens étaient un groupe religieux bien identifié en Israël. Benoît XVI les présente comme s'efforçant de vivre un judaïsme éclairé, conforme au modèle de l'époque, et tentant de s'adapter à la domination romaine. Bon, disons un judaïsme intelligent, entre guillemets, compatible avec les idées en vogue dans l'Empire. Avec les Romains, il y avait une culture unifiée qui était en train de s'installer par elle-même sur le territoire de l'Empire, une culture que l'on appelle hellénistique, imprégnée de philosophie grecque, une culture qui, par exemple, avait une vision du corps assez négative, ce qui ne les empêchait pas d'être immoraux souvent. L'idée donc de retrouver son corps un jour après la mort semblait incompréhensible, même méprisable. Alors les Sadducéens, eux non plus, ne voulaient pas croire à la résurrection. Et cette hellénisation, on appelle ça comme ça, adoptée par les Sadducéens, menaçait d'aligner Israël sur le mode de vie des païens du reste du monde. Benoît XVI nous dit aussi que les Sadducéens faisaient partie de l'aristocratie et de la classe sacerdotale et qu'ils disparaîtront après la destruction du temple de Jérusalem en 70, alors que les pharisiens, qui étaient moins, disons, éclairés, resteront en influence dans le judaïsme beaucoup plus longtemps. Alors les Sadducéens, des gens plutôt aisés, comme ils sont, pas trop soucieux de la venue du royaume des cieux, ne croyant pas à la vie éternelle, qui finissent par disparaître. Est-ce qu'ils étaient trop aisés, trop tièdes? Est-ce qu'ils manquaient d'espérance? C'est bien probable. Dans l'évangile d'aujourd'hui, Jésus leur dit « N'êtes-vous pas en train de vous égarer en méconnaissant les Écritures et la puissance de Dieu ?» Dieu, bien sûr, a la puissance de ressusciter les morts. N'avez-vous pas lu, leur dit Jésus dans le livre de Moïse, comment Dieu a dit « Moi, je suis le Dieu d'Abraham, d'Isaac, de Jacob. Il n'est pas le Dieu des morts, mais des vivants. » Leur dit Jésus, « Vous vous égarez complètement. » Moi, Jésus, je ne voudrais pas moi-même m'égarer dans la vie, adopter un peu trop facilement, adapter ce que je crois à la situation présente ou à mon milieu, à ce qui me semble plus avantageux. Moi, Jésus, j'aimerais être un homme, une femme de conviction, hein, qui est fidèle à ce qu'il croit, et pas quelqu'un qui retourne sa veste en fonction des circonstances, parce qu'elle n'a pas une foi ferme. Et une personne qui retourne sa veste ou qui s'attiédit, c'est aussi peut-être une personne qui n'a pas réellement d'espérance en Dieu. Si j'espère pas vraiment, alors pourquoi garder une conduite intègre quand tant d'autres s'en passent? Pourquoi pas céder à la tentation de me simplifier la vie et d'adapter la foi ou mes convictions aux évolutions du monde, comme on dit parfois. Récemment, un ami m'a conseillé un petit livre de Viktor Frankl, un psychiatre autrichien décédé en 1997. Le petit livre s'appelle « Découvrir un sens à sa vie » grâce à la logothérapie. Et cette logothérapie, c'est la théorie de Frankl. C'est un livre dont la première partie, c'est un témoignage saisissant sur sa propre expérience des camps de concentration nazis auquel il a survécu. C'est pas un sujet très réjouissant, mais la prière peut parfois se porter sur l'histoire pour demander pardon à Dieu et pour lui dire aussi combien nous avons besoin d'être sauvés. Frankl était né dans une famille juive ashkénaze à Vienne, en Autriche. Il était déjà médecin de grande réputation quand il fut arrêté en 1942. Il avait saboté les ordres officiels en se refusant à euthanasier les malades mentaux dans le cadre du programme Action T4. Et plus tard, il fut déporté avec toute sa famille dans un premier camp où son père est mort de faim, puis à Auschwitz, puis dans un camp de travail à Kaufering. Pendant 3 ans, il a observé avec étonnement, entre autres choses, combien les plus robustes, ceux qui étaient le plus dans l'action, étaient parfois les premiers à mourir, tandis que ceux qui paraissaient plus faibles résister certaines fois beaucoup plus longtemps. Face à l'absurde, écrit-il, les plus fragiles avaient développé une vie intérieure qui leur laissait une place pour garder l'espoir et questionner le sens. Frankl pensait qu'on peut guérir d'un certain nombre de maladies psychiques, ou du moins aller mieux, en se questionnant non pas sur le plaisir que je peux obtenir de la vie, mais sur le sens de la vie, sur ce qui peut être ma raison de vivre. Par rapport à la psychanalyse de Freud, l'approche de Frankl est davantage tournée vers l'avenir de la personne que sur son passé et ses traumatismes passés. Elle regarde la raison de vivre, qui pour Frankl était l'explication de la survie dans les camps, de gens qui apparemment auraient été incapables d'y tenir longtemps vu leur constitution. À partir du moment où la personne ou un prisonnier perdait toute raison de vivre, où tout lui était bien égal, il n'avait plus que quelques jours ou quelques semaines à vivre, quelle que soit sa santé physique. Le sens de la vie, selon Frankl, n'est pas le même pour tous. Il n'y a pas de théorie unique du sens. Pour un père ou une mère, ça peut être l'avenir des enfants ou d'un enfant en particulier. Pour un scientifique, ça peut être la rédaction d'un manuscrit qui sera l'aboutissement de longues années d'études. Ce qu'il faut absolument éviter, en revanche, c'est ce qu'on appelle le vide, ce qu'il appelle le vide existentiel, qui est aujourd'hui très répandu. Bon, il écrit ça il y a très longtemps déjà, mais aujourd'hui encore plus répandu, le vide existentiel. Répandu, dit-il, parce que l'homme a perdu la garantie du paradis, quand même quand c'est pas la notion du paradis. Le vide existentiel qui peut régner plus facilement aussi là où l'homme a perdu nombre de ses traditions qui lui permettaient de s'orienter dans la vie. Viktor Frankl est un auteur très intéressant qui ne s'aventure pas explicitement sur le terrain religieux. Il parle d'un hypersens, hein, de quelque chose qui donne encore plus de sens, mais ou du supersens. Il ne veut pas trop dire ce que ça peut être. Mais nous, dans le cadre de notre prière, dans le cadre de ces 10 minutes avec toi, Jésus, nous sommes invités à le faire. Hein, Seigneur, l'hypersens, le supersens, c'est toi. Seigneur, à qui irions-nous, avait dit Pierre. Toi seul as les paroles de la vie éternelle. Seigneur, où vais-je trouver le sens ultime de ma vie, le sens qui englobe tous les autres, sinon en toi? Saint José Maria a énormément parlé du sens profond de la vie. Et sa prédication permet de faire face au désespoir possible d'une vie apparemment banale et répétitive. Saint José Maria a dépensé beaucoup d'énergie à répéter que nous sommes assis sur un trésor dans la vie. Et sans le savoir, c'est un trésor caché. Que la vie humaine ne se réduit pas aux apparences, qu'elle ne se résume pas à un jeu de cache-cache hein, pour échapper à la souffrance et au contraire obtenir le plus de plaisir possible. La vie humaine a un sens très profond. Sachez-le bien, disait-il, il y a quelque chose de saint, de divin, caché dans les situations les plus ordinaires, et c'est chacun d'entre vous qu'il appartient de le découvrir. Il y a quelque chose à découvrir dans la vie, banale. Découvrir, d'ailleurs, c'est le même mot que Viktor Frankl avait choisi pour son titre, découvrir un sens à sa vie. Il n'a pas dit donner un sens. Souvent, on entend aujourd'hui cette expression, ah, ça donne du sens, il faut que je donne du sens. Mais la plupart du temps, il me semble que l'homme est incapable de donner lui-même un sens. Le sens, il y est déjà. Le sens d'un travail, bah, il y est déjà. Le travail, c'est quelque chose de noble, c'est une activité humaine. Le sens d'une difficulté ou d'un événement, bah, il y est déjà, il faut le découvrir. Découvrir le sens. Au fond, avec Saint José Maria, donc arriver à transformer tous les événements de la vie courante, agréable ou pas, en dialogue avec Dieu. Donc ma vie, c'est pas un matériau, c'est pas un désordre, c'est pas une chose dont je dois profiter, hein, mais ma vie, c'est un dialogue avec Dieu. Et ce qui me paraît bien, moins agréable, eh bien, ce que font les autres, bah, pour moi, ça peut être une prière. C'est-à-dire un livre que j'écris pour Dieu, avec peut-être des choses qui se répètent, mais avec chaque jour une mélodie différente. Si c'est un livre de musique. Alors ces jours-ci, nous pourrions essayer de vivre autrement. Non pas comme les Sadducéens qui ne croyaient pas à la résurrection, n'avaient pas vraiment d'espérance, mais comme des chrétiens qui se savent appeler un grand amour. Un amour qu'ils trouveront au ciel, bien sûr, plus tard, mais qu'ils trouvent déjà dans la vie présente, réelle et concrète. Dans cette vie qui consiste aussi à aimer les autres et qui constitue un grand dialogue avec le Seigneur. C'est justement notre mission, disait Saint José Maria, c'est notre mission que de transformer la prose de cette vie en alexandrin, un poème héroïque, un poème plein de sens. Je te remercie, mon Dieu, des bonnes résolutions, des actes d'amour et des inspirations que tu m'as communiquées dans cette méditation. Je te demande de m'aider à les mettre en pratique. Marie, ma Mère Immaculée, Saint Joseph et mon ange gardien, intercédez pour moi.
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4: Seigneur, c'est là toute ma prière, t'adorer, t'adorer. Alors je vivrai de toi.

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2: Un nouveau pas s'accomplit cette année. Tous frères et sœurs en mission dans une église synodale à travers les buffets de la fraternité.
0: Pour votre salut, il est 6 heures.
2: L'ange du Seigneur porte l'annonce à Marie. Je vous salue Marie, pleine de grâce. Le Seigneur est avec vous. Vous êtes bénie entre toutes les femmes. Et Jésus, le fruit de vos entrailles, est béni.
3: Sainte Marie, Mère de Dieu, priez pour nous pauvres pécheurs, maintenant et à l'heure de notre mort. Amen.
2: Voici la servante du Seigneur.
3: Qu'il me soit fait selon ta parole.
2: Je vous salue Marie, pleine de grâce. Le Seigneur est avec vous. Vous êtes bénie entre toutes les femmes. Et Jésus, le fruit de vos entrailles, est béni.
3: Sainte Marie, Mère de Dieu, priez pour nous, pauvres pécheurs, maintenant et à l'heure de notre mort. Amen.
2: Et le Verbe s'est fait chair.
3: Et il a habité parmi nous.
2: Je vous salue, Marie, pleine de grâce. Le Seigneur est avec vous. Vous êtes bénie entre toutes les femmes. Et Jésus, le fruit de vos entrailles, est béni.
3: Sainte Marie, Mère de Dieu, priez pour nous, pauvres pécheurs, maintenant et à l'heure de notre mort. Amen.
2: Priez pour nous, Sainte Mère de Dieu,
3: afin que nous soyons rendus dignes des promesses du Christ.
2: Que ta grâce, Seigneur, se répande dans nos cœurs. Par le message de l'ange, tu nous as fait connaître l'incarnation de ton Fils bien-aimé. Conduis-nous par sa passion et par sa croix jusqu'à la gloire de la résurrection. Par le Christ notre Seigneur.
3: Amen.

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2: Ils sont nombreux, assez nombreux les événements difficiles qui obscurcissent l'horizon de ma vue. Mais quand je lève les yeux, au fond de moi, tout ce qui est ténèbres de peur est éclairé par la lumière de la résurrection, et une présence vient me rassurer pour que je puisse faire des pas de géant et marcher dans l'assurance. Elle est plus.

Lecture du livre de Michée. Jérusalem dit dans son humiliation : Moi, je veux guetter le Seigneur, attendre Dieu mon Sauveur. Lui, mon Dieu, m'entendra. Ne te réjouis pas de mon malheur, ô mon ennemi, car je suis tombé, mais je me relève. J'habite dans les ténèbres, mais le Seigneur est ma lumière. Puisque j'ai péché contre le Seigneur, je dois endurer sa colère jusqu'à ce qu'il prenne ma cause en main et rétablisse mon droit. Il me fera sortir à la lumière et je contemplerai sa justice. Seigneur, avec ta houlette, sois le pasteur de ton peuple, du troupeau qui t'appartient, qui demeure isolé dans le maquis, entouré de vergers. Qu'il retrouve son pâturage à Bashan et Galaad, comme au jour d'autrefois. Comme au jour où tu sortis d'Égypte, tu lui feras voir des merveilles. Y a-t-il un Dieu comme toi ? Tu enlèves le péché, tu pardonnes sa révolte au reste de ton peuple. Tu ne t'obstines pas dans ta colère, mais tu prends plaisir à faire grâce. De nouveau, tu nous montres ta tendresse, tu triomphes de nos péchés. Tu jettes toutes nos fautes au fond de la mer. Tu accordes à Jacob ta fidélité, à Abraham l'amour que tu as juré à nos pères depuis les jours d'autrefois.

Dieu juste, tu ne veux pas la mort du pécheur, fais-nous revenir à toi et trouver la vie.

Dieu fidèle, tu ne veux pas que les hommes souffrent dans la solitude. Donne-nous un cœur fraternel et constant.

0: Dieu saint, tu ne veux pas que tes enfants restent divisés. Apprends-nous les paroles et les gestes de réconciliation.
1: Qu'un seul amour nous fasse vivre.
0: Dieu de paix, tu ne veux pas que nous passions ce jour dans la tristesse, mais en nous la joie de l'esprit.

Dieu très bon, tu ne veux pas que nous ayons peur de toi. Accorde-nous une totale confiance pour t'appeler notre Père.

Dans la joie de l'univers nouveau, offrons nos vies au Père de toute miséricorde, lui qui nous bénit dans la victoire du Christ.

0: Prions. En ce jour, Dieu Créateur, tu nous confies une nouvelle étape de notre cheminement vers toi. Soutiens notre marche par ta présence et ton amour, guidé par ton Fils et animé par ton Esprit, nous parviendrons jusqu'à toi, Dieu béni pour les siècles des siècles.
1: Amen.

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1: Bienvenue, amis auditeurs. Aujourd'hui, nous commençons un nouveau livre du Nouveau Testament, la première lettre de Paul aux Thessaloniciens. Paul a fondé l'église de Thessalonique, une ville située au nord de la Grèce. Au temps de Paul, cette ville commerçante a une importante communauté juive. Certains juifs ne sont pas d'accord avec son enseignement. Alors, ils le chassent. Une fois éloigné, Paul reçoit de bonnes nouvelles de la communauté et il rappelle le travail qu'il a fait auprès d'elle. Il leur écrit pour les encourager à demeurer fermes dans la foi. Il répond également aux questions qui troublent cette jeune communauté. 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
2: Moi, Paul, avec Silas et Timothée, j'écris à l'église de Thessalonique qui appartient à Dieu le Père et au Seigneur Jésus-Christ. Que Dieu vous bénisse et vous donne la paix. Sans cesse, nous remercions Dieu pour vous tous et nous disons vos noms dans nos prières. Devant Dieu notre Père, nous nous souvenons toujours de vous. Oui, votre foi est active, votre amour vous fait agir et votre espérance en notre Seigneur Jésus-Christ est solide. Frères et sœurs chrétiens, nous le savons, Dieu vous aime et il vous a choisi pour être à lui. En effet, la bonne nouvelle que nous vous avons annoncée n'est pas arrivée chez vous seulement en parole, mais aussi avec la puissance et l'aide de l'Esprit-Saint, et nous étions tout à fait sûrs. Vous savez comment nous avons vécu parmi vous pour votre bien. Et vous, vous avez suivi notre exemple et celui du Seigneur. Vous avez reçu la parole dans de grandes souffrances, avec la joie donnée par l'Esprit-Saint. Ainsi, vous êtes devenu un modèle pour tous ceux qui croient en Macédoine et en Achaïe. En effet, c'est de chez vous que la parole du Seigneur est partie pour se faire entendre en Macédoine et en Achaïe. De plus, on sait partout que vous croyez en Dieu. Nous n'avons donc pas besoin d'en parler. Les gens racontent en parlant de nous comment vous nous avez reçus chez vous et comment vous vous êtes tournés vers Dieu. S'il faut Dieu pour servir le Dieu vivant et vrai et pour attendre que son Fils vienne des cieux. Ce Fils, c'est Jésus que Dieu a réveillé de la mort et qui nous délivre du jugement de Dieu qui est proche.
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3: Paul remercie Dieu sans cesse pour les croyants de Thessalonique. Il cite leur nom dans ses prières et se souvient toujours d'eux. Cette attitude de l'apôtre Paul montre qu'il suit sérieusement les nouveaux croyants de Thessalonique. L'apôtre a prêché dans plus de 20 villes différentes, mais cela ne l'empêche pas de prier pour les Thessaloniciens en citant leur nom et en restant en contact avec eux. Cher ami, mentionnes-tu les autres dans tes prières? Nommes-tu tes amis devant le Seigneur? Ou pries-tu seulement pour toi-même? Dieu aime ceux qui prient pour les autres et qui les fortifient. Demandez à Dieu de vous aider à vous souvenir des autres et à soutenir ceux qui se trouvent autour de vous. Paul remercie également Dieu pour cette église, car les croyants de Thessalonique ont laissé les faux dieux pour servir le Dieu vivant et vrai et pour attendre que son Fils vienne des cieux. Tourne-toi personnellement vers Dieu. Abandonne tout ce qui t'empêche de croire et de suivre le Seigneur et deviens enfant de Dieu. Tu ne le regretteras pas. Paul remarque la foi des croyants de Thessalonique et les encourage. Il dit « Votre foi est active, votre amour vous fait agir et votre espérance en notre Seigneur Jésus-Christ est solide. » Il dit aussi que ces gens sont des modèles pour les autres. Voyez-vous comment Paul est positif en encourageant les Thessaloniciens? Il voit ce qu'ils font de bien et les félicite pour cela. Les gens ont besoin d'encouragement. Si Dieu vous place comme responsable des autres, n'oubliez pas de reconnaître les bonnes choses qu'ils font et de les féliciter. Quand les gens sont encouragés, ils travaillent avec joie et Dieu est glorifié. L'apôtre félicite les Thessaloniciens aussi parce qu'ils attendent le retour de Jésus-Christ avec patience. En effet, lorsque Jésus-Christ était dans le monde, il a annoncé sa mort, mais il a aussi annoncé sa résurrection et son retour. Les chrétiens de Thessalonique croient en ce que Jésus a dit et attendent qu'il vienne des cieux. Cependant, ils ne passent pas ce temps d'attente à ne rien faire. Ils attendent le Seigneur en le servant. En effet, les croyants de cette ville ne restent pas les bras croisés. Ils annoncent partout la parole de Dieu et Paul dit qu'à cause d'eux, toute la région a entendu parler de Jésus-Christ. Dieu ne veut pas que nous restions dans notre coin à prier seulement. Il veut que nous annoncions la bonne nouvelle à tous ceux qui nous entourent.
1: Paul rappelle aux croyants de Thessalonique le travail qu'il a accompli auprès d'eux. 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
2: Frères et sœurs chrétiens, vous le savez bien, nous ne sommes pas allés chez vous pour rien. Vous le savez aussi, nous avons d'abord souffert dans la ville de Philippe où on nous a insultés. Mais ensuite, Dieu nous a donné le courage de vous annoncer sa bonne nouvelle au milieu de beaucoup de difficultés. Nos paroles ne s'appuient pas sur des choses fausses. Nous n'avons pas de mauvaises intentions. Nous ne cherchons pas à tromper. Au contraire, Dieu nous a trouvés capables et il nous a confié sa bonne nouvelle. Maintenant, quand nous parlons, ce n'est pas pour plaire aux hommes. C'est pour plaire à Dieu qui voit le fond de notre cœur. Vous le savez, nous n'avons jamais parlé pour flatter les gens. Et notre intention, ce n'était pas de gagner de l'argent. Dieu en est témoin. Nous n'avons cherché les félicitations de personne, ni de vous, ni de quelqu'un d'autre. Pourtant, nous, les apôtres du Christ, nous pouvions faire peser notre autorité sur vous. Au contraire, quand nous étions avec vous, nous avons été pleins de douceur, comme une mère qui prend soin de ses enfants. À cause de notre tendresse pour vous, nous étions prêts à vous donner non seulement la bonne nouvelle de Dieu, mais aussi notre vie. Notre amour pour vous était devenu si grand. Frères et sœurs, vous vous souvenez de notre travail et de notre fatigue. Nous avons travaillé nuit et jour pour ne rien vous coûter. Et c'est ainsi que nous vous avons annoncé la bonne nouvelle de Dieu. Avec vous, les croyants, nous avons agi d'une manière parfaite et juste. On ne pouvait rien vous reprocher. Vous êtes témoins de cela, et Dieu avec vous. Vous le savez aussi, avec chacun de vous, nous avons été comme un père avec ses enfants. Nous vous avons donné des conseils et des encouragements. Nous vous avons demandé avec force de vivre comme Dieu le veut. Lui qui vous appelle à entrer dans son royaume pour participer à sa gloire.
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3: Le travail que Paul a fait à Thessalonique n'est pas en vain, car les résultats sont visibles. Malgré les difficultés, Dieu donne à Paul et à ses collaborateurs le courage d'annoncer la bonne nouvelle. Paul dit avec fierté que ses paroles ne s'appuient pas sur des enseignements faux. Il dit, « Nous n'avons pas de mauvaises intentions. Nous ne cherchons pas à tromper. » En fait, ils annoncent la bonne nouvelle, non pas pour plaire aux gens, mais pour plaire à Dieu. En tant qu'apôtre, Paul aurait pu parler avec autorité, mais la Bible dit qu'il parle avec douceur et tendresse. Il aurait pu réclamer ses droits, mais la Bible dit qu'en plus de prêcher la bonne nouvelle, Paul travaille lui-même pour gagner sa vie afin de ne pas être un fardeau pour les autres. Le but de sa vie est d'amener les gens à comprendre la vérité de Dieu. Cher ami, comment nous comportons-nous avec les autres, dans notre travail et surtout dans l'œuvre du Seigneur? Profitons-nous de notre statut de leader pour ne pas travailler? Non. Paul nous donne lui-même l'exemple de quelqu'un qui travaille. Devons-nous profiter de notre statut pour imposer notre volonté aux autres? Non, car la Bible dit que l'apôtre annonce la bonne nouvelle simplement avec douceur et tendresse, comme une mère avec ses enfants. Si tu es responsable, comporte-toi comme l'apôtre Paul. Amène les gens à comprendre la vérité, en douceur et avec humilité.
1: Écoutons la suite.
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2: Nous vous avons envoyé notre frère Timothée qui travaille avec Dieu pour annoncer la bonne nouvelle du Christ. Nous l'avons envoyé pour qu'il rende votre foi solide et vous donne du courage. Ainsi, personne ne se laissera troubler par les souffrances d'aujourd'hui. Vous savez vous-même qu'elles font partie du projet de Dieu pour nous. Quand nous étions chez vous, nous vous avons annoncé d'avance que nous allions souffrir durement. Et c'est ce qui s'est passé. Vous le savez. C'est pourquoi, comme je ne pouvais plus attendre, j'ai envoyé Timothée prendre des nouvelles de votre foi. J'avais peur d'une chose. L'esprit du mal vous avait peut-être tenté, et dans ce cas, nous aurions travaillé pour rien. Maintenant, Timothée vient d'arriver de chez vous. Il nous a apporté de bonnes nouvelles de votre foi et de votre amour. Il nous a dit que vous gardez toujours un bon souvenir de nous et que vous désirez nous revoir comme nous désirons vous revoir. Alors, frères et sœurs, au milieu de tous nos malheurs et de nos souffrances, votre foi nous a encouragés. Maintenant, nous revivons parce que vous restez forts dans le Seigneur. Comment remercier Dieu pour vous à cause de la grande joie que vous nous donnez devant lui? Nuit et jour, voici ce que nous lui demandons avec force. Qu'il nous permette de vous revoir et de compléter ce qui manque à votre foi. Que Dieu lui-même, notre Père et notre Seigneur Jésus-Christ, nous ouvre la route pour aller jusqu'à vous. Que le Seigneur fasse grandir de plus en plus l'amour que vous avez les uns pour les autres et pour tous. Que cet amour ressemble à notre amour pour vous. Ainsi le Seigneur remplira vos cœurs de sa force. Et quand notre Seigneur Jésus viendra avec tous ceux qui lui appartiennent, vous serez saints devant Dieu, notre Père, et on ne pourra rien vous reprocher.
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3: Paul décrit ici son grand amour pour les croyants de Thessalonique et l'amour que ces croyants ont pour lui. Quand il est loin d'eux, son cœur n'est pas tranquille. Alors, il envoie Timothée pour avoir de leurs nouvelles et pour les encourager dans les moments difficiles. Et Timothée revient l'informer que la foi des chrétiens de Thessalonique tient bon et qu'il l'aime. Paul est tellement content qu'il dit « Que le Seigneur fasse grandir de plus en plus l'amour que vous avez les uns pour les autres et pour tous. » Paul leur dit que s'ils agissent ainsi, ils seront purs et prêts lorsque le Seigneur Jésus reviendra.
1: Chers auditeurs, ainsi s'achève notre émission pour aujourd'hui. Vous avez suivi la première lettre de l'apôtre Paul aux Thessaloniciens, tirée des chapitres 1 à 3. Soyez avec nous sans faute et que la paix de Dieu soit avec vous.
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2: La mise en œuvre de cette fraternité, cette mission, cette synodalité dans les communautés. 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
0: Pour votre salut, il est 7 heures.
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2: Fidèles auditeurs et auditrices de Radio Maria Côte d'Ivoire, que la miséricorde divine inonde vos personnes, vos maisons, vos activités et tout ce que vous entreprendrez de faire tout au long de ce mois de juin consacré au cœur sacré de Jésus. Nous avons avec nous des membres de la communauté Mère du Divin Amour à qui je laisse le soin de se présenter.
3: Merci ma sœur, je suis le frère François Koumoué, responsable de l'apostolat diaconie de la Sainte Famille de Nazareth de la dite communauté, ici à Yamsoukro.
4: Moi je suis la sœur Justine Etibi, je suis membre de la communauté mère du Divin Amour.
2: En vous présentant, frère François Koumoué, vous avez parlé de diaconie. Qu'est-ce que c'est que la diaconie?
3: Merci ma sœur, la diaconie c'est avant tout un service. Mais un service en direction des familles, des couples, des foyers.
2: Oui, quel genre de service?
3: C'est un apostolat. C'est un apostolat.
2: Vous accompagnez donc les familles?
3: Oui, dans le sens de la prière, parce que dans les maisons, nous constatons qu'il n'y a pas de vie de prière. Et c'est cela d'abord notre dévotion, notre premier rôle, amener les familles à prier en famille.
2: Donc c'est ça, la diaconie de la Sainte Famille de Nazareth.
3: Tout à fait, ma sœur.
2: Un apostolat qui vous incombe au sein de l'Institut Mère du Divin Amour d'accompagner les foyers, les familles pour les encourager à la prière. Parce que vous avez constaté que nous nous laissons submerger par nos activités professionnelles et beaucoup d'autres choses, et laissons de côté, abandonnons la prière. Et comment cela se passe-t-il?
3: Bien, à la diaconie, nous avons ce qu'on appelle l'école de la famille. L'école de la famille, c'est l'accompagnement des couples, de ceux qui veulent se marier, même des personnes qui vivent seules. Parce que c'est important, l'accompagnement des couples, dans la mesure où nous devons vivre la vie de couple selon l'enseignement de l'Église. Ce que l'Église nous dit, c'est cela notre premier rôle. Par rapport à l'éducation des enfants, par rapport à la gestion des finances, il y a bien d'autres choses. Et notre force sur laquelle nous nous appuyons, c'est bien entendu le Sacré-Cœur de Jésus. Parce que chaque mois, nous terminons par une neuvaine au Sacré-Cœur de Jésus. Et cela débouche sur le premier vendredi du mois qui est bien entendu, la veillée au Sacré-Cœur de Jésus. C'est sur ça que repose notre mission fondamentale. Sans le Sacré-Cœur de Jésus, nous n'avons pas de force, nous ne pouvons rien faire. Parce que dans le couple, il y a beaucoup de sacrifices à faire. Dans la famille, il y a beaucoup de sacrifices à faire. Et dans chaque famille, soit un prêtre, un président, tout ce qui est dans la société aujourd'hui vient de la famille. Et donc la famille aussi est devenue une cible privilégiée du diable, tout comme la jeunesse. Donc, c'est un apostolat aussi qui peut être beaucoup attaqué. Et donc, si nous ne fondons pas notre dévotion sur le Sacré-Cœur, nous ne pouvons pas. Parce que le Sacré-Cœur est rempli de vertus du Christ. Et c'est sur ces vertus-là que nous voulons marcher.
2: Par exemple, donnez-nous quelques-unes de ces vertus.
3: Quand on parle de pardon, le pardon dans le foyer, c'est fondamental. Communiquer, c'est fondamental. Même la prière, on peut dire que la prière, c'est une vertu. Parce qu'une vie sans prière, c'est une vie qui tombe en ruine. Sans la prière, nous ne sommes rien. Notre âme n'est rien.
2: Est-ce que votre apostolat ne concurrence pas un peu ce qu'on appelle l'école de mariage tenue par les prêtres?
3: Oh, pas du tout, ma sœur. Nous sommes des laïcs et dans l'esprit de la synodalité de l'Église, nous aussi nous devons participer au règne de Dieu sur la terre. Et ce n'est pas seulement les couples, il y a aussi des missions spécifiques telles que visiter les orphelinats, les prisonniers, tout ça. Il y a des actions à mener dans ce sens. Et même les cas, les familles en détresse, tout ça, c'est beaucoup la discrétion. Chez nous, c'est un apostolat où on donne. On ne vient pas à l'apostolat de la diaconie de la Sainte Famille de Nazareth pour attendre quelque chose en retour, non. Ce qui fait que beaucoup peuvent venir, mais beaucoup aussi repartent. Et il y a très peu qui restent. Parce qu'on a beaucoup à donner. Jésus a donné. Mais c'est le cœur de Jésus qui a fait qu'il a pu donner tout. Il a tout donné, il a tout sacrifié. Et tout cela vient de son cœur. Donc c'est cela aussi que nous devons savoir. Sinon, nous avons l'obligation d'accompagner les couples. Mais nous ne sommes pas les acteurs principaux. Parce que nous n'avons pas vocation de, comment on appelle, donner le sacrement du mariage, non. Mais tout qu'on fait, nous sommes là au service des familles.
2: Donc, à cela, vous associez les actions sociales.
3: Tout à fait, ma sœur.
2: D'accord. Et vous, comme on dit dans le jargon des communautés nouvelles, sœur Justine Etibi.
4: Oui, ma sœur. Oui, je suis la sœur Justine Etibi, comme la sœur l'a annoncé. Et je suis avec le responsable, le frère Koumoué, François, en ce mois dédié au cœur sacré, pour utiliser, l'instrument que la communauté mère du divin amour s'est donné pour honorer ce cœur sacré-là. Et c'est l'apostolat diaconie de la Sainte Famille. Ici à Yamoussoukro, on a voulu, en ce mois de juin, faire une halte, s'arrêter, et célébrer le Sacré-Cœur au travers d'une retraite. Au travers d'une retraite qui sera organisée, bien sûr, par la diaconie de la Sainte Famille. Tout cela autour du cœur sacré de Jésus. Il est bon de venir restaurer nos cœurs, il est bon de venir restaurer nos vies, il est bon de venir restaurer nos familles. Et dans le Sacré-Cœur de Jésus, tout y est. Donc, mois de juin, nous nous arrêtons. Et le vendredi 12, c'est la fête même du Sacré-Cœur. Et c'est ce week-end que nous avons choisi pour faire cette retraite de restauration des cœurs, des familles, de restauration profonde.
2: Et c'est une retraite ouverte ou fermée?
4: Alors, pour donner la possibilité à tout le monde de prendre part à cette retraite, nous avons opté pour les deux formules. En fermé comme en ouvert. En fermé, il y a un prix. En ouvert, il y a un prix. Tout compte fait, tout le monde a sa place à cette retraite. Les deux formules passe. Elle sera et en ouvert et en fermé.
2: Une retraite ouverte, ça veut dire que vous recevez plus de monde que... ou bien, c'est pas à ce
4: dans,
2: niveau.
4: Dans ce sens, ouvert, ça veut dire que tu dors pas sur place. Tu peux, compte tenu de certaines contraintes, on pense aux nourrices, on pense à certaines personnes qui font peut-être la nuit, tu viens la journée, le matin, à partir de 7h30, après la messe de 6h, nous sommes là déjà. Tu peux suivre la messe et tu peux suivre tout l'enseignement et puis rentrer. Ou bien si tu as une contrainte vraiment très serrée entre midi et deux, tu peux partir, revenir, continuer. Et puis le soir, tu retournes. Mais la retraite fermée, dès que tu mets les pieds le vendredi à partir de 18h, tu ne ressors que le dimanche à partir de 13h. Voilà la différence. Ce que vous dites sous une autre forme, c'est un peu ça. Parce que quand c'est ouvert, c'est vrai, il y a beaucoup plus de monde. Parce qu'il y a et les fermés et les ouverts qui sont là.
2: Mais la différence était capitale parce que on entend les retraites ouvertes, retraites fermées. Et bon, on utilise des expressions sans savoir ce qu'elles signifient réellement. Nous venons d'avoir aujourd'hui la vraie signification d'une retraite ouverte et d'une retraite fermée. Merci.
4: Je vous en prie. Merci.
2: Et les enseignements seront donnés par qui?
4: Alors, nous aurons comme intervenant la bergère Agathe Essis de la communauté Mère du Divin Amour. Elle est membre de la diaconie. Elle et son époux sont un couple serviteur au sein de la diaconie. Et ils sont maintenant à Daloa Régional, là-bas, au sein de la communauté, l'organisation communautaire. Et nous aurons également un autre modérateur d'une autre fraternité qui viendra. c'est la synodalité, comme on a dit, c'est la fraternité. Alors, on travaille avec d'autres frères, d'autres fraternités. Et on aura le modérateur Balou Fabrice de la Fraternité des Flammes du Saint-Esprit, qui viendra également intervenir avec la bergère et Sis Agathe de la communauté Mère du Divin Amour.
2: Flammes du Saint-Esprit, qu'est-ce que c'est?
4: Alors, c'est une fraternité qui prie déjà. On dit les flammes du Saint-Esprit parce qu'on sait que le jour de la Pentecôte, des langues de feu se sont détachées pour se déposer sur la tête de tous ceux qui étaient là. Voilà. Et quand on parle de flammes, ce jour, on a dit que chacun entendait parler dans sa langue maternelle. C'est le signe de l'universalité, c'est le signe de l'amour, parce que l'amour est universel. Que tu sois chinois, que tu sois baoulé, l'amour existe dans toutes les contrées du monde et le cœur bat de la même façon. Donc, ces langues de feu, c'était ces langues de l'amour, en fait, qui s'étaient distribuées. Et en amour, c'est le même langage. Que tu sois baoulé ou chinois, si vous êtes amoureux en griffe, ou bien si vous aimez fraternellement, c'est le cœur qui transmet. Donc, c'est le même langage. C'est le langage du cœur. Donc, les flammes du Saint-Esprit, voilà, c'est le langage du cœur. Donc, il est bien que ces frères-là se joignent à nous ce jour-là pour qu'ensemble, nous célébrons ces flammes de l'amour. Donc, il sera là avec nous. Il va intervenir. Alors, cette retraite se tiendra du vendredi 12 juin au dimanche 14 juin, de 18h30 à 12h30. Le lieu, c'est l'espace Saint-Joseph de la communauté Mère du Divin Amour. C'est à 220 logements, non loin de la gendarmerie, juste après le carrefour Adaillé. Nous avons déjà annoncé les intervenants. Pour la retraite enfermée, c'est 15 000 francs. Alors, 15 000 francs, tu es nourri, tu es accueilli, tu dors dans le frayon, en griffe, dans le climatiseur. Tu manges des repas corrects et tu suis les enseignements. Et 10 000 francs, c'est en ouvert. En ouvert, tu viens, tu as déjà peut-être déjeuné, mais à midi, tu vas manger avec nous. Parce qu'on ne va pas te laisser partir. À midi, tu vas manger avec nous. Voilà, mais tu ne dors pas sur place. Ça, c'est 10 000 francs. Alors, fermé 15 000 francs, ouvert 10 000 francs. Le thème de cette retraite est tiré de Joël 2, verset 25. C'est le verset même. « Je vous remplacerai les années qu'ont dévoré la sauterelle. » J'ai envie de dire « Amen ». Je vous remplacerai les années qu'ont dévoré la sauterelle. Alors, la sauterelle peut se présenter sous plusieurs formes. Une sauterelle dans tes finances, une sauterelle dans ton foyer, une sauterelle dans ton travail. Alors, ce jour-là, au cours de cette retraite, si tu sais que quelque part, quelque chose t'a été dévoré, le cœur de Jésus est ouvert pendant toute la retraite. Viens déposer toutes ces choses-là dans le cœur de Jésus pour recevoir ta restauration à tous égards. Financier, spirituel, matériel, professionnel. Alors, on t'invite. Cette sauterelle va arrêter de dévorer ta vie et ce qui a été dévoré te sera restitué au nom de Jésus. Alors, donc, nous invitons tout le monde à cette retraite. C'est déjà le vendredi. C'est déjà le vendredi. Je pense que le responsable veut ajouter quelque chose.
3: Alors, une information capitale. Tu peux ne pas avoir le temps, tu peux ne pas être disponible ou bien tu ne te sens pas concerné. Mais dans ta famille, dans ton entourage, tu peux avoir quelqu'un qui vit, traverse une situation difficile. C'est ça aussi la charité. C'est ça qu'il faut faire parler le Sacré-Cœur. En donnant de ton argent ou bien en complétant pour qu'il puisse participer à cette retraite. Parce que quand il viendra à cette retraite, toi aussi tu seras béni, ta famille sera bénie. C'est cela qui est important aujourd'hui. Il faut partager.
2: C'est un peu le verre d'eau distribué.
4: Tout à fait.
2: Duquel Jésus tient compte dans son livre de vie. Et à cause du verre d'eau, il inscrit le nom de celui qui le donne en son nom. Donc, c'est une activité, une action très importante dans la religion catholique. Le partage.
4: Si vous voulez nous contacter, prendre plus d'informations, vous pouvez nous contacter au 07 08 48 27 24. 07 07 63 58 98. Alors je reprends. 07 08 48 27 24 07 07 63 58 98. Alors vous pouvez nous joindre à ces contacts ou vous déplacer à notre centre Saint-Joseph, comme on a dit, 6 au 220 logements, non loin de la gendarmerie, juste après le carrefour Adaillé.
2: Dans la communauté Mère du Divin Amour, on aime chanter. Vous pouvez conclure cela avec un chant, puisque chanter, c'est prier deux fois.

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0: Pour votre salut, il est 8h.

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2: Au nom du Père et du Fils et du Saint-Esprit. Amen. Auditeurs, auditrices de Radio Maria, bien-aimés dans le Seigneur, nous vous saluons dans le nom puissant de Jésus-Christ et nous sommes très heureux de vous retrouver toujours en bonne santé, c'est notre souhait. Aujourd'hui, nous sommes jeudi et nous sommes à notre chapelet de Sainte-Philomène, à la Radio Maria. Cette radio qui nous procure assez de bien, cette radio qui nous donne véritablement de rencontrer Jésus-Christ et nous voulons par cette radio, demandez à Sainte Philomène de continuer de vous bénir. Alors, nous allons aussi prier avec toutes ces intentions que nous avons reçues aujourd'hui. Nous demandons à Sainte Philomène et à la Vierge Marie de présenter ses intentions à son fils Jésus-Christ et Sainte Philomène à son époux, afin que ses intentions, Dieu puisse exaucer les prières de ses enfants. Ensemble, lisons les intentions.
3: Les enfants de Quadio et Baïtina rendent grâce au Seigneur pour tous les bienfaits reçus pour eux et leurs enfants. Ils confient leur projet de famille au Seigneur. Par la même occasion, ils demandent aide, assistance, protection et unité par l'intercession de la Vierge Marie et de Saint Joseph.
4: Quadio Pauline demande aide, assistance et protection du Seigneur pour ses deux filles et elle-même. Elle lui confie tous leurs projets par l'intercession de la Vierge Marie. Monsieur et Madame Boussou remercient le Seigneur pour tous ses bienfaits. Ils demandent aide, assistance et protection par l'intercession de Marie qui défait les nœuds. Lucie remercie le Seigneur pour tous les bienfaits reçus par sa fille et elle-même. Elle lui confie le nouveau stage de sa fille afin que cela aboutisse à un emploi. Par la même occasion, elle demande santé, aide, assistance et protection par l'intercession de la Vierge Marie et de Saint Joseph. Grâce divine, remercie le Seigneur pour tous ses bienfaits. Elle lui demande aide, assistance, protection et sagesse par l'intercession de la Vierge Marie. La famille Cra remercie le Seigneur pour tous ses bienfaits. Elle lui demande aide, assistance dans tous ses projets, protection et sagesse, en particulier pour ses enfants, par l'intercession de la Vierge Marie. Solange Aoutou rend grâce au Seigneur pour tous ses bienfaits. Elle demande aide, assistance pour sa famille, la réalisation de ses projets et lui confie les élèves en classe des Amens, en particulier ses enfants et ses petits-enfants, par la bienheureuse Vierge Marie. Maman Kangen rend grâce à Dieu pour tous les bienfaits reçus pour elle et tous les membres de sa famille. Elle lui confie son activité au Kangen pour réussite et prospérité. Par l'intercession de Notre-Dame de toute grâce. Madame Kwasi, depuis Morofe Nkulaïdjo, rend grâce à Dieu pour tous ses bienfaits reçus. Elle lui confie son atelier de couture Kadé Couture pour assistance, succès et réussite par l'intercession de Notre-Dame de toute grâce. La pharmacie Marielle remercie le Seigneur pour toutes les grâces reçues. Elle demande par ailleurs aide, assistance, protection et croissance pour la pharmacie. Un fidèle demande au Seigneur aide, assistance, protection et surtout délivrance de sa petite sœur qui vit des difficultés dans son foyer par l'intercession de Notre-Dame de la délivrance. Monsieur Yao Francis Constantin demande aide et assistance au Seigneur Jésus-Christ pour son entreprise Divine Grâce Groupe Multiservice pour le bon déroulement de ses projets et activités par l'intercession de Notre-Dame de la Visitation. Gra Nimoï Marie-Madeleine demande au Seigneur en cette année 2026 la grâce de l'obtention du bac qui lui accorde l'intelligence et éloigne d'elle le stress. Elle lui confie également les membres de sa famille par l'intercession de la Vierge Marie. Madame Yao Félicité rend grâce au Seigneur pour tous ses bienfaits durant l'année scolaire et lui confie ses nouveaux projets, les vacances. Par l'intercession de Maman Marie, Notre-Dame, de toute grâce. La famille Yao Francis Constantin dit merci au Seigneur Jésus-Christ pour tous ses bienfaits dans sa vie et lui confie sa famille, sa maison, pour protection et assistance financière par l'intercession de Maman Marie, Notre-Dame du Perpétuel Secours. Maman Sia Cécile demande aide, assistance et protection pour elle et sa famille, en particulier pour Sia Grâce Emmanuela, Sia Jean-Christ, Sia Ivan et Sia Olive, Intention pour les bienfaiteurs et donateurs de Radio Maria. Ô Vierge Marie, jette ton regard de compassion sur tes enfants fatigués et affaiblis par la maladie. Par ta puissante intervention, restaure tout leur être, corps et âme, nous t'en prions. Infidèle demande au Seigneur une stabilité financière, une promotion professionnelle pour lui et sa fille aînée. Il lui confie le recrutement de son fils ainsi que la mutation de son épouse par l'intercession de Notre-Dame des Victoires.
5: Une fidèle rend grâce à Dieu pour tous ses bienfaits dans sa vie.
6: Prenons à mon remercie le Seigneur et la Vierge Marie pour la réussite scolaire et universitaire de ses enfants, qui continue ce qu'il a si bien commencé par l'intercession de la Vierge Marie. Radio Maria confie au Seigneur le Père à Saint-Jean-Claude pour aide, assistance, protection et guérison par l'intercession de Notre-Dame Santé des Malades. Conan Armand remercie le Seigneur pour tous les bienfaits reçus pour sa famille. Il demande aide, assistance et protection pour sa femme, ses enfants, ses frères, amis et lui par l'intercession de Notre-Dame de toute grâce. Marie-Noël remercie le Seigneur pour tous ses bienfaits. Elle lui demande aide, assistance, protection et sagesse par l'intercession de la Vierge Marie. Maman Sasso Clarisse rend grâce au Seigneur pour tous ses bienfaits dans sa vie et celle de ses enfants. Cédric, Angémé, Marie-Emmanuel et Marie-Christelle. Elle lui confie Marie-Emmanuel en difficulté par l'intercession de la Vierge Marie. Conan Arma confie à Dieu sa santé, sa vie professionnelle, ses projets et les examens de fin d'année de ses enfants. Que Dieu achève ce qu'il a si bien commencé dans sa vie par l'intercession de la Vierge Marie. Madame Albert Léa demande aide, assistance et protection pour tous les membres de sa famille, en particulier son époux, ses enfants et sa vie. Demande sagesse et réussite pour tous les élèves et étudiants spécialement, ses enfants et ses filleuls. Conan Armand confie au Seigneur la santé de son épouse Marie Edwige par l'intercession de Notre-Dame Santé des Malades. Conan Armand rend grâce à Dieu pour tous ses bienfaits. Il lui confie l'entente, la paix et l'amour entre ses frères, sa sœur et lui par l'intercession de Sainte Famille de Nazareth. Kimexdi Logistique et GCS demande assistance et protection au Seigneur dans leur entreprise par l'intercession de Notre-Dame de la Paix.
4: Je mets mon espoir dans le Seigneur, je suis sûr de sa parole. Le Seigneur a donné, le Seigneur a repris, que le nom du Seigneur soit béni.
7: Radio Maria prie pour la vie avec Dieu de Sébastien Kofi Kwame, dit Sébastien, que le Seigneur l'accueille dans sa félicité céleste par l'intercession de Notre-Dame de Mort Légion.
8: Prions pour la vie avec Dieu de Kone Amenan Elisabeth, Kone Colette, Kone Raoul, par l'intercession de Notre-Dame de Mont-Légion.
6: Maman Sia Cécile prie pour la vie avec Dieu de Sia Robert, Sia Sabine, Sia Patrice, l'abbé Tchikoura, Sia Modeste Benjamin, Sia Bernadette, par Notre-Dame de Mont-Légion.
5: Kwaku Nguisson Soulonge prie pour la vie avec Dieu de son fils Kaku Kwame Ias et tous les défunts de sa famille, par l'intercession de Marie Notre-Dame de Mont-Légion.
4: Monsieur et Madame Boussou prient pour la vie avec Dieu de leur fils, Kwaku Kwame Yannick. Que le Seigneur l'accueille dans sa maison céleste. Une paroissienne prie pour la vie avec Dieu de Dawe Monique. Que le Seigneur lui pardonne ses fautes et l'accueille dans sa maison de paix et de lumière sans fin. Prions pour la vie avec Dieu de Baïtinan Viviane. Que le Seigneur l'accueille dans sa maison céleste, demandée par ses enfants. La famille Conan prie pour la vie avec Dieu de Aoutou Étienne, Conan Félicité, Conan Léontine, Yoboué Conan, Kwadio Kosia, que par l'intercession de Notre-Dame de Mont-Légion, le Seigneur les reçoive dans sa lumière éternelle. Kofi Christine prie pour la vie avec Dieu de Aou Monique, Nguessan Aou Josiane, Nguessan Kwaku Antoine, Kofi Edith Agioa, Temoko Augustin, Temoko Conan Alexandre, Yoboué Maxime Zigué, tous les défunts de sa famille. Accorde leur Seigneur le repos éternel. Les enfants Ouloté prient pour la vie avec Dieu de Yorobla Agnès, Oulobo Marie, Ouloté Mathurin. Madame Léa Albert prie pour la vie avec Dieu de Kwaku Aya Jacqueline, Gisèle Bako, Albert Amouin Henriette, Colé Julien, Colé Alexandrine, Ashi Jacques, Otniel, Kwasi Aya Nadège, Dibi Léogam et Papa Kofi Bro Théodore. Parmi ceux qui se sont endormis dans l'espérance de la résurrection, se comptent les membres de nos familles respectives, les auditeurs, les bienfaiteurs et donateurs de Radio Maria. Seigneur notre Dieu, à cause de ton autre nom qui est miséricorde, et par la puissante intercession de la Vierge Marie, accueille-les. La famille Kra prie pour la vie avec Dieu de maman Afoua, Moroufié, papa Yao Konan, Rodrigue, Nathalie, Kobena, Edoxie, Kwame,

0: Jésus-Christ. Et nous voulons prier en ce jour béni de Dieu pour tous ceux en ce moment qui sont en paix à main. Nous pensons à toutes ces personnes en ce moment qui vont passer le concours dans plusieurs domaines ou plusieurs filières. Nous demandons au Seigneur de leur accorder le succès dans leur concours. Aujourd'hui, c'est jeudi, jour du chapelet de Sainte-Philomène. Nous voulons confier tout cela à Sainte-Philomène. Je crois en Dieu le Père Tout-Puissant, Créateur du ciel et de la terre, et en Jésus-Christ, son Fils unique, notre Seigneur, qui a été conçu du Saint-Esprit, est né de la Vierge Marie, a souffert sous Ponce Pilate, a été crucifié, est mort, a été enseveli, est descendu aux enfers, le troisième jour, est ressuscité des morts, est monté aux cieux, est assis à la droite de Dieu le Père Tout-Puissant, d'où il viendra juger les vivants et les morts. Je crois à l'Esprit Saint, à la Sainte Église catholique, à la communion des saints, à la rémission des péchés, à la résurrection de la chair, à la vie éternelle. Amen. Notre Père qui es aux cieux, que ton nom soit sanctifié, que ton règne vienne, que ta volonté soit faite sur la terre comme au ciel.
1: Donne-nous aujourd'hui notre pain de ce jour. Pardonne-nous nos offenses, comme nous pardonnons aussi à ceux qui nous ont offensés. Et ne nous laisse pas entrer en tentation, mais délivre-nous du mal.
0: Amen. Notre Père qui es aux cieux, que ton nom soit sanctifié, que ton règne vienne, que ta volonté soit faite sur la terre comme au ciel.
1: Donne-nous aujourd'hui notre pain de ce jour. Pardonne-nous nos offenses, comme nous pardonnons aussi à ceux qui nous ont offensés. Et ne nous laisse pas entrer en tentation, mais délivre-nous du mal.
0: Amen. Notre Père qui es aux cieux, que ton nom soit sanctifié, que ton règne vienne, que ta volonté soit faite sur la terre comme au ciel.
1: Donne-nous aujourd'hui notre pain de ce jour. Pardonne-nous nos offenses, comme nous pardonnons aussi à ceux qui nous ont offensés. Et ne nous laisse pas entrer en tentation, mais délivre-nous du mal.
0: Amen. Invocation du sang de Jésus. Seigneur Jésus-Christ, faites couler votre sang précieux sur notre âme, pour la fortifier et la libérer. Sur les sorciers, pour les rendre impuissants, et sur le démon, pour le terrasser. Prière à Saint François d'Assise. Seigneur, fais de moi un instrument de votre paix. Là où il y a de la haine,
1: que je mette l'amour.
0: Là où il y a l'offense,
1: que je mette le pardon.
0: Là où il y a de la discorde,
1: que je mette l'union.
0: Là où il y a de l'erreur,
1: que je mette la vérité.
0: Là où il y a le doute,
1: que je mette la foi.
0: Là où il y a le désespoir,
1: que je mette l'espérance.
0: Là où il y a les ténèbres,
1: que je mette la lumière.
0: Là où il y a la tristesse,
1: que je mette la joie.
0: Ô maître, je ne cherche pas tant à être consolé
1: qu'à consoler,
0: à être compris
1: qu'à comprendre,
0: à être aimé
1: qu'à aimer,
0: car c'est en donnant
1: qu'on reçoit,
0: c'est en s'oubliant
1: qu'on trouve,
0: c'est en pardonnant
1: qu'on pardonne,
0: c'est en mourant qu'on ressuscite à l'éternelle vie. Acte d'amour du Saint Curé d'Ars. Je vous aime, ô mon Dieu, et mon seul désir est de vous aimer jusqu'au dernier soupir de ma vie. Je vous aime, ô mon Dieu, infiniment aimable, et j'aime mieux mourir en vous aimant que de vivre un seul instant sans vous aimer. Je vous aime, ô mon Dieu, et je ne désire le ciel que pour avoir le bonheur de vous aimer parfaitement. Je vous aime, ô mon Dieu, et je n'appréhende l'enfer que parce qu'on n'y aura pas la douce consolation de vous aimer. Ô mon Dieu, si ma langue ne peut dire à tout moment que je vous aime, du moins, je veux que mon cœur vous le répète autant de fois que je respire. Ah, faites-moi la grâce de souffrir en vous aimant, de vous aimer en souffrant et d'expirer un jour en vous aimant et en sentant que je vous aime. Et plus j'approche de ma fin, plus je vous aime, conjure d'accroître mon amour et de la perfectionner. Ainsi soit-il. Jésus, je t'aime. Jésus, je t'aime. Jésus, je t'aime. Invocation à l'Esprit Saint. Viens, Esprit Saint, en nos cœurs et envoie du haut du ciel un rayon de ta lumière. Viens en nous, Père des pauvres. Viens, dispensateur des dons. Viens, lumière des cœurs. Consolateur souverain. Très douce hôte de nos âmes. Adoucissant.

0: de fraîcheur. Dans le labeur,
1: le
0: repos, dans la fièvre,
1: la
0: fraîcheur,
1: dans
0: les pleurs,
1: le
0: confort. Ô lumière bienheureuse, viens remplir jusqu'à l'intime le cœur de tes fidèles. Sans ta puissance divine, il n'est en rien, en aucun homme, rien qui n'est perverti. Lave ce qui est souillé, baigne ce qui est aride, guéris ce qui est blessé. Assouplis ce qui est raide, réchauffe ce qui est froid, rend droit ce qui est faussé. À tous ceux qui ont la foi et qui en toi se confient, donne tes sept dons sacrés, donne mérite et vertu, donne le salut final, donne la joie éternelle. Prions. Ô Dieu, qui par la lumière du Saint-Esprit a éclairé le cœur de tes fidèles, donne-nous par ton esprit d'aimer ce qui est bien et d'avoir toujours le soutien de sa force par le Christ notre Seigneur. Amen. Prière à Sainte Philomène. Salut Sainte Philomène, nous recourons à toi dans notre prière. Que ton exemple nous aide à être de vrais témoins de l'amour de Dieu. Tu es représenté avec les flèches de la charité. Embrase notre cœur de l'amour de Dieu et du prochain. Avec l'encre de l'espérance, donne-nous de nous préparer de cette terre à la vie éternelle. Avec la palme du martyr, augmente en nous la foi pour que nous soyons des saints, fidèle à la volonté de Dieu. Avec l'hélice de la virginité, donne-nous cette pureté du cœur et du regard qui nous fait tout voir à la lumière de l'amour de Dieu. Nous te confions notre vie, nos proches, notre pays, la Côte d'Ivoire, toutes les intentions que nous portons au fond de notre cœur et que tu connais. Avec Saint Jean-Marie Vianney, intercède pour nous auprès de Dieu, afin que le Père soit glorifié par toute notre vie. Que le Fils soit tout pour nous et que le Saint-Esprit nous guide dès cette terre sur le chemin du ciel. Amen. Auditeurs, auditrices de Radio Maria, nous voulons continuer de prier pour toutes ces personnes découragées de la vie, qui vivent des situations difficiles et qui ont besoin d'un moral ou d'une consolation auprès du Seigneur Jésus-Christ. Nous allons demander au Seigneur, au travers du chapelet de Sainte Philomène, de prier pour nous, d'intercéder pour nous et de nous confier à son époux Jésus. Salut aux Sainte Philomène, que je reconnais après Marie comme avocat auprès du divin époux, intercédez pour nous maintenant et à l'heure de ma mort.
2: Sainte Philomène, fille bien-aimée de Jésus et de Marie, priez pour nous qui avons recours à vous. Ainsi soit-il.
0: Salut ô Sainte Philomène, que je reconnais après Marie comme avocat auprès du divin époux, intercédez pour nous maintenant et à l'heure de ma mort.
2: Sainte Philomène, fille bienheureuse de Jésus et de Marie, priez pour nous qui avons recours à vous, ainsi soit-il.
0: Salut ô Sainte Philomène, que je reconnais après Marie comme avocat auprès du divin époux, intercédez pour nous maintenant et à l'heure de ma mort.
2: Sainte Philomène, fille bien-aimée de Jésus et de Marie, priez pour nous qui avons recours à vous. Ainsi soit-il.
0: Salut ô Sainte Philomène, que je reconnais après Marie comme l'avocat auprès du divin époux, intercédez pour nous maintenant et à l'heure de ma mort.
2: Sainte Philomène, fille bienheureuse de Jésus et de Marie, priez pour nous qui avons recours à vous, ainsi soit-il.
0: Salut ô Sainte Philomène, que je reconnais après Marie comme l'avocat auprès du divin époux, intercédez pour nous maintenant et à l'heure de ma mort.
2: Sainte Philomène, fille bien-aimée de Jésus et de Marie, priez pour nous qui avons recours à vous, ainsi soit-il.
0: Salut ô Sainte Philomène, que je reconnais après Marie comme l'avocat auprès du divin époux, intercédez pour nous maintenant et à l'heure de ma mort.
2: Sainte Philomène, fille bien-aimée de Jésus et de Marie, qui avons recours à vous, ainsi soit-il.
0: Salut ô Sainte Philomène, que je reconnais après Marie comme l'avocat auprès du divin époux, intercédez pour nous maintenant et à l'heure de ma mort.
2: Sainte Philomène, fille bien-aimée de Jésus et de Marie, priez pour nous qui avons recours à vous, ainsi soit-il.
0: Salut ô Sainte Philomène, que je reconnais après Marie comme l'avocat auprès du divin époux, intercédez pour nous maintenant et à l'heure de ma mort.
1: Sainte Philomène, fille bien-aimée de Jésus et de Marie,
0: priez pour nous qui avons recours à vous, ainsi soit-il. Salut, ô Sainte Philomène, que je reconnais après Marie comme l'avocat auprès du divin époux, intercédez pour nous maintenant et à l'heure de ma mort.
1: Sainte Philomène, fille bien-aimée de Jésus et de Marie, priez pour nous qui avons recours à vous, ainsi soit-il.
0: Salut, ô Sainte Philomène, que je reconnais après Marie comme avocat auprès du divin époux, intercédez pour nous maintenant et à l'heure de ma mort.
1: Sainte Philomène, fille bien-aimée de Jésus et de Marie, priez pour nous qui avons recours à vous, ainsi soit-il.
0: Salut, ô Sainte Philomène, que je reconnais après Marie comme avocat auprès du divin époux, intercédez pour nous maintenant et à l'heure de ma mort.
1: Sainte Philomène, fille bien-aimée de Jésus et de Marie, priez pour nous qui avons recours à vous, ainsi soit-il.
0: Salut, ô Sainte Philomène, que je reconnais après Marie comme avocat auprès du divin époux, intercédez pour nous maintenant et à l'heure de ma mort.
1: Sainte Philomène, fille bien-aimée de Jésus et de Marie, priez pour nous qui avons recours à vous, ainsi soit-il.
0: Salut, ô Sainte Philomène, que je reconnais après Marie comme avocat auprès du divin époux, intercédez pour nous maintenant et à l'heure de ma mort.
1: Sainte Philomène, fille bien-aimée de Jésus et de Marie, priez pour nous qui avons recours à vous, ainsi soit-il.
0: Gloire au Père, au Fils, au Saint-Esprit, comme il était au commencement, maintenant et toujours, dans les siècles des siècles. Amen. Je vous salue Marie, pleine de grâce, le Seigneur est avec vous. Vous êtes bénie entre toutes les femmes, et Jésus, le fruit de vos entrailles, est béni. Sainte Marie, Mère de Dieu, priez pour nous, pauvres pécheurs, maintenant et à l'heure de notre mort. Amen. Prière de la médaille. Je vous salue, merveilleuse Sainte Philomène. Vous qui avez versé si courageusement votre sang pour Jésus-Christ, je bénis le Seigneur pour toutes les grâces qu'il vous a accordées pendant votre vie et spécialement à votre mort. Je le loue et le glorifie pour l'honneur et la puissance dont il vous a couronné. Je vous supplie de m'obtenir par votre intercession la grâce de Dieu. Supplique à Sainte Philomène, humblement postrée à vos pieds, ô grande et glorieuse petite sainte, je vous présente ma prière fervente, une prière qui sort de mon cœur. Je vous prie de l'accueillir avec bienveillance et de m'obtenir les grâces dont j'ai besoin. Sainte Philomène, priez pour moi. Gloire au Père, au Fils, au Saint-Esprit, comme il était au commencement, maintenant et toujours, dans les siècles des siècles. Amen. Je suis bouleversé, je ressens fort le coup de la douleur. Le malheur m'accable, j'ai besoin de grâce, aide-moi. Exaucez ma prière, Sainte Philomène,
1: priez pour moi.
0: Gloire au Père, au Fils, au Saint-Esprit,
1: comme il était au commencement, maintenant et toujours, dans les siècles des siècles. Amen.
0: Fatigué, sans confort, sans espoir, seul, accablé par les tribulations, j'ai confiance en vous d'être exaucé. Sainte Philomène,
1: priez pour moi.
0: Gloire au Père, au Fils, au Saint-Esprit,
1: comme il était au commencement, maintenant et toujours, dans les siècles des siècles. Amen.
0: Je reconnais que mes très graves péchés furent la cause de tant de malheurs. Je vous prie de m'obtenir le pardon, de m'inspirer l'amour pour Jésus, Sainte Philomène.
1: Priez pour moi.
0: Gloire au Père, au Fils, au Saint-Esprit.
1: Comme il était au commencement, maintenant et toujours, dans les siècles des siècles. Amen.
0: Ô petite sainte, protégez ma maison, ma famille. Regardez avec un doux sourire vos dévots. Essuyez les larmes à tous. Obtenez en mon cœur un rayon d'espérance. Donnez à tout le monde la paix, la santé et la providence. Sainte Philomène,
1: priez pour moi.
0: Gloire au Père, au Fils, au Saint-Esprit,
1: comme il était au commencement, maintenant et toujours, dans les siècles des siècles. Amen.
0: Regardez de combien de grâces j'ai besoin. Ne m'abandonnez pas, vous qui êtes puissante auprès de Dieu. Éloignez de moi la tristesse et la désolation. Rendez la sérénité à mon âme. Délivrez-moi des dangers et des châtiments. Bénissez ma maison, ma famille et tous les dévots. Et faites que j'obtienne la grâce que je désire. Ô belle sainte, ne m'abandonne pas. Sainte Philomène,
1: priez pour moi.
0: Gloire au Père, au Fils, au Saint-Esprit.
1: Comme il était au commencement, maintenant et toujours, dans les siècles des siècles. Amen.
0: En vertu de vos martyrs, demandez à Dieu pitié pour nous. En vertu de vos martyrs, demandez à Dieu pitié pour nous. En vertu de vos martyrs, demandez à Dieu pitié pour nous. Auditeurs et auditrices de Radio Maria, nous venons de finir la première partie de notre chapelet. Nous allons passer en musique, juste le temps de méditer et nous retrouver pour la suite de notre chapelet.

0: Amis de Sainte Philomène, dévots de Sainte Philomène, sympathisants de Sainte Philomène, vous qui nous écoutez à la radio, voilà, nous voulons vous dire merci pour votre fidélité à la radio et nous continuons tous de prier avec vous. La radio est toujours à votre disposition et elle émet toujours l'amour de Dieu dans votre cœur. Amis auditeurs de Radio Maria, nous sommes à notre deuxième étape et nous allons parler un peu de Sainte Philomène Lumière, Sainte Philomène qui porte le nom de la Lumière, que nous appelons affectueusement Lumena, qui veut dire Lumière. Alors, bien-aimé dans le Seigneur, Sainte Philomène qui a apporté la lumière dans la vie de ses parents, nous montre que par sa présence, nous avons cette lumière, par sa présence, nous nous procurons cette lumière. Parce que grâce à sa présence, ses parents sont sortis des ténèbres. L'histoire nous montre que les parents avaient besoin de agir dans leur vie parce que le père et la mère de Sainte Philomène ne pouvaient pas concevoir. Et ce qui faisait qu'il y avait un souci au niveau de cette grâce d'enfanter. Et Dieu, dans son amour, au travers du médecin, ce médecin qui suivait les parents de Sainte Philomène, leur a demandé de se confier au Seigneur, leur a demandé de donner leur vie au Seigneur. Et Dieu, dans son amour, a permis que le message de ce médecin puisse porter du fruit. Et les parents se sont convertis et ils ont donné leur vie au Seigneur Jésus-Christ. Dans cet élan de foi, Dieu a manifesté sa grande miséricorde et a accordé cette grâce de concevoir, cette grâce d'enfanter et de mettre au monde Sainte Philomène. Et lorsque Sainte Philomène est venue au monde, vous voyez qu'elle a apporté la joie aux parents, elle a éclairé les parents, elle a illuminé les parents par sa lumière et les parents ont décidé de lui donner le nom de Lumena qui veut dire « fille de lumière ». Et dans cette lumière-là, nous voyons que les parents ont commencé à vivre dans la joie, dans la grâce de Dieu, dans la bénédiction. Alors nous pouvons aussi demander cette force à Sainte Philomène, cette grâce à Sainte Philomène. Parce que lorsqu'elle rentre dans notre vie, elle nous procure assez de lumière. Elle chasse les ténèbres dans notre vie, elle brise les mains du démon et elle nous amène à vivre notre foi dans l'amour du Seigneur. Elle nous amène à prendre conscience de notre engagement vis-à-vis du Seigneur et nous éloigne des choses que Dieu n'aime pas. Voilà le péché. Donc, ce temps de message que nous vous donnons, c'est pour vous amener vraiment à la prier pour ceux qui ont les difficultés sur le plan spirituel, pour ceux qui n'arrivent pas à sortir de l'alcool, de la cigarette, de la drogue, pour ceux qui n'arrivent pas à sortir de la fornication, de l'adultère. Il faut l'invoquer et vous allez voir que Sainte Philomène va vous aider à vous débarrasser de ces choses-là qui nous empêchent de nous rapprocher du Seigneur. Elle est la fille de la lumière. Elle a horreur de l'impureté, elle a horreur de tout ce qui n'est pas conforme à la parole de Dieu. Elle n'aime pas les ténèbres. Vous voyez, dans son combat face à Dioclétien, qui était animé d'un démon d'impureté, elle a refusé catégoriquement de se rapprocher ou de se lier à cet empereur parce que cet empereur était affilié à des adorations de fétiches, à des adorations de statues. Donc, Saint Philomène, dans son engagement vis-à-vis du Seigneur, a décidé de ne pas entrer dans le projet du démon en se mariant avec l'empereur Dioclétien. Donc, Sainte Philomène va vous aider à fuir le péché. Elle va vous aider à combattre le péché parce qu'elle, elle a combattu le péché. Il y a eu plusieurs tentatives, plusieurs attaques, plusieurs épreuves, mais elle a résisté à toutes ces avances sataniques et démoniaques que l'empereur lui proposait. Donc, pour nous qui sommes tentés par des artifices sataniques, demandons à Sainte Philomène de nous donner la force afin de lutter contre toutes ces propositions démoniaques, c'est-à-dire l'argent facile, la corruption qui se trouve dans les affaires de ce monde, le mensonge, les choses qui souillent notre corps. Demandons-lui de nous aider à fuir ce mal-là afin que nous puissions rentrer dans l'Église, dans une sainteté et dans une communion avec notre Seigneur. Que Dieu, dans son amour, nous aide à vivre selon la parole de Dieu au travers de l'intention de Sainte Philomène, tous les principes que le Seigneur nous a partagés, oui, au travers des messages bibliques, que Dieu nous aide à vivre cela par l'intercession de Sainte Philomène. Amen. Amen. Alors, bien-aimés dans le Seigneur, au travers de la litanie, prions pour toutes ces personnes qui ont perdu la foi, qui sont découragées de la vie et aujourd'hui qui ne viennent plus à l'église. Oui, beaucoup de nos frères chrétiens, quand la tempête frappe à leur porte, ils ne font que laisser la tempête réagir dans leur vie et ils oublient l'engagement de leur baptême. Demandons à Sainte Philomène, par litanie de Sainte Philomène, de prier pour toutes ces personnes découragées, affaiblies par les épreuves, que le Seigneur les console, les fortifie et les ramène sur le chemin de la lumière. Amen.
1: Amen.
0: Litanie de Sainte Philomène. Seigneur, ayez pitié de nous.
1: Seigneur, ayez pitié de nous.
0: Jésus-Christ, ayez pitié de nous.
1: Jésus-Christ, ayez pitié de nous.
0: Seigneur, ayez pitié de nous.
1: Seigneur, ayez pitié de nous.
0: Dieu le Père, Créateur du monde, ayez pitié de nous. Dieu le Fils, Sauveur du monde, ayez pitié de nous. Dieu le Saint-Esprit, Vie du monde, ayez pitié de nous. Sainte Trinité, un seul Dieu, ayez pitié de nous. Sainte Marie, Mère de Dieu, priez pour nous. Sainte Marie, Étoile du matin, priez pour nous. Sainte Marie, la Reine des Vierges, priez pour nous. Sainte Philomène, priez pour nous. Sainte Philomène, remplie des grâces les plus abondantes, priez pour nous. Sainte Philomène, amie de Jésus, la lumière du monde, priez pour nous. Sainte Philomène, imitatrice fidèle de Marie, priez pour nous. Sainte Philomène, épouse du Christ par un vœu de chasteté, priez pour nous. Sainte Philomène, modèle des vierges, priez pour nous. Sainte Philomène, temple de l'humilité, priez pour nous. Sainte Philomène, enflammée d'ardeur pour la gloire de Dieu, priez pour nous. Sainte Philomène, victime de l'amour de Jésus, priez pour nous. Sainte Philomène, exemple de force et de persévérance, priez pour nous. Sainte Philomène, championne invincible de chasteté, priez pour nous. Sainte Philomène, consolée dans les chaînes par la Mère de Dieu, priez pour nous. Sainte Philomène, miroir des vertus les plus héroïques, priez pour nous. Sainte Philomène, intrépide face au supplice, priez pour nous. Sainte Philomène, fautée sans merci à l'exemple de Jésus, priez pour nous. Sainte Philomène, outragée pour le nom de Jésus,
1: priez pour nous.
0: Sainte Philomène, guérie miraculeusement par les anges dans sa prison,
1: priez pour nous.
0: Sainte Philomène, délivrée de la noyade par les anges,
1: priez pour nous.
0: Sainte Philomène, transpercée de flèches,
1: priez pour nous.
0: Sainte Philomène, qui avait converti les témoins de votre martyre,
1: priez pour nous.
0: Sainte Philomène, qui avait usé la fureur de vos bourreaux,
1: priez pour nous.
0: Sainte Philomène, frappée à la tête,
1: priez pour
0: et décapitée,
1: priez pour nous.
0: Sainte Philomène, qui avait offert votre vie par fidélité à Jésus,
1: priez pour nous.
0: Sainte Philomène, qui stimulait la foi et le courage des fidèles,
1: priez pour nous.
0: Sainte Philomène, qui avait préféré les supplices et la mort aux splendeurs du trône,
1: priez pour nous.
0: Sainte Philomène, protectrice des innocents,
1: priez pour nous.
0: Sainte Philomène, refuge des malheureux,
1: priez pour nous.
0: Sainte Philomène, santé des malades et des faibles,
1: priez pour nous.
0: Sainte Philomène, patronne de la jeunesse,
1: priez pour nous.
0: Sainte Philomène, lumière de l'Église militante,
1: priez pour nous.
0: Sainte Philomène, qui stimulait la foi et le courage des fidèles,
1: priez pour nous.
0: Sainte Philomène, princesse au ciel,
1: priez pour nous.
0: Sainte Philomène, qui régnait dans la gloire,
1: priez pour nous.
0: Sainte Philomène, dont le nom est glorieux au ciel et terrible en enfer,
1: priez pour nous.
0: Sainte Philomène, puissante auprès de Dieu,
1: priez pour nous.
0: Sainte Philomène, illustre par les miracles les plus saisissants,
1: priez pour nous.
0: Sainte Philomène, qui venait rapidement à notre secours,
1: priez pour nous.
0: Priez pour nous, Sainte Philomène, afin que nous puissions être dignes des promesses du Christ. Prions. Nous vous implorons, Seigneur, par l'intercession de Sainte Philomène, Vierge Martyre, qui est agréable à vos yeux pour sa pureté, sa fidélité et sa pratique de toutes les vertus, de bien vouloir pardonner nos péchés et nous accorder toutes les grâces dont nous avons besoin. Amen. 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Nous allons demander à Sainte Philomène de nous remplir de force par ses prières pour que cette force nous aide à être des intercesseurs auprès de notre famille, auprès du monde entier. Donc nous vous invitons à ce grand temps prophétique à Ravia, c'est-à-dire à Notre-Dame de la Divine Miséricorde de Ravia. 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Nous allons faire passer l'annonce pour que nous puissions vous rappeler ce grand rendez-vous. Alors que Dieu vous bénisse, que Dieu vous garde et que Dieu éloigne de vous tous les ténèbres dont le diable souhaiterait que vous rentrez dans ce projet-là. Nous demandons à Dieu de chasser ces ténèbres-là et que le Seigneur vous accorde la lumière, le qui règne vie pour les siècles des siècles. Amen. Alors, nous allons terminer en faisant la prière finale. Sainte Philomène, toi, la bien-aimée du Christ, ton divin et éternel époux, nous te savons très proche des malades, des déprimés, de tous ceux qui sont abandonnés à eux-mêmes. En cette vénération, nous nous confions à toi, que tes prières au ciel nous obtiennent ce que nous te demandons humblement. Nous prions également pour tous les membres de nos familles respectives, pour ceux dont tu sais les souffrances en ce pays. Que ton sang versé pour ta fidélité au Christ nous obtienne les grâces nécessaires auprès de Dieu notre Père. Que tes prières en ce jour soulagent nos peines, les peines de ceux qui sont sans force et sans espoir. Daigne visiter les cœurs en douleur et consoler les âmes éprouvées. Touche le cœur de ton divin époux, afin qu'il donne la paix à tous les esprits tourmentés par les malheurs du diable. Que par ton intercession, la paix revienne dans notre pays, dans nos cœurs et dans tous les foyers. Nous demandons en union avec tous les dévots à travers le monde, ô toi Philomène, qui vis aux côtés de notre mère dans l'intimité de la très sainte Trinité. Amen. Amis auditeurs de Radio Maria, que Dieu vous bénisse, que Dieu vous garde. Alors, soyez toujours joyeux, souriez toujours, restez toujours positive. Alors, nous nous retrouvons jeudi prochain pour le chapelet de Sainte Philomène. Que Dieu vous bénisse, que Dieu veille sur vous. Philo, philo, lumière.

0: Vierge Marie, femme et mère, toute disponible à la volonté de Dieu, communiquez-moi la force de votre foi et de votre amour. Je viens à vous aujourd'hui, le cœur chargé de douleur, pleurer dans les bras de la mère qui toujours nous écoute, supporte tout, croit tout. Je vous demande seulement de m'écouter. Marie, ma mère, présentez mes supplications à votre Fils bien-aimé. Intercédez pour moi. Pour que je puisse dire à mon tour, Seigneur, que votre volonté soit faite. Rendez-moi capable d'accueillir le projet de Dieu pour ma vie. Chaque jour, je trébuche dans les filets de mon orgueil, de mon manque d'amour. Libérez-moi des faits de ces nœuds qui m'empêchent d'être heureux, de me rapprocher de vous et de votre Fils. Changez mon cœur de pierre et faites de moi l'artisan d'un monde meilleur et plus généreux. Marie, écoutez ma prière.
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0: Pour votre salut, il est 9h.
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Au nom du Père, du Fils et du Saint-Esprit, Amen. Adonai, nous voulons te dire merci, bénis ton Saint-Nom. Honneur et gloire te soient rendus, Jéhovah Jireh. Merci pour tant de grâces, merci. Rien que pour le souffle de vie renouvelé, nous ne pouvons nous taire sur ce que tu n'as cessé de faire pour nous. Glorieux Roi, nous venons à toi, pécheurs que nous sommes, à tes pieds prosternés, te supplier pour que tu nous prennes en pitié. Dieu d'amour et de miséricorde, daigne jeter ton regard de compassion sur tes enfants qui reconnaissent leurs nombreux péchés. Ils viennent à toi afin que tu puisses les laver et qu'ils puissent marcher à ta suite et participer à l'avancement de ton œuvre. Glorieux Roi, Radio Maria Côte d'Ivoire, ses auditeurs, bienfaiteurs, bénévoles et tous ceux qui participent à la vie de cette radio, étends ta divine main de grâce sur eux afin que l'Évangile soit proclamé dans tous les coins et recoins du diocèse et de partout en Côte d'Ivoire, voire même au-delà des frontières de l'Afrique. Béni soit ton Saint-Nom, honneur et gloire te soient rendus maintenant et pour des siècles et des siècles. Au nom de Jésus-Christ Nazareth, Dieu, nous avons prié. Amen. Au nom du Père, du Fils et du Saint-Esprit. Amen.

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1: On mourir.
0: Maman Boussou. 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
0: Merci beaucoup maman.
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1: On est ensemble.
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1: Bah, il y a un can de coup. Et moi, oui, c'est que WhatsApp n'a rien à me tirer à Dieu, j'en veux. Et quand WhatsApp s'en
0: fout.
1: Je sais, c'est un peu pyjama. Et quoi, ok, c'est le nom, le bâti, et quoi, on y est où?
0: Il m'a dit.
1: C'est moi, il s'en vient, j'ai l'autre venu, quoi, ah, il y a bien gagné. Et je vois ça pour les gens.
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0: Merci beaucoup et chers auditeurs, ceci cet appel de Béatrice Kouassi depuis Gbelissou que nous mettons un point final à ce numéro de souhait et salutations de ce jour. Blaké Willam était à la mise en onde de Seben Israël Yahweh était à ce microphone. Ne zappez surtout pas, demeurez bénis sous le couvert de la Vierge Marie. À jeudi prochain, même heure, même fréquence. Au revoir.

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0: Pour votre salut, il est 10h.
3: La parole est une lampe à mes pieds et une lumière sur mon sentier. Psaume 119, verset 105.
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Alors, curieusement, dans l'Ancien Testament, il y a très peu de références au problème de délivrance et encore au passé, il y a très peu de références aux esprits mauvais. C'est incroyable. Dans l'Ancien Testament, on ne distingue nulle part Satan présenté comme un personnage diabolique, opposé à Dieu et responsable de tous les maux. On nous a parlé du livre de Job. Mais même là, Satan est une appellation, ce n'est pas une personne. On dit le Satan, c'est-à-dire l'accusateur. Et puis, il n'est pas tout seul à agir, il fait partie d'un tribunal. Il remplit simplement la fonction de l'accusateur public. Lui, il accuse, c'est sa fonction. Alors, la manière dont l'Ancien Testament le traite, il vient, cet esprit-là, hanter certaines personnes qui commettent des choses graves. Le roi Saoul, premier roi d'Israël, il a été comme investi d'un esprit, un esprit mauvais. Et David, jeune, avait été commis pour jouer de la harpe pour le roi. Quand il jouait, l'esprit du roi était dans la louange, dans la bénédiction, et l'esprit s'en allait. Mais quand David n'était pas là pour jouer, l'esprit revenait prendre position. Cela rappelle aussi la louange aujourd'hui de l'Église, notamment la louange charismatique qui fait décamper Satan, qui manifeste la gloire et la puissance du Seigneur. Alors, et l'intervention de Satan était donc ponctuelle. Et dans l'histoire, dans les Écritures, avant même qu'on ait eu notre Bible, chez les Juifs, c'est des références. Les livres apocryphes sont à la source de nombreuses croyances populaires sur les anges, bons comme mauvais. C'est avec le Nouveau Testament qu'il y a un changement fondamental. Nous voyons l'exemple de Jésus et de ses disciples. Les évangiles décrivent et des délivrances collectives et des délivrances individuelles. Parmi ces descriptions, dans Matthieu 8, 16, le soir venu, on lui amena de nombreux démoniaques qui chassa les esprits d'un mot et il guérit tous les malades. Donc, il y a des récits dans ces évangiles et il y a les évangiles de la libération générale, il y a des libérations individuelles. L'homme de la synagogue délivré d'un esprit impur, Marc 1, 21, 28. Il y en a d'autres, Luc 4, 31, 37. Le diabolique aveugle et muet, Matthieu 12, 22, 29. Vous verrez les synoptiques. Le diabolique géranésien, dont on a déjà parlé, Matthieu 8, 28. La fille de la syrophénicienne, Matthieu 15, 21, 28. 5. L'enfant épileptique, Matthieu 17, 14. La femme victime d'un esprit d'infirmité qui la tenait courbée. Jésus a dit d'abord chasser l'esprit qui oppressait, et puis il l'a guéri de son infirmité. Et puis le démon muet. Trois de ces événements que j'ai cités se trouvent dans les trois premiers évangiles synoptiques, ce qui indique leur importance. Dans Marc, l'évangile le plus court, il y a 13 références à un Satan personnifié ou à des expulsions de démons. Et 4 exorcismes opérés par Jésus, et il est mentionné 4 fois que les disciples sont capables de les pratiquer avec succès. De fait, Jésus s'est montré donc très mécontent quand les apôtres n'ont pas pu délivrer. Alors, si on retire le ministère d'exorcisme du ministère de Jésus et des disciples, ça voudrait dire qu'on enlève la trame de l'évangile, comme la trame d'un tissu. Mais les choses vont acquérir une puissance plus grande avec la venue de l'Esprit. C'est là que les charismes de guérison vont parfois se spécialiser pour la délivrance ou bien pour d'autres actions de libération. Alors, Jésus est décrit par Luc comme un exorciste et comme quelqu'un qui guérit. Nous avons donc vu dans les Écritures ce qui se passe et ce que le Seigneur a donné comme indication. Je voudrais revenir un peu sur les charismes associés au ministère de guérison et de délivrance. Aujourd'hui, la pratique de beaucoup de prêtres exorcistes qui ont reçu l'effusion du Saint-Esprit dans la mouvance charismatique est déterminante. Il y a eu un plus, j'allais dire une arme dissuasive et opérationnelle qui a été ajoutée. Alors, l'exemple que je vais donner, c'est celui du père Rufus Pereira. Le père Rufus Pereira, il est de l'Inde, il est aujourd'hui à Bombay, il est retourné, il a été à l'ICRES, Service international du renouveau, pendant des années. Et lorsque le père, il est venu au Bénin,
En 1997, on a fait un séminaire sur la délivrance. C'est de ce livre-là que je tire ces exemples sur le vif concret que je vous lis. Alors, quand je suis arrivé en 72, le jour de Pentecôte, dans le renouveau charismatique, j'ai accepté le renouveau. Mais je n'aimais pas tous ces charismes dont on parlait. C'était contre la manière dont j'avais été formé. Je voulais prier, lire la Bible, mais 2 années plus tard, en 74, je suis allé prêcher ma première retraite charismatique dans une région peu évangélisée en Inde. Pour la prière de l'effusion de l'esprit, il y avait 6 groupes. J'avais la responsabilité d'un de ces groupes. Avant même que je puisse prier pour l'effusion du Saint-Esprit, je me demandais, mais comment prier pour que ces gens reçoivent l'esprit alors que je ne crois pas que j'ai besoin de charisme, et en particulier du charisme de langue. Quand j'entendais les gens prier en langue, je me moquais d'eux parce que je ne comprenais pas. Étant prêtre, bon prêtre, je ne voulais pas comprendre. Maintenant, j'étais face à ces gens très bons. Alors j'ai demandé pardon. Et j'ai dit, Seigneur, comment pourrais-je donner ce que je n'ai pas moi-même? Alors, comment puis-je prier pour eux pour qu'ils reçoivent le Saint-Esprit alors que je suis incroyant lorsqu'il s'agit du charisme des langues que donne l'Esprit Saint? Seigneur, je voudrais être guéri pour cette question des langues. Je ne comprends rien à cette affaire. Je ne vois pas comment entrer dans l'usage des langues. Et il a fini par capituler. Il a entendu un de ses confrères prier. Il dit, Seigneur, cette bizarrerie-là, si c'est utile pour que tu te serves de moi, mais je veux aussi. Et il a reçu le charisme de langue. Et voici la conclusion. Oh oui, dès que je l'ai fait immédiatement, je savais dans une parfaite compréhension de l'Esprit Saint que c'était là le don des langues authentiques. Car il y a les langues authentiques et l'inauthentique. Les critères sont clairs. Quand ce n'est pas authentique, les gens ont peur quand vous parlez. Il y a l'agitation, il y a le désordre. Ils ont parlé en langue pour se vanter, se montrer, mais personne n'a rien compris et l'agitation s'est installée. Le Père Rufus dit, dès lors, c'est ma prière principale. Quand des prêtres me demandent, démontre-moi que c'est authentique, que c'est un don de l'esprit, je ne peux pas le prouver. C'est uniquement mon expérience. Pourquoi? Avant que je ne me sois laissé à ce don des langues, je n'ai jamais rencontré qui que ce soit dans mon ministère de prêtre qui a été guéri ou délivré. Pourquoi seulement parce que j'ai accepté ce don des langues, des milliers de personnes ont été guéries, même de maladies mortelles et délivrées des attaques violentes de l'ennemi. Je ne sais pas pourquoi. Il doit y avoir quelque chose dans ce don des langues. C'est une porte ouverte à d'autres dons. Je suis assez pragmatique. Alors, il montre son expérience concrète d'exorciste, charismatique, équipé du don de langue. Alors, il parlait d'abord de ses sermons. Avant, je ne savais pas quoi dire. J'étais pour la parole proclamée. J'étais complètement coincé dans mes sermons. Maintenant, je ne sais pas arrêter la parole. Dans les 10 premières années, tous les jours, j'étais debout à 5 à 6 heures par jour en train de prêcher la parole de Dieu. Le reste du temps, je priais ou je donnais des conseils. Alors, l'expérience qu'il va nous léguer est la suivante. Comment il en est arrivé à maîtriser la foule qui se pressait? Il dit, mais il y a des centaines de gens qui m'attendent. Comment je vais régler ce problème? Et il a fini par dire, finalement, il va mettre en œuvre les dons du Saint-Esprit. Ça lui a facilité la tâche. Et avant, il a dit, je prenais le rituel. Il est exorciste, attitré. Il dit qu'il relevait, il recopiait dans un cahier les règles qu'il faut appliquer. Pour une seule personne, il passait beaucoup de temps à appliquer les règles qui ne marchaient pas toujours. Alors il s'est dit, mais quelle est cette histoire-là? Et puis, il s'est dit, mais puisque c'est l'Esprit Saint qui délivre, mais si je priais en langue, dès qu'il commence, l'Esprit détalait, s'enfuyait, il dit, mais comment? J'avais cette arme-là et je ne m'en servais pas. Alors, il a dit, maintenant, parfois, il commence par faire des prières sur un groupe de gens. Il dit, Esprit Saint, toi, tu connais les démons qui les tracassent. Moi, je ne les connais pas. Comme c'est toi qui délivres, moi, je vais prier par toi. Et l'opération est faite. Je ne caricature pas, quand vous lirez le témoignage, je ne vais pas insister. Avant, il disait des formules. Il a dit qu'à un moment donné, il lui suffisait d'être présent, représentant de Jésus. Il dit que c'est le Seigneur qui libère, qu'il ne formule même plus une prière intelligible. Il prie en langue et il voit des choses considérables. J'en atteste pour ce témoignage. Je vous parlais de Francis McNutt, lui-même qui pratiquait la délivrance depuis longtemps. Il a attesté que quand il s'est ouvert au don des langues, parler en langue, que son ministère a été plus puissant et plus allégé. J'ai parlé donc de cela, mais il peut y avoir des délivrances sans parole. N'êtes pas obligé de t'en parler.
la délivrance, la prière silencieuse, ou simplement vous êtes bien conditionné dans l'esprit, vous proclamez le nom de Jésus en silence et vous le répétez. Ou bien encore, le parler en langue en silence et vous voyez les choses se passer. Il y a un professeur de philosophie, c'est des témoignages que nous avons eus en nous laissant former par les exorcistes. C'est pratique dans les situations. Le désordre, ça ne vient pas de Dieu. Dieu n'est pas un Dieu de désordre, mais un Dieu de paix. Un professeur de philosophie qui a du renouveau charismatique, un matin voit tous ses élèves dans un état d'agitation diabolique. Ils ont dû voir des films, ils ont passé la nuit sur Internet, et voilà, la classe était impossible. Le professeur se dit, mais Seigneur Esprit Saint, c'est mon boulot. Si je ne fais pas mon cours, moi je ne mange pas. Mais ces enfants n'ont l'air de rien comprendre. Et le professeur dit, je me suis levé. Ah, les élèves, bon, il y a un élément nouveau, il était assis, on bavardait, on riait. Il se lève, tout le monde le regarde, il ferme les yeux, dit, hey, il se sent mal ou quoi? Et le professeur dit, je me suis mis à prier en langue, en silence. Les élèves étaient si impressionnés. La puissance de l'esprit tombe sur ces jeunes, le silence est total. Et depuis, ils se sont remis à prendre des notes, et ça s'est maintenu, ce n'est pas une conjoncture. Au point que dans l'établissement, les autres professeurs disent, mais comment tu arrives à les mater cette promotion-là? Je dis, si je vous dis mon secret, vous ne le croirez pas. Alors vous pouvez essayer. Il y a dans la Bible beaucoup, beaucoup de textes de référence. N'allons pas nous livrer à ce jeu-là. À la fin même de l'ouvrage, référence biblique concernant cela. Et tout est cité dans les évangiles essentiellement, mais on peut en disposer. Je voudrais, en revenant à Marc 16, dire une chose. La pratique de la délivrance, pour nous qui sommes laïcs, mais comment on dit l'école où il faut se former? Je dis qu'il ne faut pas détacher la délivrance de l'annonce de la bonne nouvelle. On a dit le premier signe de la bonne évangélisation, c'est la conversion. Et la conversion, on quitte le royaume de Satan et on entre dans celui du Christ. Et toute l'expérience que nous avons, c'est qu'il est important que nous sachions que si c'est Jésus qui délivre, c'est par l'Église. Je voudrais vous donner cette référence qui est du pape Jean-Paul II, du 20 août 1986, qui replace l'exorcisme dans tout ce que l'Écriture et la tradition disent du combat spirituel. Le pape Jean-Paul II, le 20 août 1986, dit « L'Église participe à la victoire du Christ sur le diable. Car le Christ a donné à ses disciples le pouvoir de chasser les démons. L'Église exerce ce pouvoir victorieux moyennant la foi dans le Christ et la prière qui, dans des cas spécifiques, peut prendre la forme de l'exorcisme. » Ne mettez pas l'exorcisme à part et délivrance à part. L'exorcisme n'est qu'un degré spécifique de la prière de délivrance dans les cas attitrés, avérés de possession démoniaque. C'est une question de degré. Évidemment, comme il est très difficile de savoir réellement s'il y a possession, c'est connaître ces degrés. Les enseignants qui sont passés ont insisté sur ça, identifier le cas. C'est très important cette situation. Les papes, le pape Paul VI notamment, en 72, avait parlé des besoins les plus importants de l'Église. Il a dit dans un discours, c'est « nous avons besoin de l'Esprit Saint ». Et dans un autre discours, en 72, novembre, il dit « c'est d'apprendre à lutter contre cet ennemi qu'on appelle le démon ». Le pape dit « c'est l'un des besoins les plus importants ». Et il y a des prêtres qui ont fait cette expérience et qui ont dit, mais vu l'importance du ministère de guérison, de délivrance dans la mission de Jésus, ça doit être pareil pour les prêtres aujourd'hui. Le rôle que la délivrance avait pour le Christ, mais c'est à travers la prédication. Savoir comment être rempli de l'Esprit Saint, être guidé par l'Esprit, c'est l'effusion de l'Esprit. Être rempli du Saint-Esprit et être guidé par l'Esprit, c'est ça qui montre qu'on est vraiment dans l'effusion de l'Esprit. Il ne s'agit pas d'être dit, d'être

bloque la vie des hommes. Le pape, dans à certaines époques où les attaques contre l'Église ont été les plus fortes, le pape Léon XIII a rédigé ce qu'on appelle, c'est la prière de Saint-Michel, c'est ça qu'on appelle le petit exorcisme. Un pape l'a écrit, non pas pour les prêtres, mais pour que l'Église puisse s'en servir. Et je m'étonne qu'on dise que c'est interdit, qu'on me donne les références si ce n'est plus valable. Et si c'est valable, pourquoi il faut dire que tous les autres prêtres qui ne sont pas des exorcistes avec le rituel, ici, ils n'ont plus l'autorité. Mais les 72 disciples qui sont partis, ce n'étaient pas les apôtres, c'est les laïcs courants. Ils ont eu la même autorité. Je distingue bien, je ne pousse pas à vous jeter à corps perdu dedans. Mais tout simplement, quand vous êtes interpellé à réagir en bon chrétien. Dans les premières églises, le titre distinctif du chrétien, c'est celui qui est capable de chasser un démon. Au temps de Tertullien au IIe siècle, quand les païens étaient là en train de s'agiter parce qu'un démon possédait des gens, il dit, venez, le dernier des chrétiens baptisés, je vais vous le mettre en présence. Et le dernier baptisé chassait les démons. Il faut à tout prix une formation appropriée, parce que c'est un besoin pastoral important. Parce que nous sommes confrontés. En Afrique, je vous donnerai un petit témoignage à la fin, les manifestations sont apparemment plus visibles, plus nombreuses. Il faudrait voir aussi le soubassement culturel dans lequel nous nous sommes forgés. Nos religions traditionnelles, l'animisme et tout ça. Et dans certains endroits, c'est le serpent python au Bénin qui est une divinité. En Côte d'Ivoire, on parlera de caïman. Mais on parlera de totem ici, on parlera d'armes sacrées là. Nous avons un contexte qui favorise des manifestations. Il faut en tenir compte. Sinon, la culture va tuer la foi. Les moyens ordinaires du combat spirituel, je me contenterai de les énumérer. Parce que c'est sur le terrain qu'on doit mettre ça en œuvre. Les armes du chrétien dans la prière de délivrance, le pouvoir de Jésus, c'est le seul qui opère. Dans le pouvoir de Jésus, il y a le nom de Jésus. Le nom de Jésus. Ça signifie que nous nous mettons sous l'autorité du nom de Jésus. Qui peut nous empêcher de crier « Jésus, délivre-moi » Si je dis « Jésus, délivre-moi » et que le démon s'en va, mais ce n'est pas moi qui ai chassé le démon. La litanie des saints, mais Christ par ta résurrection, délivre-moi. C'est de magnifiques prières, c'est dans la litanie des saints. Eh bien, nous pouvons nous approprier les paroles. Si mes paroles demeurent en vous, vous verrez ma gloire. Le sang de Jésus. C'est-à-dire, la formation doit nous montrer comment mettre tout cela en œuvre. Les litanies de la victoire du sang de Jésus. La parole de Jésus. C'est-à-dire l'évangélisation, la proclamation, le corps du Christ, l'Église et l'Eucharistie. Si on dit le corps du Christ, ça met l'intercession des saints. Parce que l'Église, c'est l'Église triomphante avec les saints, l'Église militante avec les hommes qui continuent. Saint Paul disait, priez pour moi aussi, nous devons prier les uns pour les autres. Et puis l'Église souffrante, le culte des âmes du purgatoire, nous savons bien quelle importance ça a dans notre religion. Eh bien, vous comprenez le problème. Le sacrement est plus fort que le sacramental, disait le Père hier. La puissance de délivrance la plus forte, c'est devant le Saint-Sacrement, parce que c'est Jésus réellement présent. Dans sa puissance, il n'y a qu'à louer cette puissance. Elle agit par elle-même. Il faut donc, c'est ensuite qu'on peut faire la place aux sacramentaux. Quand on parle de la prière chrétienne, elle est diverse. Faut-il des prières circonstanciées ? C'est selon les besoins. Mais parmi les prières, il y a notamment les litanies des saints qui ont eu à s'affronter à l'adversaire. Saint Joseph, terreur des démons. Le curé d'Ars. Saint Benoît. Saint Pierre, Saint Paul. Mais voilà, nous ne prions pas ces deux géants-là. C'est curieux. Alors que dans la parole de Dieu a retenu ce qu'on appelle les géants charismatiques. Paul et Pierre. Saint Luc a sélectionné 7 signes opérés par Pierre et 7 signes opérés par Paul. Si vous vous appuyez sur eux. Et un article du bulletin de l'ICRES récemment disait les géants charismatiques. Et vous savez, le presque 7.

0: le saint de notre époque qu'il a pris pour appuyer Pierre et Paul, Jean-Paul II. Il est un géant charismatique. On a dit qu'en manque de signes, il a opéré. Des témoignages sont nombreux, des guérisons opérées par lui de son vivant. Un prêtre qui avait une tumeur du cerveau, qui était allé à Saint-Pierre de Rome, à une audience. C'est sa dernière chance. Tumeur du cerveau, ça ne pardonne pas. Et le prêtre était là, sur la droite, quand le pape regarde la foule. Quand le pape Jean-Paul II a fini, il se dirige, il rompt le protocole. Il ne donne aucune explication à personne. C'est quelqu'un, toi tu vas lui dire où tu t'en vas, Saint-Père. Il est parti et il est allé tout droit vers ce prêtre-là. Et il s'est contenté de lui imposer les mains. Le prêtre n'a rien dit. Quand il est revenu chez lui, la tumeur a disparu. Voilà les géants charismatiques. Mais je voudrais vous dire aussi quelque chose que j'ai appris de sources sûres. Le pape Jean-Paul II, vous savez, vous devrez savoir tout ce que le Saint-Père, les Saint-Pères ont dit du renouveau charismatique. Il a dit, c'est une confidence de Raniero Cantalamessa, qui est très, très proche du pape. Le pape dit à Raniero un jour, allez, Raniero, viens, ce truc du parler en langue, là, le parler en langue, c'est Jean-Paul II dit, j'en ai besoin, qu'est-ce qu'il faut faire? Alors Raniero Cantalamessa lui dit, Saint-Père, bon, il a formulé une demande, être rempli de l'Esprit Saint, et c'est dans les dons du Saint-Esprit, et vous pouvez demander explicitement. Le Saint-Pape dit, vous allez me préparer pour ça. Et le pape a été préparé. Et il a dit à Raniero Cantalamessa, alléluia, c'est arrivé. Voilà notre bon pape. Les Écritures et l'Église aujourd'hui, c'est la même chose. Si les apôtres n'ont pas pu se passer du don de parler en langue, Saint Paul disait, je parle en langue plus que vous tous les Corinthiens. Et il en parle dans 1 Corinthiens 12, 1 Corinthiens 14. Qui sommes-nous aujourd'hui pour dire, nous, c'est suspect? Voilà, il y a d'autres éléments de prière. Saint Paul dit de se revêtir de l'armure de Dieu, c'est la sainteté. Mais dans le renouveau, nous savons, il y a la louange, il y a la prière de Jéricho pour combattre les ennemis de la gloire de Dieu. Le Jéricho, ce n'est pas pour demander la guérison d'une maladie. Le Jéricho, ce n'est pas pour les couper un lien. Le Jéricho, c'est quand l'œuvre de Dieu est en danger, quand les sectes menacent, quand les jeunes sont menacés, quand l'Église est en danger, on veut arracher des choses appartenant à l'Église, on veut pervertir les jeunes, on fait des Jéricho. Quand une famille très chrétienne est attaquée et veut perdre la foi, on peut faire un Jéricho. Quand une, voilà, ces prières se sont un peu répandues aujourd'hui, mais il ne faut pas que le sens du Jéricho, qui est une prière spécifique, soit perdu. Et enfin, je parle du jeûne. Du jeûne, c'est une puissance qui souligne notre faiblesse pour que la puissance de Dieu puisse se manifester. On demande à un enfant, 6 ans, 7 ans, pour toi, qu'est-ce que c'est adorer Dieu? Il dit, adorer Dieu, c'est dire à Dieu qu'il est tout puissant et que moi je suis tout petit. Voilà. Prendre conscience dans l'humilité. L'humilité est la grâce qui vous environne. C'est la grâce mariale par excellence. Si vous n'êtes pas humble, si vous vous glorifiez, vous perdrez vos charismes et vous êtes en danger. L'orgueil et l'impureté. Les responsables appelés à exercer des œuvres de puissance, c'est les plats spéciaux que Satan leur réserve. Soyez vigilants, qu'ils soient prêtres, évêques ou autre chose. Ça ne compte pas. L'impureté et l'orgueil. Et aujourd'hui, vous savez que par des maléfices, on peut donner des vices à des gens qui sont sans histoire. Le problème des prêtres pédophiles, je me suis dit, est-ce que c'est une épidémie? Avant, on n'en entendait pas parler tant que ça. Aux États-Unis, ce n'est pas centaines qu'ils tombent comme ça. Oh, la réalité, c'est que c'est l'extension du règne de Satan et des sortilèges sataniques. Souvenez-vous du nom des démons que je vous ai dit là. Il y a le démon de l'impureté qui, il y a des maléfices qu'on envoie qui induisent votre comportement. Et il m'est arrivé de vivre ça de très près avec un prêtre ami que j'ai connu en Guyane. Et ce prêtre-là, c'était au moins le seul prêtre de cette congrégation du Saint-Esprit qui croyait au renouveau. Alors donc, c'était lui qui m'accueillait. Nous avons fait 2 ou 3 missions là-bas. Et voilà que j'apprends que ce prêtre-là a quitté la Guyane. Je ne savais pas pourquoi, je ne l'ai plus jamais vu, il ne m'a plus jamais écrit. J'étais à Paris, on m'invite dans une paroisse, un après-midi, on devrait proclamer la parole, prier avec les gens, la procession du Saint-Sacrement était demandée et acceptée, mais j'ai ajouté, quand je disais aux organisateurs, pour la procession du Saint-Sacrement, prenez un prêtre qui y croit. Qui croit que Jésus est vraiment là et qu'il est tout puissant, aujourd'hui et maintenant. Alors, j'ai fait ça en insistant que ça ne soit pas une. Et quand j'arrive, après avoir parlé, j'ai vu l'assistance, il y avait des blancs. Le moment de la procession de l'adoration arrive, je revois ce prêtre que j'ai connu en Guyane. Nous tombons dans les bras de l'autre. Qu'est-ce que tu es devenu? Et c'est au moment de la gape à la sortie qu'il me racontait comment, lui, il a été expulsé de ce pays-là parce qu'il était accusé de pédophilie. J'ai dit, non, pas toi. Et c'est là qu'il m'a expliqué. Et j'ai compris que les attaques contre l'Église aujourd'hui prennent ces formes-là. Et qu'il y a même des choses qu'on fait, qu'on peut faire ingérer, comme lorsqu'on vous donne la sorcellerie. Mais comment se fait-il que des prêtres qui sont dans le Seigneur ne sont pas protégés? Donc, dans la prière de délivrance, la rubrique protection est importante et la protection doit être constante. Il ne faut pas vivre dans le compromis. Dans le compromis avec les péchés. Vous avez vu les démons du péché, les péchés capitaux. Les démons vous y posent sans arrêt. Il y a donc dans l'occultisme aujourd'hui des choses qu'on fait pour pousser des prêtres à devenir pédophiles ou bien à tomber dans d'autres compromissions ou vices. Parfois, lorsque nous désertons l'Église et que nous allons vers les autres pour chercher des guérisons, d'abord, il faut comprendre que quand ils vont là-bas, on dit qu'il y a magie blanche, magie noire. Vous savez bien que c'est une mystification. Un sorcier, quand un autre sorcier donne une maladie, provoque une maladie, un autre peut l'enlever ou le même peut l'enlever. Si vous ne savez pas que c'est un sorcier, vous vous dites, le sorcier m'a guéri. Le diable ne guérit pas. Le sorcier ne guérit pas. Il y a un ordre qui a été donné, il revient sur cet ordre, parce qu'il a autre chose. Donc, ayons bien le sens de ces textes-là. Pour conclure, pour achever et pour me taire finalement, je donne le témoignage de les exigences, la nécessité de la prière de délivrance. Il y a une approche, celle que nous avons essayé de présenter. Les conditions pour faire cela. C'est le témoignage du père Rufus dont j'ai parlé. Après mon premier cas de délivrance le 26 juillet 1976, j'ai réalisé que ce ministère n'est pas quelque chose d'étrange, de bizarre ou même d'exceptionnel. Il appartient aux réalités ordinaires de la vie de l'Église. Ainsi, je crois que tout chrétien en vertu de son baptême et par la présence de Jésus, est appelé à prier à la fois pour la guérison et pour la délivrance, évidemment dans des petits cas. Certains, en vertu des charismes spéciaux que le Seigneur leur a donnés, peuvent se retrouver dans un ministère qui est à la fois pour la guérison et la délivrance. Les laïcs ne commencent pas par dire « nous allons faire une prière pour la délivrance ». Ils commencent à évangéliser, ils commencent à proclamer la parole. Et c'est lorsque la parole de l'Esprit-Saint touche les gens, qu'ils tombent, qu'ils s'agitent, qu'ils manifestent qu'ils sont sous influence démoniaque. Quand il y a le sacré, quand la présence du Christ est rayonnante en un endroit, les gens démonisés, les gens sous emprise sont mal à l'aise. Ça peut entraîner ces signes qu'on observe. On ne part pas en disant, je vais aller faire une prière de délivrance, surtout en public, c'est dangereux. Mais quand vous êtes en train de proclamer et que ça se manifeste, vous n'avez pas le temps de dire, il faut que j'écoute la personne. Vous devrez faire quelque chose. Et c'est là, je crois que c'est sur le champ de l'évangélisation que la plupart des laïcs ont appris comment s'appuyer sur l'Esprit-Saint pour aider les gens. Quand vous ne proclamez pas Jésus, beaucoup de choses ne se passent pas. Une fois, je me souviens de Palibin, je salue le frère qui est là, un jour, nous avions programmé l'évangélisation pour le vendredi. Et, or, il a fait une messe très importante le jeudi. À la fin de la messe, je reçois dans mon cœur que le Seigneur commence à toucher des gens. Et puis, je commençais par noter ce que le Seigneur me donnait. Voilà que le Père dit, mais que il n'y aura pas ça, c'est la consigne du début. Je dis, d'accord, il n'y aura pas, mais moi je note quand même. Je note pour moi. Or, quand nous finissons tout, le Père a senti qu'il y avait un vide. Il a un vide. Et il vient me dire, Jean, est-ce qu'on pourrait prier pour les gens? Mais je dis, d'accord. Ce jour-là, quand on a prié, personne n'est tombé. Le prêtre me dit, mais pourquoi aujourd'hui-là, personne ne tombe? Je dis, bon, ce n'est pas un critère que le Seigneur agit, mais c'est un constat. Mais je dis, mon père, on n'a pas programmé, on n'a pas fait le programme pour ça. Le Seigneur agit en douceur. Parce que si on avait dit qu'on priait pour les malades, oh, les foules auraient grossi, les gens seraient en train de dire, amener tel cas impossible. Et on a fait, il y a eu autant de signes ce jeudi-là qu'habituellement. Et le vendredi, comme le programme était annoncé, ben, on a fait le programme ce jour-là, c'est la bagarre généralisée. Parce qu'il avait programmé, l'église avait fait, les gens étaient dans une condition, les gens tombaient, roulaient, allaient à droite. Le père me dit, comment on va faire? Ben, je dis, il faut gérer. Et le père me dit, qu'est-ce qu'on fait? Je dis, à Jésus, c'est pas moi qui les ai fait tomber, c'est Jésus. Et on les portait et on les amenait devant le Saint-Sacrement. Ce jour-là, il pourra donner le témoignage s'il veut, c'est le branle-bas de combat. Panique générale. On ne sait pas comment les maîtriser. C'est arrivé à un moment donné, on a regroupé tous les gens qui sont tombés devant le Saint-Sacrement. Quel capharnaüm, quel brouhaha! C'est encore une erreur. Il ne faut pas les regrouper ensemble. Voilà, donc il y a plein de choses que des écoles de formation peuvent nous apprendre. Les erreurs, les gens qui tombent, comment on les traite? Il faut les respecter, nous disait Père Lalande. Il faut respecter. Et alléluia. Amen.
1: Jean Plia vient de nous proposer une conférence sur les Écritures et la délivrance aujourd'hui. Merci de nous avoir suivis. Que le Seigneur nous bénisse.

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10: 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Je t'élève, Jésus, à pleine voix.
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1: La mise en œuvre de cette fraternité, cette mission, cette synodalité dans les communautés. Je vous invite, chers frères prêtres, à intégrer le thème de façon concrète dans la vie paroissiale, pastorale et sociale.
0: Pour votre salut, il est 11h.

0: Je voudrais que tu acclames le Seigneur. Tu peux t'asseoir. Je voudrais vous saluer dans le nom de notre Seigneur Jésus-Christ. Je voudrais dire merci au frère Stéphane, un aîné dans la foi. Je voudrais aussi saluer ta présence. Tu as bien fait d'être ici. Et je sais qu'à la sortie de ce temps, tu vas retenir quelque chose de positif pour la gloire de Dieu. L'ordre, la discipline, l'organisation pour vivre le miracle. Je voudrais nous dire que peut-être que tu ne l'as pas encore perçu, mais ce monde ne peut plus fonctionner avec les vauriens. Donc peut-être que tu n'as pas encore perçu. Parce que ça arrive, il y a des gens qui n'ont pas la lecture des choses, la bonne lecture des choses. Lorsqu'il y a un mouvement, bon, comme c'est mon vieux, sinon Ndriss a Y. Je tiens à ça. Pour toi, ça est I. Pour moi, c'est Y. Alléluia. Alléluia. Comme je le disais tout à l'heure, et c'est central, frères et sœurs, le monde d'aujourd'hui ne peut plus fonctionner avec les vauriens. Il faut écrire ça. C'est-à-dire, si tu as oublié tout le message que je t'ai donné, à la sortie d'ici, si on te demande qu'est-ce que le prédicateur Ndriss Clavert a dit, tu dis à la personne que toute son intervention, c'était de me faire comprendre que le monde d'aujourd'hui ne peut plus fonctionner avec les vauriens. Alléluia. Alléluia. Le temps où on acceptait les passables, c'est fini. Donc, tu peux imaginer ceux qui sont en dessin. C'est fini. Peut-être que tu ne l'as pas encore perçu. Mais les enfants de maintenant, les parents qui ont compris, les enfants de maintenant, dès l'âge de 7 ans, il est capable de te parler couramment l'anglais. Là où il fallait entendre à 6e pour que tu apprennes « good morning ». C'est pourquoi lorsque tu alignes les enfants là, tu fais 4, 5, 6, il faut savoir où tu vas les mettre. Non, moi je n'empêche personne de faire 7, 6. Mais je te dis simplement, il faut savoir où tu vas les mettre. Parce qu'il ne faut pas produire les jaloux de demain qui vont venir nous fatiguer. Alléluia.
1: Amen.
0: Alléluia.
1: Amen.
0: Il y a des vérités qu'il te faut comprendre. Le monde d'aujourd'hui est un monde qui est rentré dans ce qu'on appelle la compétitivité. À tous les niveaux. Les Ivoiriens ont ce langage-là, mais ils ne comprennent pas. C'est-à-dire qu'ils ne spiritualisent pas ce langage. Ils disent, qui va se négliger? Mais il faut spiritualiser ça. C'est fini. Cette compétitivité va jusqu'à apprendre aux hommes à cuisiner. Il faut apprendre à préparer aussi. Parce que le monde là a changé. Il y a un mouvement qu'il te faut suivre. Sinon tu vas être toujours jaloux. Tu vas être toujours dans les salons. Au lieu d'avancer pour penser ce qu'on doit faire. Toi tu critiques seulement. Toi depuis tu es là, tu critiques seulement. Les experts des critiques. Lui là, celle-là. Lui là, celle-là. Du matin il a commencé ça jusqu'au soir. Tu lui demandes la journée là, qu'est-ce que tu as fait? Il est incapable de te dire. Frère, Dieu m'a envoyé pour bouleverser des gens ce soir.
1: Amen.
0: Alléluia.
1: Amen.
0: C'est un beau message. C'est Dieu qui t'a inspiré ça. L'ordre, la discipline, l'organisation. Les chrétiens doivent comprendre une chose. Qu'il y a une part pour Dieu et puis il y a une part pour toi. Ce thème-là commence par cette séparation. Il y a une part pour Dieu et puis il y a une part pour toi. Parce qu'il y a des gens qui pensent que on prie partout. À tout moment, on prie. On dit, va chercher travail. Tu es dans la maison, tu pries. Je disais à un monsieur, tu vois, dans la Bible, la femme stérile qui devait enfanter, là, c'est fini. C'est la Vierge Marie. Alléluia. Donc, quand il y a une prophétie d'enfantement de ta femme, là, l'ange Gabriel ne va plus venir. Alléluia.
1: Amen.
0: Alléluia.
1: Amen.
0: Les gens pensent qu'on prie partout. Il y a une part pour Dieu et puis il y a une part pour toi. Le leader doit comprendre ça. Le leader chrétien, il doit comprendre ça. C'est-à-dire, j'ai décidé, c'est-à-dire l'enseignement va fonctionner sous forme de principe et puis tu vas retenir ça. Alléluia.
1: Amen.
0: Est-ce que quand il a donné l'exemple de la Vierge Marie, là, tu as compris ce que je veux dire? C'est-à-dire, s'il y a une prophétie sur ta vie, la vie de ton épouse, pour dire qu'elle ne va pas être stérile, il y a un temps qui est déjà connu, qu'on appelle le temps favorable dans le cycle d'une femme. Si son mari ne comprend pas ça, qu'il passe son temps au moment venu, lorsque le temps fut accompli, au lieu de passer à l'acte, il dit « Oh Seigneur !» J'ai dit, le miracle ne peut pas avoir lieu pour nous. Alléluia. Alléluia. Il y a un temps pour... C'est-à-dire, il faut séparer les choses. Les chrétiens confondent tout. Il y a un temps pour la prière. Il y a un temps pour l'action. Tu es chef d'entreprise. Si tu veux, va dormir devant la statue de la Vierge Marie. Ou bien même, si tu veux, va dormir au Saint-Sacrement. Ouvre ton entreprise. Il faut mettre dedans des bougnoules. Sans organisation, sans ordre, sans discipline. Et puis viens, toi et moi, on va voir si ton entreprise va marcher. Il y a un temps pour tout, pour chaque chose. Alléluia. Alléluia. L'ordre, la discipline, l'organisation. Lorsqu'on parle d'ordre, on parle de discipline et on parle d'organisation, cela veut dire que l'homme se met maintenant en toute responsabilité en face de l'histoire, de son histoire, après avoir prié son Dieu. Quand tu arrives au travail, là, quand tu as fini de prier le matin, là, que tu as consacré la journée à Dieu, là, le reste, là, il faut travailler. Il ne faut pas confondre les choses. Pourquoi que toi, tu es le plus chrétien dans l'entreprise, là? Ce n'est pas de ça qu'il s'agit. Faut pas, le désordre, non. Un chrétien doit être ordonné. L'ordre s'est défini comme l'état d'un lieu où les choses sont à leur place, où tout est rangé, ordonné, classé. L'état d'un lieu où les choses sont à leur place, où tout est rangé, ordonné et classé. Les exemples, on peut trouver ça partout. Le contraire de l'ordre, c'est quoi? C'est le désordre. La discipline peut se définir comme la règle de conduite que l'on s'impose. On parle de maîtrise de soi, sens du devoir. Règle de conduite que l'on s'impose, maîtrise de soi, sens du devoir. Et l'organisation, c'est l'action d'organiser, de structurer, d'arranger et d'aménager. Le thème que je vais développer avec vous, c'est l'ordre dans la vie du leader. Parce que ce soit la discipline, que ce soit l'organisation, tout cela peut se ramener à un esprit qui conçoit l'ordre comme une réalité à ne pas négliger. Alléluia. Le premier point que je vais développer avec vous, c'est sans l'ordre, il ne peut y avoir de leader. Le premier point. Sans l'ordre, il ne peut y avoir de leader. Nous allons prendre nos Bibles. Je pense que ce sont des chrétiens, ce sont des leaders chrétiens, non? Hein? C'est ça, non?
2: C'est vrai qu'il peut y avoir parmi nous les autres, tout ça, mais il faut respecter la base, quoi. N'est-ce pas? Voilà. Il faut respecter la base. Ok. Nous allons prendre 1 Corinthiens, chapitre 14, verset 33. 1 Corinthiens, chapitre 14, verset 33. Qui peut lire? On ne vous voit pas, on ne vous entend pas non plus. C'est bon. C'est la partie là seulement qui m'intéresse. Car Dieu n'est pas un Dieu de désordre. C'est-à-dire, il faut comprendre que l'ordre caractérise tout leader. Si vous voulez suivre quelqu'un et qu'il se présente à vous comme un leader, s'il n'est pas ordonné, pardon, laisse-le aller en aventure. Si tu rentres dans une entreprise et que le patron qui est là n'est pas ordonné, il prend l'argent de la caisse pour acheter ses voitures personnelles et les voitures de ses maîtresses, il faut commencer à déposer tes dossiers ailleurs. Parce qu'une telle entreprise va à la perte. Il n'y a pas de leader sans ordre. Ce n'est pas possible. Ceux qui ont créé des entreprises, les conducteurs d'hommes, ce sont des personnes qui sont ordonnées. Parce que justement, Dieu qui les a créés est un Dieu d'ordre. Il est ordonné. Celui qui t'a créé et qui a décidé que toi, nous deux, c'est-à-dire toi et moi, nous devions être les administrateurs, les gestionnaires de ces biens ici-bas, ce Dieu-là est un Dieu d'ordre. Et ce n'est pas possible que les personnes qu'il a établies pour dominer la création soient des personnes désordonnées. Autrement dit, tu n'es pas Dieu, petit dé. C'est-à-dire image et ressemblance de ton créateur. Et ça, l'ordre, c'est dans tous les domaines d'activité. Que ce soit sur le plan spirituel, sur le plan professionnel, sur le plan familial, vous ne pouvez pas être un bon leader si vous n'avez pas l'ordre comme qualité première. Un homme qui se réveille le matin et qui ne connaît pas son programme et qui suit les gens, c'est-à-dire lui, il attend le coup de fil pour établir son programme, il ne peut pas être un leader. Tu dois être capable un jour au téléphone de dire non, à 10h, je ne peux pas honorer ce rendez-vous parce que mon programme, dans mon programme, là, je suis occupé. Mais sinon, un homme, tu appelles à 10h15. Et puis il dit oui, je suis. Quelqu'un d'autre l'appelle, il dit oui, je peux venir. Lui, il l'appelle, oui, je peux être là. Il ne peut pas être un leader. Parce que tu n'es pas ordonné. Jésus-Christ, qui rend visible ce Dieu créateur de toutes choses, nous enseigne cette réalité d'ordre. Dans le verset 4 du livre de Jean, chapitre 2, lorsqu'il dit « Mon heure n'est pas encore arrivée. » Mon heure n'est pas encore arrivée. Un leader doit se caractériser par la vertu de l'opportunité. Quand il veut faire une affaire, il doit sonder. Il doit sonder. Pour savoir si ce qu'il veut faire, ça dit, trouve le moment favorable maintenant. D'autres parleraient de quoi? De Kairos. Le temps favorable. Nous voulons être des leaders. Il y a des gens qui disent, écoutez, moi, je ne veux pas être leader. Ils n'ont qu'à créer leur affaire, moi, je viens m'asseoir dedans. Le jour où l'entreprise tombe, là, nous tous, on tombe. Le jour, pour eux, c'est facile. Mais si tu veux être un leader, et puis, de toute façon, même si tu refuses ça, un père de famille, même, déjà, il doit avoir les qualités du leader. Déjà là. tu dois être ordonné. Quand tu sors du travail là, il faut savoir que tu dois aller à la maison pour aller apprendre les études dans les études de tes enfants.

pense que tout vient par miracle. Aucun enfant n'est bête. Mais un enfant laissé à lui-même, il arrive le soir, quand il a fini de manger, c'est lui qui commande. C'est-à-dire que tant que la télécommande est dans sa main, là, tant que lui ne décide pas que vous pouvez regarder le journal, là, il est sur ses films. Là. Et puis après, il dort dans le fauteuil et puis on vient soulever papy tout pour le mettre dans la chambre. Il ne travaille pas. Et puis après, on veut les miracles. Tu es énervé. L'enfant n'a pas eu son examen. C'est toi-même qui n'as pas eu ton examen. Ouais, tu es responsable. Alléluia. L'ordre. Être ordonné. Savoir le temps favorable. Ne jamais arriver avant l'heure. Ne jamais partir après l'heure. Ça veut dire ce que ça veut dire. Il ne faut pas dire non que au travail là-bas, on a dit c'est 18h. Donc moi, 18h, l'heure arrivée. Maître me dit, enseigner là-bas, là, oui, mon ami, prends tes trucs, on va partir. Ce n'est pas de ça qu'il s'agit. Je vais t'expliquer. Cela veut dire que dans la spiritualité du leader, je dois comprendre d'abord les tâches que j'ai à faire et savoir quand est-ce que je les accomplis. Mais le tout, que je ne sois jamais en retard sur le temps qui a été déterminé afin que cette tâche soit déposée. C'est ce que ça veut dire. Vous savez, quand on était encore au collège, mes amis disaient que, à un moment donné, ils ont compris qu'il ne fallait pas me suivre, en fait. Ils disent, lui, là, il ne faut pas le suivre. C'est un traître. On s'amusait avec, et puis c'est après que j'ai compris que, sans être allé dans une école de formation, Dieu avait fait grâce. Chacun doit connaître sa capacité de rétention par rapport, en fait, au type de mémoire développée en lui. Vous savez ça? Vous connaissez, il y a plusieurs types de mémoire. Hein? Je vais parler, par exemple, de la mémoire auditive et la mémoire visuelle. Il y a des gens qui ont une mémoire visuelle très développée. De telle sorte que lui, pour pouvoir mémoriser les choses, il lui faut lire pour mémoriser. Il faut voir pour mémoriser. Une telle personne qui vient aux études, lorsque le professeur fait le schéma, parce qu'il a une mémoire visuelle, il capte déjà cette image, il a déjà compris son cours. Mais lui, il doit comprendre que s'il n'est pas au cours, ce sera très difficile pour lui de comprendre les choses. Il y a un autre qui a une mémoire auditive. Alléluia. Lui là. Non, plutôt c'est l'autre qui a... Lui, il peut sécher le cours. Mais il suffit de lire le cours. Mais là, la mémoire auditive, lui doit être là. Quand le professeur parle, il comprend en même temps les explications du professeur. Quand il sort, ces deux personnes-là ont des attitudes différentes. Et moi, j'ai une mémoire visuelle. C'est-à-dire, je peux ne pas être au cours. Mais ce que tu as fait là, quand j'ai copié, que j'ai lu, c'est fini. Donc, il ne faut pas faire comme moi. Toi, tu as une mémoire auditive. Tu veux marcher avec moi. On marche ensemble, il n'y a pas de problème. Mais le résultat là, ça se constate. Maintenant, on dit non, je suis un traître. Ça, c'est un. De deux, j'étudie toujours la nuit. C'est là que ça rentre bien. Donc, dans la journée, là, au moment où on se promène, mais quand je rentre là, comme je sais que moi, c'est la nuit, j'étudie là. J'étudie la nuit. Et puis toi, tu ne me vois pas. Donc, dans la journée, là, on marche ensemble. Chacun doit se connaître. À mon maître de stage, qui voulait m'embrigader comme, je ne sais pas, un étudiant, j'ai fait comprendre que je n'aime pas trop rester, tu vois, dans un carcan. Que moi, mon inspiration vient à tout moment. Donc, je peux être à la plage et puis travailler. Que toi et moi, ce qu'on doit

0: conclu, c'est plutôt le meilleur résultat. Parce que si tu veux que je sois toujours au bureau là, ce que je vais produire là, tu seras déçu. Et puis il a compris ça. Et puis il ne me voit jamais au bureau. Et puis il a toujours ses résultats. Chacun doit se connaître. Alléluia. Alléluia. Il y a un temps pour toutes choses. Aucun leader ne peut produire véritablement sans cette qualité. Il y a un texte que j'aime beaucoup méditer. Et lorsque j'étais en train de préparer ce thème, le Seigneur m'a conduit à partager avec vous ce beau test. On va prendre l'Ecclésiaste chapitre 3, verset 1 à verset 8. Mon frère, tu peux venir lire, s'il te plaît. Prends ton micro. On va bien suivre.
1: Tout ce qui se produit dans le monde,
0: tout ce qui se produit dans le monde
1: arrive en son temps.
0: Arrive en son temps.
1: Il y a un temps pour naître.
0: Il y a un temps pour naître.
1: Et un temps pour mourir.
0: Un temps pour mourir.
1: Un temps pour planter.
0: Un temps pour planter.
1: Et un temps pour arracher les plantes.
0: Un temps pour arracher les plantes. Je vais continuer. Vous savez, la Bible, comme le disait Winston Churchill, il dit, j'ai lu beaucoup de livres, mais je ne trouve aucun qui puisse se comparer à la Sainte Bible. Winston Churchill. Et quand tu poursuis ce qu'il dit de la Bible, il dit, tout peut être trouvé dans la Bible. Est-ce que vous savez que la conception de certaines, je sais pas, théories qu'on appelle des théories de finances, même la mondialisation, tout ça est prévu dans la Bible. Le capitalisme a été trouvé dans la Bible. C'est l'exploitation que l'homme fait du capitalisme qui peut apparaître comme négatif. Mais sinon, le capitalisme là se trouve dans la Bible. Le communisme est dans la Bible. Les apôtres, des premiers instants, mettaient tout en commun et distribuaient tout. Il n'y a rien à inventer. Et pour l'ordre, tout leader doit méditer le chapitre 3 du livre de l'Ecclésiaste. En ce qui concerne ce thème qui a été donné, visée d'excellence, le chapitre 3 du livre de l'Ecclésiaste doit être un chapitre à méditer. Parce que tu dois comprendre qu'il y a un temps pour tout. Le leader qui ne comprend pas ça, il ne peut pas produire. Tout à l'heure, lorsque j'étais en train de dire qu'il y a une part pour le miracle et puis une part pour toi, il y a beaucoup d'hommes qui riaient. Mes frères, vous pouvez, par la grâce de Dieu, avoir une promotion, une ouverture quelque part. Ça, c'est une grâce de Dieu. N'est-ce pas? Il va falloir mériter maintenant cette place. C'est par le travail. C'est par le travail. C'est pourquoi j'ai dit, ce n'est pas on ne prie pas à tout moment. On te donne un dossier. Tu vas déposer le dossier devant la Vierge Marie pour faire au rosaire. Non, ça ne marche pas. Je vous donne cet exemple. Pourquoi? Parce que ce sont des choses que nous vivons en tant que responsables d'entreprise. J'ai une stagiaire qui pensait pouvoir me séduire parce qu'on lui avait dit que j'étais un berger. Elle pensait que comme elle allait beaucoup prier, j'allais être très séduit. Tu vois? Pour dire que celle-là, vraiment, elle me... Non, celle-là, Dieu. Je l'ai appelée un matin. Après lui avoir donné deux dossiers qu'elle n'a pas fini dans le temps, je l'ai appelé. Je lui ai dit, tu vois, ma fille, viens. Il faut t'asseoir, je vais te parler. Dans la vie, là, il y a un temps pour tout. Elle avait écarquillé ses yeux comme ça pour me regarder. J'ai dit, il y a un temps pour prier. Et puis, il y a un temps pour travailler. Mais à chaque fois que je rentre dans ton bureau là-bas, là, ta tête est baissée. Et puis, je vois la Bible devant ta... Mais j'ai dit, oh, tu veux être sœur? Mais il y a le couvent. Elle n'est pas ordonnée. Un chrétien doit être capable, lorsqu'il est au travail, quand tu l'appelles, il va te dire, quand tu commences à aborder un sujet, si ce n'est pas urgent, il peut te dire, est-ce qu'on peut attendre après 18 heures? On dit, il y a un temps pour quoi? Pour planter?
1: Un temps pour planter, un temps pour arracher les plantes.
0: Pour récolter. Le leader qui n'a pas compris ça, là, il ne peut, c'est même pas possible. Vous voyez ces hommes politiques là? Des fois, quand je regarde la constitution des gouvernements là, et que je vois des visages, je me rends compte qu'ils étaient amis depuis longtemps. Il y a eu un temps où ils ont traversé la vallée. Parce qu'on ne vient pas tomber dans un groupe comme ça. Il y a un temps où on partage des choses. On marche ensemble. Et puis après, on récolte ensemble. Parce qu'on a semé ensemble. Les femmes qui rentrent dans la maison où tout est déjà préparé. Ma soeur, c'est dangereux. Un jour, ils vont te rappeler. Il a dit, quand tu rentrais ici, là, la table, là, ça là, tu n'as pas trouvé ça ici. Il faut que tu sois capable de lui dire, on est rentré ensemble avec la table là.
2: Amen.
0: Oui, oui. Un leader ne doit pas être un usurpateur. Un leader, il ne doit pas être un usurpateur. Sinon, ça va le rattraper. Il doit savoir où tout a commencé. Il a une claire vision de ce qui doit advenir. Continue.
1: Un temps pour tuer.
0: Non, ça, il faut laisser la partie là. Ouais, ouais, il n'a qu'à laisser la partie là.
1: Il y a un temps pour pleurer et un temps pour rire.
0: Oui. Un leader doit comprendre. Parce qu'il est un leader ordonné. Lorsqu'il traverse des difficultés, il doit savoir que dans la marche du leader, il y a un temps pour pleurer. Mais il doit aussi comprendre qu'il y a un temps où il va rire. Un leader doit être ainsi formé. Un leader qui voit que son entreprise commence à faire des... Et puis dit, oh non, non, non, ça, fermez, ce n'est pas un leader. Oui.
1: Il y a un temps pour jeter des pierres.
0: Il y a un temps pour jeter les pierres.
1: Pour les ramasser.
0: Écoutez, il faut poursuivre. Tu sais, il y a une partie là. Il y a un temps pour aimer et puis un temps pour haïr là.
1: Il y a un temps pour aimer.
0: Oui.
1: Et un temps pour haïr.
0: Voilà, après tu as remonté ici. Je vais expliquer ça. Dans l'ordre, un leader doit aussi comprendre que la dame avec qui j'ai souri là, quand elle ne... C'est-à-dire, dans l'entreprise là, elle ne produit plus là. Il doit lui dire pardon, faut partir. Savoir licencier. Il y a un temps pour aimer et puis il y a un temps pour haïr. Le leader doit cumuler tout ça. Il dit, il ne faut pas faire de confusion. Les gens confondent tout. Parce qu'ils sont chrétiens, leaders chrétiens, ils pensent que la caissière là, elle doit te voler et puis toi, parce que toi, tu dois laisser pour toi à Dieu. Non, il ne faut pas confondre les choses. Ma soeur, les chrétiens confondent les choses. Moi, je laisse pour moi à Dieu. C'est dangereux, je laisse pour moi à Dieu là qu'on est là comme ça. Si tu es un salarié, que tu as été injustement licencié, il ne faut pas laisser pour toi à Dieu. Il doit te payer. Il doit te payer. Tes dommages et intérêts, il doit te payer. C'est la justice. Il doit te payer. Il y a des gens comme ça, ils ont monté une entreprise, on les a volés et puis ils ont laissé comme ça. Et puis l'entreprise est fermée. Et lui, il doit à la banque. Et il va aller prier devant le Saint-Sacrement. Quand la personne t'a volé là, il faut partir à la police économique, tu l'amènes là-bas. Et puis même si tu veux, même devant le policier, même tu sors ton chapelet même pour qu'il sache que tu es chrétien, même puis tu es pris. Il n'est pas dit, mais toi, mais c'est comme ça. Ça, c'est l'ordre. Il faut être ordonné. Ceux qui viennent vers toi là doivent comprendre où est-ce qu'ils peuvent aller. Et puis dans ça là, dans ce mouvement là, ils doivent savoir où, avec lui là, il y a une limite à ne pas franchir. Mais toi, on s'amuse avec toi dans tout. Alléluia. C'est bon. Il y a un temps pour conserver et puis il y a un temps pour déchirer. Il y a un temps pour se taire et puis il y a un temps pour parler. Ce passage de l'Ecclésiaste nourrit en fait ma vie spirituelle. Et pour ne pas te cacher, c'est un passage que je médite régulièrement. Parce que lorsque je dois insérer mes actions dans un temps, je demande toujours au Seigneur de m'éclairer à partir de cette méditation. Parce qu'un leader doit être ordonné. Il doit savoir quand est-ce qu'il doit parler. Il doit savoir quand est-ce qu'il doit se taire. Sinon, tu n'es pas leader. Des leaders qui parlent à tout moment. Des leaders qui ne savent pas le temps de parole et le temps du silence ne sont pas faits pour régner. Regardez même en entreprise. Quand vous avez un responsable qui ne sait pas à quel moment faire usage de ce qu'on appelle l'autorité, il devient banal. L'ordre doit nous amener à comprendre qu'il y a un temps de parole et il y a un temps de silence. Il y a un temps pour se couvrir de silence, pour développer ce qu'on appelle le temps du mystère du leader. Le patron a dit quoi? Et puis la secrétaire dit, il n'a pas encore parlé. Le temps du mystère. Ça a quoi ton autorité? Mais il y a des entreprises que je connais où le patron, franchement, vraiment, il est leader, mais je ne sais pas. Enfin, je ne sais pas qui l'a mis là. C'est-à-dire, lui, il arrive le matin et puis il bavarde jusqu'au... Quand il rentre dans l'entreprise, peut-être que vous en connaissez. Mais les employés doivent être capables de dire, est-ce que le patron est venu? Et puis on dit, oui, il est dans son bureau. Parce que tu es dans ton bureau, le temps du silence. Il y a une chose fondamentale que je voudrais développer avec vous pour terminer. C'est le rapport que vous avez avec vos collaborateurs proches. C'est-à-dire le choix des hommes. Un leader qui ne s'est pas choisi, parce que tout ça fait partie de l'ordre. J'avais défini l'ordre comme étant l'état d'un lieu où les choses sont à leur place, où tout est rangé, ordonné, classé. Le Seigneur Jésus-Christ, en tant que leader, il a fait le choix des 12 apôtres. Et ce choix-là caractérise l'ordre qui règne en lui. Nous avons un Dieu d'ordre et non un Dieu du désordre. Les personnes qui doivent accompagner notre entreprise, même entreprise familiale, je veux dire, en qualifiant la cellule familiale d'entreprise, la femme avec qui tu dois marcher là, ou bien l'homme avec qui tu dois être, il faut bien choisir. Le choix des hommes dans la manifestation de l'ordre ne doit pas reposer sur des critères charnels. Je ne regarde pas à l'apparence, mais au cœur. Ça veut dire quoi? Vous savez, j'ai compris une chose, hein, que c'est parce que l'homme force, sinon Dieu nous parle toujours. Des fois, les gens viennent pour dire, mais toi, comment Dieu te parle? Non, Dieu, toi-même qui poses la question, en fait, Dieu te parle. Mais toi, tu refuses de l'entendre. Parce qu'il y a des signes qui te parlent. Pour te dire, ce n'est pas lui. Ou bien ce n'est pas elle. Parce que le chrétien leader qui fait de mauvais choix, quelle que soit sa prière, quel que soit son degré de spiritualité, tout ce qu'il va faire va aller à la perte. Parce que quand tu es mal accompagné, qu'est-ce que tu peux faire? Je disais à quelqu'un que quand tu es ordonné et que tu as peu de moyens, tu produis plus que quelqu'un qui a plus de moyens mais qui est désordonné. Le choix des hommes, c'est très important. Savoir choisir. Savoir choisir ceux avec qui l'on doit concevoir un projet. Savoir choisir ceux avec qui l'on va réaliser ce projet. Savoir choisir ceux avec qui l'on va développer le projet. Et le Christ a su choisir ses apôtres. Dans la manifestation de l'ordre, nous pouvons toucher à l'organisation. Mais compte tenu du temps qui nous est imparti, nous n'allons pas développer ce point de l'organisation. Mais c'est la même chose. Le Christ, dans son fonctionnement, après avoir fait le choix de ses disciples, il les envoie un jour en mission. Et la Bible dit qu'il les envoie deux par deux. Tout est dans la Sainte Bible. Ce que je voudrais nous faire comprendre autour du thème « L'ordre, la discipline, l'organisation pour vivre le miracle », c'était de nous faire dire et comprendre en même temps qu'il ne peut y avoir de leader sans l'ordre. C'est dans l'ordre qu'un leader conçoit. C'est dans l'ordre qu'un leader réalise. Et c'est dans l'ordre qu'un leader développe tout projet. Tout ce qui se conçoit et qui n'a pas pour assise l'ordre est appelé à disparaître. Car l'ordre, je pousse l'autre prudence à dire l'autre nom de Dieu, puisque Dieu n'est pas un Dieu du désordre, est le ciment de toute action du leader. Que ce soit dans la vie familiale, dans la vie professionnelle ou dans la vie spirituelle, sur le plan spirituel, tout leader doit avoir ce ciment entre les mains pour le déposer à ses pieds. Et c'est sur ce fondement solide, comme je l'ai dit tout à l'heure, l'autre nom, l'autre qualité de Dieu, qu'il peut faire des progrès et accomplir des miracles. Il y a la part de Dieu. Et dans l'ordre, on doit trouver ici l'expression de l'agir en fait de l'homme. C'est ici que l'homme doit manifester sa part Car si Dieu peut tout faire, il demeure le Dieu de l'impossible, car la possibilité t'a été donnée. Et c'est dans la possibilité que se trouve cette qualité que le Seigneur te donne de comprendre en tant que leader. Il s'agit de l'ordre, de la discipline et de l'organisation. Que le Seigneur, dans son amour, par rapport à cet enseignement qu'il nous a délivré, puisse asseoir cette qualité dans le cœur de tout un chacun, afin que dans cette nation de Côte d'Ivoire, l'on puisse trouver des leaders, propriétaires d'entreprises prospères, propriétaires de multinationales pour gagner le monde. Oui, Seigneur, je voudrais te bénir pour ce thème, donné à tes enfants cet après-midi. Je voudrais bénir cet espace de formation. Je voudrais bénir les responsables de ce lieu. Je voudrais bénir tous tes enfants qui sont rassemblés ici, que tu as invités afin de parler à leur cœur. Avant moi, d'autres sont passés pour enseigner. Puissent ces enseignements tomber dans des terres fertiles afin de produire des fruits. Que Dieu soit béni et qu'il restaure toute vie pour la plus grande gloire de Jésus-Christ. Amen.

0: Du prophète Osée. Parole du Seigneur. Mon épouse infidèle, je vais la séduire, je vais l'entraîner jusqu'au désert et je lui parlerai cœur à cœur. Et là, je lui rendrai ses vignobles et je ferai de la vallée du malheur la porte de l'espérance. Là, elle me répondra comme au temps de sa jeunesse, au jour où elle est sortie du pays d'Égypte. En ce jour-là, déclare le Seigneur, voici ce qui arrivera. Tu m'appelleras mon époux et non plus mon maître. J'éloignerai de ses lèvres les noms des Baals, ses maîtres, on ne prononcera plus leurs noms. En ce jour-là, je conclurai à leur profit une alliance avec les animaux des champs, avec les oiseaux du ciel et les bestioles de la terre. Je briserai l'arc, l'épée, la guerre, pour en délivrer le pays, et ses habitants, je les ferai reposer en sécurité. Tu seras ma fiancée, et ce sera pour toujours. Tu seras ma fiancée, et je t'apporterai la justice et le droit, l'amour et la tendresse. Tu seras ma fiancée, et je t'apporterai la fidélité, et tu connaîtras le Seigneur.
1: Saint-Esprit de Dieu, viens remplir tous ceux qui se préparent au baptême de l'évangile de paix et de la joie des béatitudes. Viens animer toutes les personnes consacrées qui désirent témoigner par leur vie de ton amour fidèle pour chacun de nous. Viens combler de ton éternelle tendresse tous ceux qui ne savent pas encore nommer Dieu notre Père. Prions le Seigneur. Dieu qui donne sans compter à ceux qui comptent sur toi, sois le bâtisseur de ton Église et le gardien de nos fidélités. Apprends-nous à travailler comme si tout dépendait de nous, apprends-nous à nous dépenser en attendant tout de ta grâce. Par Jésus le Christ, notre Seigneur. Amen.

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0: Pour votre salut, il est 12h.
2: L'ange du Seigneur porte l'annonce à Marie. Je vous salue Marie, pleine de grâce. Le Seigneur est avec vous. Vous êtes bénie entre toutes les femmes. Et Jésus, le fruit de vos entrailles, est béni.
3: Sainte Marie, Mère de Dieu, priez pour nous pauvres pécheurs, maintenant et à l'heure de notre mort. Amen.
2: Voici la servante du Seigneur.
3: Qu'il me soit fait selon ta parole.
2: Je vous salue Marie, pleine de grâce. Le Seigneur est avec vous. Vous êtes bénie entre toutes les femmes. Et Jésus, le fruit de vos entrailles, est béni.
3: Sainte Marie, Mère de Dieu, priez pour nous, pauvres pécheurs, maintenant et à l'heure de notre mort. Amen.
2: Et le Verbe s'est fait chair.
3: Et il a habité parmi nous.
2: Je vous salue, Marie, pleine de grâce. Le Seigneur est avec vous. Vous êtes bénie entre toutes les femmes. Et Jésus, le fruit de vos entrailles, est béni.
3: Sainte Marie, Mère de Dieu, priez pour nous, pauvres pécheurs, maintenant et à l'heure de notre mort. Amen.
2: Priez pour nous, Sainte Mère de Dieu,
3: afin que nous soyons rendus dignes des promesses du Christ.
2: Que ta grâce, Seigneur, se répande dans nos cœurs. Par le message de l'ange, tu nous as fait connaître l'incarnation de ton Fils bien-aimé. Conduis-nous par sa passion et par sa croix jusqu'à la gloire de la résurrection. Par le Christ notre Seigneur.
3: Amen.

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4: Troisième et dernière étape du voyage apostolique du pape en Espagne. Léon XIV est arrivé tout à l'heure dans l'archipel des Canaries au large des côtes africaines. Une étape à la rencontre des migrants et de ceux qui les accueillent. Nous retrouvons notre envoyé spécial sur place juste après ces titres. Cette dimension migratoire dans le sillage de François est au cœur de ces deux derniers jours du voyage de Léon XIV. C'est une manière de donner aussi de la visibilité à ces îles souvent oubliées du continent. Nous entendrons à ce titre l'évêque des Canaries. Et puis à la une de ce journal également, le coup d'envoi de la Coupe du Monde de football aux États-Unis, au Canada et au Mexique. Un mondial qui pourrait se faire la vitrine des profondes divisions internationales, mais qui rappelle aussi que le foot abolit les rivalités. Éclairage à la fin de ce journal.
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4: Bonjour. Après Madrid et la Catalogne, le pape est donc arrivé dans l'archipel des Canaries, troisième et dernière étape de ce voyage apostolique en Espagne. Jusqu'à demain, Léon XIV va toucher une réalité profondément liée à ces îles au large de l'Afrique, celle de la migration. Le premier rendez-vous du Saint-Père sur le port d'Arguineguín, sur la côte sud de l'île de Grande Canarie, vient de commencer. Le pape Léon XIV est arrivé tout à l'heure dans ce port pour écouter les témoignages de migrants et acteurs caritatifs qui œuvrent pour leur accueil et leur intégration. Et parmi les officiels présents se trouvent notamment le roi d'Espagne, Felipe VI, et le Premier ministre, Pedro Sanchez. On retrouve tout de suite sur place notre envoyé spécial, Alexandra Sirgan. Bonjour Alexandra.
6: Bonjour Olivier, bonjour à tous.
4: C'est une rencontre historique qui vient de commencer, Alexandra.
6: Oui, Olivier, l'évêque des Canaries vient tout juste de prendre la parole pour accueillir et remercier le pape de sa venue dans l'archipel. C'est la première fois qu'un successeur de Pierre se rend ici, aux îles Canaries. Léon XIV vient aujourd'hui reprendre le flambeau de son prédécesseur, le pape François, qui avait annoncé à plusieurs reprises son intention de témoigner de la réalité migratoire espagnole. Un an après son élection, Léon XIV fait sienne cette problématique et vient aujourd'hui écouter les récits de ceux qui risquent leur vie pour arriver jusqu'ici, mais aussi les témoignages des secouristes maritimes qui leur portent assistance et des acteurs d'église qui les accueillent. Et ce port d'Arguineguín est fortement emblématique de l'ampleur de la crise migratoire qui a frappé l'archipel ces dernières années. Car en 2020, lors de la pandémie de Covid, des milliers de migrants clandestins furent entassés pendant des semaines sur un bout de bitume de ce port, rebaptisé alors le Quai de la Honte. Et c'est sur ce même bitume que plusieurs centaines de migrants sont aujourd'hui réunis pour échanger avec le pape. Des hommes, des femmes, des familles, ils viennent de Cuba, de Venezuela, mais aussi des côtes ouest africaines, Sénégal, Mauritanie, Maroc. Certains sont catholiques, d'autres musulmans, comme Ousmane, père de famille de 38 ans, venu de Gambie à bord d'un bateau avec son fils de 13 ans. Il m'a confié ce qu'il souhaiterait dire au pape Léon XIV. On l'écoute.
7: J'espère me faire comprendre et j'aimerais vraiment m'exprimer, pas seulement à mon nom, mais pour tous les migrants qui se trouvent dans la même situation que moi. Si le pape peut nous aider ou s'il peut nous considérer non pas en fonction de notre religion, mais parce que nous avons cette même croyance en Dieu et cette même humanité. Je crois que nous sommes tous pareils, peu importe que vous soyez blanc ou que je sois noir, c'est le même sang. Il est rouge, pour tous la même couleur. Nous pouvons donc vivre ensemble, unis. C'est écrit ainsi dans la Bible et dans notre Coran. C'est pareil, vivre ensemble comme un seul peuple. J'aimerais donc que le pape nous considère et sache que nous ne sommes pas ici simplement pour perturber la communauté, mais nous sommes ici plutôt pour évoluer ensemble.
6: Se développer, s'intégrer, telle est la volonté d'Ousmane et des organisations caritatives qui l'accompagnent. Un processus qui est déjà lancé. D'ici quelques jours, Ousmane gagnera avec son fils la ville de Burgos, au nord de la péninsule ibérique, pour effectuer la prochaine étape de sa régularisation et de son intégration au sein de la société espagnole.
4: Et l'Espagne qui a annoncé sa volonté de régulariser 500 000 migrants à rebours des politiques migratoires beaucoup plus sévères d'autres pays européens. Merci Alexandra Sirgan, en direct d'Arguineguín aux Canaries. La deuxième étape de Léon XIV dans l'archipel, ce sera demain matin à Santa Cruz de Tenerife, autre île des Canaries. Après la Méditerranée, le pape a donc tourné son regard vers l'Atlantique sur cette route migratoire dangereuse que représente cet archipel des Canaries. La venue du souverain pontife sur cette terre d'accueil et de passage est aussi l'occasion de mettre en valeur un archipel qui se sent parfois abandonné par les autorités, loin de l'Espagne continentale. Une rencontre avec un peuple plein d'humanité, c'est ce que nous a confié Mgr José Mazuelos, l'évêque des Canaries.
8: Cette attente se fait sur une terre qui se sent souvent abandonnée, marginale. Personne ne s'intéresse plus à cette terre. Les îles Canaries, c'est un peu comme l'Afrique, et que le pape vienne ici aujourd'hui est un honneur et une joie pour ce peuple. C'est pourquoi je peux vous dire que ce peuple, tout comme l'Église, se sent aimé par le Saint-Père. À présent, le quai de la honte est en train de se convertir en quai de l'espérance. Le pape va rencontrer aussi ceux qui jouent le rôle d'ange pour les migrants, à savoir les pêcheurs. Ils sont les promis à partir à la recherche des migrants pour le sauvetage en mer. Eux aussi sont ici avec la police nationale, la garde civile, la Croix-Rouge. Il y a une grande humanité. Les gens ici sont différents. Ils ont une humanité qui mérite d'être reconnue. C'est aussi cela que nous allons expérimenter dans ce port d'Arguineguín.
4: Monseigneur José Mazuelos, l'évêque des Canaries, interrogé par Salvatore Cernuzio, l'un de nos envoyés spéciaux. L'évêque des Canaries qui vient de prononcer quelques mots d'accueil du Saint-Père sur ce port d'Arguineguín où il se trouve en ce moment. Un responsable des gardes-côtes vient à présent aussi de prendre la parole pour remercier le pape de sa venue. Les autres rendez-vous de Léon XIV à suivre ce jeudi, c'est la rencontre tout à l'heure à la cathédrale Sainte-Anne de Las Palmas avec les évêques, les prêtres, les religieux, religieuses et agents pastoraux des Canaries. C'est à suivre à partir de 14h30, heure de Rome, et puis plus tard à 19h30, heure romaine toujours. Le Saint-Père célèbre la messe dans le stade de Las Palmas. Des prières en français, en anglais, en espagnol ou en wolof seront lues lors de la cérémonie, lors de la prière des fidèles. Tout cela est bien sûr à suivre en direct sur Vatican News et notre page Facebook. Au sommaire de l'actualité internationale, le Moyen-Orient toujours en ébullition avec ses nouvelles frappes américaines la nuit dernière sur l'Iran. Des frappes présentées par le président américain Donald Trump comme une réponse à la destruction d'un hélicoptère américain imputé à Téhéran. Trois personnes ont été blessées dans ces frappes américaines contre la région de la capitale. L'Iran qui a par ailleurs tiré en riposte plusieurs missiles sur des bases américaines de la région au Bahreïn, au Koweït ou encore en Jordanie. Les gardiens de la révolution qui ont confirmé ce jeudi matin la fermeture totale et ce jusqu'à nouvel ordre du détroit d'Ormuz. Et puis Israël refuse l'entrée sur son territoire à une journaliste française de Radio France Internationale qui dénonce une entrave à la liberté de la presse. Cette journaliste a tenté d'entrer en Israël et de reprendre son travail de manière permanente, mais la recommandation du ministère a été acceptée et la journaliste a été expulsée, remise dans un avion pour la France, écrit le ministère de la diaspora israélien. Le coup d'envoi de la Coupe du Monde de football ce jeudi, une compétition co-organisée par les États-Unis, le Canada, le Mexique, avec pour la première fois 48 équipes et autant de réalités géopolitiques, comme la présence de l'Iran qui jouera en terre américaine mais repartira de suite à son camp d'entraînement au Mexique. Ce mondial pourrait se faire la vitrine de profondes divisions internationales. En ce mois de juin, le pape a choisi de consacrer son intention de prière aux valeurs du sport, justement, qu'il présente comme une école de fraternité et un instrument de paix. Un appel qui trouvera peut-être son écho sur les pelouses. C'est ce que nous explique Pascal Boniface, géopolitologue. Il est l'auteur de la géopolitique du sport.
9: Lorsque l'on pratique le sport, forcément, on doit laisser la haine au vestiaire. Le sport, c'est un affrontement, mais un affrontement qui est régulé, qui est arbitré et qui est pacifique, même s'il y a un vainqueur et un vaincu. Un enfant aura souvent connaissance d'un étranger à travers le sport. C'est le premier contact qu'il pourra avoir avec l'autre, avec celui qui n'est pas de son village, de son pays, sera certainement une vedette sportive qu'il admire sans regarder sa couleur de peau, ses convictions religieuses ou sa nationalité. Il ne faut pas nier la part de violence qu'il peut y avoir voir parfois de la part de certains hooligans, mais on a plutôt, et on voit quand même très souvent, des scènes de fraternisation entre supporters d'équipes différentes. On l'a vu au Qatar, on l'a vu pendant l'Euro 2016 en France, on l'a vu également en Russie. Là, bien sûr, la grande crainte de beaucoup, c'est que la police de Trump, notamment ICE, ne fasse des raids dans les stades pour faire des rafles de migrants illégaux et que Trump fasse son autopromotion, mais on aura aussi des scènes de fraternisation, même si la compétition se déroule sur l'ensemble d'un continent, ce qui allonge les distances et les transports.
4: Pascal Boniface, géopolitologue, directeur de l'IRIS, auteur de La géopolitique du sport. Il était interrogé par Cécile Mérieux. Un entretien à retrouver en intégralité sur notre site vaticannews.va. Ainsi s'achève ce journal. Prochain rendez-vous de l'information, ce sera bien évidemment à 18h. Vous serez accompagné par Marie Duhamel et nous vous ferons vivre la suite de ce voyage apostolique du pape en Espagne et en particulier aux Canaries. Excellent après-midi.
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0: Pour votre salut, il est 13h.
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5: Amis auditeurs, mesdames et messieurs, ravis de vous retrouver à l'écoute de Radio Vatican. Bienvenue dans ce programme qui sera consacré en grande partie au 4e voyage apostolique du pape Léon XIV en Espagne. 5e jour de cette visite apostolique, l'étape de Barcelone, mercredi. L'étape de Barcelone, mercredi 10 juin. L'événement majeur a été l'inauguration et la bénédiction de la tour de Jésus-Christ de la Sagrada Familia par le pape Léon XIV au cours d'une messe. La tour de Jésus-Christ de la Sagrada Familia qui témoigne de la rencontre entre l'art et la spiritualité, invitant chacun à lever les yeux vers Jésus. Plus de précisions sur les temps forts de cette 5e journée dans quelques instants.
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5: Alzad la Miranda, levez les yeux, le thème du voyage apostolique du pape Léon XIV en Espagne se poursuit avec la deuxième grande étape, celle de Barcelone. Le point culminant de la 5e journée, mercredi 10 juin, a été l'inauguration et la bénédiction de la tour de Jésus-Christ de la Sagrada Familia par le pape Léon XIV. Nous reviendrons sur l'homélie du pape Léon XIV prononcée lors de cette messe dans nos prochaines éditions. Mais avant, 100 ans après la mort de l'architecte Antoni Gaudí, son œuvre continue de témoigner de la rencontre entre l'art et la spiritualité, invitant chacun à lever les yeux vers le Christ. C'est ce que nous dit le père Josep Maria Torol, recteur de la basilique de la Sagrada Familia.
7: Il nous amène à mettre notre espérance dans la croix de Jésus-Christ. Il nous amène à enlever le regard vers Jésus-Christ, vers la croix de Jésus-Christ et surtout vers Jésus-Christ. Et ne pas seulement les regards, mais aussi notre intérieur, notre vie, et avec notre vie, tout notre monde, l'enlever vers l'amour, vers la vérité, vers la paix qui vient de Dieu. Que l'on regarde la Sagrada Familia et le différent, le soleil, la lumière, chaque fois on découvre quelque chose de différent.
8: La beauté est finalement un moyen pour atteindre Dieu et c'est ce que Gaudi a voulu transmettre aujourd'hui au monde.
7: Je pense que la Sagrada Familia, elle est un chef-d'œuvre de la voie de la beauté pour arriver à Dieu, qui est l'auteur de cette beauté. Je pense que pour ça, il l'a compris le pape Benoît XVI et pour ça, il est venu la dédier au culte. Les gens qui arrivent, ils ouvrent la bouche d'admiration devant toute cette beauté. Et après, ils ouvrent aussi le cœur à l'auteur de cette beauté qui est Dieu-même. Je pense que Gaudi, il a réussi de nous offrir quelque chose qu'il nous amène à Dieu.
5: Voilà des propos recueillis par Augustine Asta, notre envoyée spéciale à Barcelone. Le pape Léon XIV a débuté la journée de mercredi par une visite au centre pénitentiaire de Briance 1. Dans son discours, le Saint-Père a notamment rappelé aux détenus que les erreurs de la vie ne déterminent pas l'identité d'une personne. Retrouvons depuis Barcelone Augustine Asta.
9: Tout être humain est digne du simple fait d'avoir été voulu, créé et aimé par Dieu. Léon XIV a cité sa première encyclique Magnifica Humanitas pour adresser un message d'espérance et de reconfort aux détenus, remerciant chaleureusement les personnes présentes pour leur accueil. Le souverain pontife a salué la persévérance des détenus ainsi que l'engagement des aumôniers et des bénévoles qui accompagnent les personnes incarcérées au quotidien. Aucune situation aussi difficile soit-elle ne peut priver une personne du regard bienveillant et miséricordieux du Seigneur, a affirmé ensuite le pape. S'adressant directement aux détenus, il a reconnu la souffrance liée à l'éloignement des proches et aux épreuves de l'incarcération. Face donc au découragement ou au sentiment d'infériorité, le Saint-Père les a invités à lever les yeux vers Dieu et à reconnaître les signes de sa proximité à travers celles et ceux qui les accompagnent. Les erreurs du passé, a-t-il affirmé, ne définissent pas l'identité d'une personne ni son avenir. En faisant confiance à la grâce de Dieu, chacun peut trouver un chemin de conversion, de réconciliation et de pardon. Le Saint-Père a ainsi encouragé les détenus à continuer de rêver le rêve de Dieu, rappelant que Dieu aime chacun tel qu'il est, tout en l'appelant à devenir meilleur.
5: Après le centre pénitentiaire de Briance 1, le pape s'est rendu au sanctuaire marial de l'Abbaye de Notre-Dame de Montessara pour la prière du rosaire. Des milliers de fidèles l'ont accueilli avec un enthousiasme dans ce sanctuaire marial accroché à la montagne éponyme à 720 mètres d'altitude. Seul, en silence, le pape a prié dans la chapelle du Très-Saint-Sacrement avant de rejoindre les fidèles réunis dans la basilique du sanctuaire. Après quelques mots d'accueil de la part du père Abbé Léon XIV, plusieurs évêques, des prêtres religieux et l'assemblée des fidèles ont récité le chapelet conduit par le père Luis Maria qui récite le rosaire de manière ininterrompue sur place depuis 42 ans. Après la litanie de Marie et une brève oraison, le pape a pris la parole. Marie Duhamel.
10: Au pied de la Morétena, plein de confiance en son intercession, le pape s'est dit heureux de pouvoir confier son service pétrinien et l'Église à la Mère de Dieu de Montserrat, elle qui a vu tant de fidèles venus avant lui pour lui confier leur joie, leur peine, et à qui le pape François remit une rose d'or en 2023. Devant la Mère s'éveillent les sentiments les plus nobles, suscitant de profondes conversions, comme celle, rappelle Léon XIV de Saint-Ignace de Loyola, qui à ses pieds abandonna ses armes de chevalier. Tel est l'appel lancé par le pape ce midi, déposer à notre tour les armures qui peu à peu ont endurci notre cœur, les critiques qui humilient, la condamnation qui détruit, l'agressivité qui divise. Il faut démasquer la violence, une violence cachée, signe de blessure, de peur, de souffrance. Le message de Jésus est pourtant clair, dit le pape, aimez-vous les uns les autres. Jésus montre le chemin de la miséricorde, de la réconciliation, de la vérité, de la douceur. Et sa mère, dit Léon XIV, nous demande ici de le suivre, c'est-à-dire de se transformer selon sa volonté. Elle nous invite à acquérir un cœur réconcilié avec le critère de l'Évangile. Levons nos yeux vers Marie, demande le pape, supplions-la de nous aider à nous revêtir uniquement des armes de Dieu pour renoncer aux paroles blessantes, aux jugements hâtifs, aux médisances, aux calomnies, pour cultiver l'amour dans nos lieux de vie afin que la haine cède la place à l'espérance et à la paix.
5: Marie Duhamel, toujours à Barcelone, le pape a rencontré dans l'après-midi de mercredi les organismes diocésains de charité d'assistance à l'église Saint-Augustin. Dans son discours, le pape a fait savoir qu'être chrétien, c'est avant tout un don, une grâce. Ancré dans le Christ qui est la pierre vivante, nous faisons l'expérience de l'action du Saint-Esprit avec la conviction que tout effort sincère pour coopérer avec lui en faveur de notre prochain sera béni par le Père Céleste, en qui nous plaçons notre espérance. En tant que membres du corps mystique du Christ, nous sommes véritablement liés au destin de ceux que Dieu aime et invite à participer à sa vie, a notamment exhorté le Saint-Père. Et avant de refermer ce grand chapitre du voyage du pape Léon XIV en Espagne, revenons à la première grande veillée de prière à Barcelone mardi soir. Elle s'est tenue au stade olympique Lluís Companys, enceinte sportive emblématique de la Catalogne. Le Saint-Père a dans son homélie livré un message d'espérance centré sur la figure biblique de Nicodème. Dans un stade pris d'assaut par 40 000 jeunes venus de toute l'Espagne et d'Europe, ce grand moment de prière a mis en exergue des témoignages poignants des traditions catalanes et un dialogue profond avec la jeunesse. Le compte rendu de notre envoyé spécial à Barcelone, Augustine Astar.
11: À son arrivée, Léon XIV bénit d'abord une trentaine d'ambulances destinées à l'Ukraine, puis parcourt le stade en papa mobile sous les acclamations et les Viva el Papa. Dans une séance de questions-réponses, le pape dialogue en toute convivialité avec des jeunes, interrogé sur la manière de garder les yeux fixés sur l'essentiel dans un monde dominé par la performance. Léon XIV a dénoncé la nouvelle forme d'idolâtrie qui marque les sociétés modernes.
12: Somos mendigos de amor. Tenemos hambre y sed de verdad.
11: Nous sommes des mendiants d'amour. Nous avons faim et soif de vérité, a expliqué le pape. L'un des moments les plus émouvants de la rencontre a été le témoignage d'une jeune femme ayant traversé plusieurs années de dépression avant de tenter de mettre fin à ses jours. Le Saint-Père a souligné l'urgence de prendre au sérieux les souffrances physiques qui touchent de nombreux jeunes.
12: La salud mental es veu cada vegada més amenazada en el contexto de societats.
11: La santé mentale est de plus en plus menacée dans des sociétés qui se considèrent comme avancées, a-t-il regretté, dénonçant par ailleurs un modèle social qui impose des exigences de réussite et de performance. Dans un stade olympique devenu le temps d'une soirée, un immense lieu de fraternité et d'espérance, le souverain pontife a par ailleurs condamné avec fermeté les violences familiales, les abus et les féminicides qui continuent de marquer les sociétés contemporaine.

0: Voilà, le voyage apostolique du pape Léon XIV en Espagne se poursuit. Il aborde l'étape des îles Canaries, la troisième et dernière partie ce jeudi 11 juin. La question de l'accueil des migrants sera également centrale lors de cette dernière étape de ce voyage. À présent, l'actualité de l'Église en Afrique. Les responsables du Conseil des Églises d'Afrique du Sud ont fermement condamné la récente vague d'hostilité et de violence visant les ressortissants étrangers dans le pays, appelant les chrétiens et toutes les personnes de bonne volonté à défendre la dignité de chaque être humain et à rejeter la xénophobie. Dans une lettre pastorale publiée le mardi 9 juin, le président de ce conseil, Mgr Sitembele Sipuka, a déclaré que l'Église ne pouvait rester silencieuse alors que les attaques contre les migrants se multiplient dans plusieurs provinces. Tout en condamnant ces attaques, l'archevêque a reconnu que de nombreux Sud-Africains sont confrontés à de véritables difficultés, notamment le chômage, l'insuffisance des services publics, la criminalité et les difficultés économiques. De la fraternité africaine à une église synodale en Afrique, défis et opportunités pour un leadership missionnaire, c'est le thème du 12e congrès annuel de l'Union régionale des prêtres de l'Afrique de l'Ouest qui a lieu du 8 au 15 juin à Conakry en Guinée. Cette rencontre annuelle est l'occasion pour la cinquantaine de prêtres venus des 15 pays de l'Afrique de l'Ouest de partager leurs préoccupations pour une commune mission dans la fraternité et la synodalité. Les précisions du Père Aloïse Sen du Sénégal qui préside ce congrès en qualité de président sortant.
1: On a choisi ce thème en continuité avec les différents congrès qu'on a vécu, que ce soit l'année dernière ou l'année d'avant. Donc on s'inscrit dans la continuité et parce que tout simplement aujourd'hui, les défis auxquels nous sommes confrontés, nous, prêtres de l'Afrique de l'Ouest, impliquent aussi notre mission, et largement. La fraternité, au-delà d'être un lien de solidarité, d'entraide et d'affection, est aussi, entre autres, un sentiment d'appartenance à une communauté ou à une famille, que ce soit une famille humaine ou aussi cette famille qui transcende, c'est-à-dire la famille ecclésiale. L'objectif principal de ce 12e congrès de l'URPAO, c'est vraiment pouvoir raffermir ce passage d'une fraternité africaine à une église synodale, c'est-à-dire les exigences d'un leadership missionnaire qui décloisonne en fait les structures. Et donc en valorisant les solidarités communautaires locales, l'église en Afrique de manière générale et celle d'Afrique de l'Ouest de manière particulière peut transformer ces défis en opportunités d'évangélisation inclusive et participative qui impliquent des enjeux précis. Rappelons que les différents défis, entre autres, auxquels nous sommes confrontés, dont la pauvreté, la migration, le chemin de la sécularisation, la corruption, l'instabilité politique, l'extrémisme religieux, mais aussi le changement climatique. Et donc, voilà la voie qui est tracée pour nous et que nous voulons affronter, c'est-à-dire à travers ces défis, à travers ces questions d'actualité.
0: L'actualité sociopolitique africaine à présent. La police sud-africaine a annoncé mercredi que plus de 10 hommes armés ont attaqué un bidonville près de Johannesburg et abattu 12 personnes dans la nuit de mardi à mercredi, affirmant que le massacre a eu lieu dans une zone de baraques métalliques près d'un lieu où vivent des mineurs illégaux. L'éboulement d'une mine artisanale lundi dans le nord-est de la Guinée a fait au moins 11 morts et de nombreux disparus. L'incident a eu lieu sur un site d'orpaillage artisanal dans la commune de Quintignan, dans le nord-est du pays. Sur le terrain, les opérations de recherche se sont poursuivies mardi pour tenter de retrouver d'éventuels survivants ou d'autres victimes ensevelies sous les décombres. Nous le disions en début d'édition, le pape Léon XIV a inauguré mercredi la tour Jésus-Christ de la Sagrada Familia à Barcelone. L'historien Patrick Sbalchiero, auteur de Antoni Gaudí, l'architecte de Dieu, revient sur la dimension théologique de la basilique catalane, sur l'actualité spirituelle d'une œuvre monumentale qui continue de parler aujourd'hui encore à une société sécularisée, mais aussi sur l'influence de la Vierge Marie dans l'univers de l'architecte élevé au rang de vénérable en 2025.
2: Gaudi conçoit son métier d'architecte de deux manières, à la fois comme une activité artisanale, également comme théologien ou comme quelqu'un qui ferait le catéchisme, si vous voulez, mais sur un mode architectural. Il n'entreprend aucun projet architectural, Gaudi, et a fortiori la Sagrada Familia, sans penser à la manière dont il va pouvoir dire la foi, dire l'évangile à ses contemporains. Son expression architecturale tend à récapituler l'histoire du salut, à partir du premier livre de la Bible, la Genèse, jusqu'à, bien sûr, l'incarnation du Christ, la rédemption, le salut donc qui est présent dans le Nouveau Testament. C'est vraiment un ensemble, un tableau métaphysique, hein, tout au moins autant qu'un édifice de culte, hein. C'est bien sûr un lieu de culte, mais c'est en même temps une sorte de récapitulatif dans la pierre, dans les matériaux, eh bien de toute cette histoire du salut qui est présentée ainsi par Gaudi.
3: Peut-on parler chez Gaudi d'une véritable théologie en pierre, notamment autour de la Vierge Marie ?
2: Eh bien, le culte marial est très fort chez Gaudi. Il est un homme qui récite évidemment son chapelet chaque jour, hein, pratiquement. Il accorde une place éminente à la Vierge Marie dans sa spiritualité personnelle et il a une théologie extrêmement claire, hein, tout à fait remarquable. Il l'exprime aussi sur un mode architectural qui est complètement novateur, bien sûr, hein, à son époque. Avant d'être visionnaire, il a incorporé, je dirais presque, toute l'histoire de l'architecture en Occident. Il maîtrise eh bien, les conceptions grecques, hein, il maîtrise le style gothique, hein, et à partir de là, sur cet acquis, hein, bien sûr, technique et culturel,

0: un record en soi déjà, hein. À double titre, patrimoine catalan, il revendique un héritage historique, hein. Ce sont ses bases humaines sur lesquelles il a pu grandir à la fois comme personne et comme architecte. Après, il revendique aussi un patrimoine à l'échelle européenne, en particulier avec l'art grec, toute la civilisation hellénistique, et il connaît parfaitement bien. Ce sont pour lui les Grecs, les fils de la Méditerranée. Il se revendique aussi comme ça, fils de la Méditerranée. Et puis, l'effervescence que crée en lui, eh bien, la découverte aussi de tendances ultra-contemporaines, qu'il ne partage la plupart du temps pas d'ailleurs. Mais c'est un homme qui n'est pas coupé du monde. Il est au contraire très ouvert pour découvrir différentes tendances, différentes manières architecturales. Il connaît en particulier eh bien, tout ce qui concerne l'architecture, bien sûr médiévale, hein, tout le gothique, gothique flamboyant, etc. Le baroque également, hein, qu'il a parcouru de long en large, et toutes ces affaires de cathédrales, bien sûr, françaises et britanniques également. Donc oui, incontestablement patrimoine.
1: Peut-on alors dire que la foi de Gaudi a inspiré son style artistique ou bien qu'il a mis son style au service de sa foi ?
0: Il est difficile de séparer d'un côté, si vous voulez, l'architecte, de l'autre, de mettre le croyant. Pour lui, d'ailleurs, à ses yeux, il se considère comme quelqu'un d'humble, de modeste, qui prie, dont l'activité architecturale est une forme de prière aussi, si vous voulez. Il ne distingue aucunement les deux. Tant l'une, la foi, comme l'autre, l'architecture, était à ses yeux, finalement, sensiblement la même chose. Il considère l'architecture comme une sorte de mission évangélisatrice.
2: Un entretien réalisé par Augustine Asta, notre envoyée spéciale à Barcelone, en Espagne, où se poursuit le voyage apostolique du pape Léon XIV.
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2: Voilà, à mes auditeurs, à mesdames et messieurs, c'est la fin de cette édition. Merci de l'avoir suivie en notre compagnie. Au revoir et à très bientôt.

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3: Au nom du Père et du Fils et du Saint-Esprit, Amen. Mon Seigneur et mon Dieu, je crois fermement que tu es ici, que tu me vois, que tu m'entends. Je t'adore. Je te demande le pardon de mes péchés et la grâce de faire avec profit ces 10 minutes de prière. Marie, ma mère immaculée, Saint Joseph et mon ange gardien, intercédez pour moi. Nous contemplons Jésus en conversation avec les Sadducéens, ceux qui affirment qu'il n'y a pas de résurrection. Les Sadducéens étaient un groupe religieux bien identifié en Israël. Benoît XVI les présente comme s'efforçant de vivre un judaïsme éclairé, conforme au modèle de l'époque, et tentant de s'adapter à la domination romaine. Bon, disons un judaïsme intelligent, entre guillemets, compatible avec les idées en vogue dans l'Empire. Avec les Romains, il y avait une culture unifiée qui était en train de s'installer par elle-même sur le territoire de l'Empire. Une culture que l'on appelle hellénistique, imprégnée de philosophie grecque. Une culture qui, par exemple, avait une vision du corps assez négative, ce qui ne les empêchait pas d'être immoraux souvent. L'idée donc de retrouver son corps un jour après la mort semblait incompréhensible, même méprisable. Alors les

0: Les Égyptiens, eux non plus, ne voulaient pas croire à la résurrection. Et cette hellénisation, on appelle ça comme ça, adoptée par les Sadducéens, menaçait d'aligner Israël sur le mode de vie des païens du reste du monde. Benoît XVI nous dit aussi que les Sadducéens faisaient partie de l'aristocratie et de la classe sacerdotale et qu'ils disparaîtront après la destruction du temple de Jérusalem en 70, alors que les pharisiens, qui étaient moins, disons, éclairés, resteront en influence dans le judaïsme beaucoup plus longtemps. Alors les Sadducéens, des gens plutôt aisés, comme ils sont, pas trop soucieux de la venue du royaume des cieux, ne croyant pas à la vie éternelle, qui finissent par disparaître. Est-ce qu'ils étaient trop aisés, trop tièdes? Est-ce qu'ils manquaient d'espérance? C'est bien probable. Dans l'évangile d'aujourd'hui, Jésus leur dit « N'êtes-vous pas en train de vous égarer en méconnaissant les Écritures et la puissance de Dieu ?» Dieu, bien sûr, a la puissance de ressusciter les morts. « N'avez-vous pas lu, leur dit Jésus, dans le livre de Moïse, comment Dieu a dit « Moi, je suis le Dieu d'Abraham, d'Isaac, de Jacob. Il n'est pas le Dieu des morts, mais des vivants. » leur dit Jésus, « Vous vous égarez complètement. » Moi, Jésus, je ne voudrais pas moi-même m'égarer dans la vie, adopter un peu trop facilement, adapter ce que je crois à la situation présente ou à mon milieu, à ce qui me semble plus avantageux. Moi, Jésus, j'aimerais être un homme, une femme de conviction, qui est fidèle à ce qu'il croit, et pas quelqu'un qui retourne sa veste en fonction des circonstances, parce qu'elle n'a pas une foi ferme. Et une personne qui retourne sa veste ou qui s'attiédit, c'est aussi peut-être une personne qui n'a pas réellement d'espérance en Dieu. Si j'espère pas vraiment, alors pourquoi garder une conduite intègre quand tant d'autres s'en passent? Pourquoi pas céder à la tentation de me simplifier la vie et d'adapter la foi ou mes convictions aux évolutions du monde, comme on dit parfois. Récemment, un ami m'a conseillé un petit livre de Viktor Frankl, un psychiatre autrichien décédé en 1997. Le petit livre s'appelle « Découvrir un sens à sa vie » grâce à la logothérapie. Et cette logothérapie, c'est la théorie de Frankl. C'est un livre dont la première partie, c'est un témoignage saisissant sur sa propre expérience des camps de concentration nazis auxquels il a survécu. C'est pas un sujet très réjouissant, mais la prière peut parfois se porter sur l'histoire pour demander pardon à Dieu et pour lui dire aussi combien nous avons besoin d'être sauvés. Frankl était né dans une famille juive ashkénaze à Vienne, en Autriche. Il était déjà médecin de grande réputation quand il fut arrêté en 1942. Il avait saboté les ordres officiels en se refusant à euthanasier les malades mentaux dans le cadre du programme Action T4. Et plus tard, il fut déporté avec toute sa famille dans un premier camp où son père est mort de faim, puis à Auschwitz, puis dans un camp de travail, à Kaufering. Pendant 3 ans, il a observé avec étonnement, entre autres choses, combien les plus robustes, ceux qui étaient le plus dans l'action, étaient parfois les premiers à mourir, tandis que ceux qui paraissaient plus faibles résistaient certaines fois beaucoup plus longtemps. Face à l'absurde, écrit-il, les plus fragiles avaient développé une vie intérieure qui leur laissait une place pour garder l'espoir et questionner le sens. Frankl pensait qu'on peut guérir d'un certain nombre de maladies psychiques, ou du moins aller mieux, en se questionnant non pas sur le plaisir que je peux obtenir de la vie, mais sur le sens de la vie, sur ce qui peut être ma raison de vivre. Par rapport à la psychanalyse de Freud, l'approche de Frankl est davantage tournée vers l'avenir de la personne que sur son passé et ses traumatismes passés. Elle regarde la raison de vivre, qui pour Frankl était l'explication de la survie dans les camps de gens qui apparemment auraient été incapables d'y tenir longtemps vu leur constitution. À partir du moment où la personne ou un prisonnier perdait toute raison de vivre, où tout lui était bien égal, il n'avait plus que quelques jours ou quelques semaines à vivre, quelle que soit sa santé physique. Le sens de la vie, selon Frankl, n'est pas le même pour tous. Il n'y a pas de théorie unique du sens. Pour un père ou une mère, ça peut être l'avenir des enfants ou d'un enfant en particulier. Pour un scientifique, ça peut être la rédaction d'un manuscrit qui sera l'aboutissement de longues années d'études. Ce qu'il faut absolument éviter, en revanche, c'est ce qu'on appelle le vide, ce qu'il appelle le vide existentiel, qui est aujourd'hui très répandu. Il écrit ça il y a très longtemps déjà, mais aujourd'hui encore plus répandu, le vide existentiel. Répandu, dit-il, parce que l'homme a perdu la garantie du paradis, quand même quand ce n'est pas la notion du paradis. Le vide existentiel qui peut régner plus facilement aussi là où l'homme a perdu nombre de ses traditions qui lui permettaient de s'orienter dans la vie. Viktor Frankl est un auteur très intéressant qui ne s'aventure pas explicitement sur le terrain religieux. Il parle d'un hypersens, hein, de quelque chose qui donne encore plus de sens, mais ou du supersens. Il ne veut pas trop dire ce que ça peut être. Mais nous, dans le cadre de notre prière, dans le cadre de ces 10 minutes avec toi, Jésus, nous sommes invités à le faire. Hein, Seigneur, l'hypersens, le supersens, c'est toi. Seigneur, à qui irions-nous, avait dit Pierre. Toi seul as les paroles de la vie éternelle. Seigneur, où vais-je trouver le sens ultime de ma vie, le sens qui englobe tous les autres, sinon en toi? Saint José Maria a énormément parlé du sens profond de la vie. Et sa prédication permet de faire face au désespoir possible d'une vie apparemment banale et répétitive. Saint José Maria a dépensé beaucoup d'énergie à répéter que nous sommes assis sur un trésor dans la vie. Et sans le savoir, c'est un trésor caché. Que la vie humaine ne se réduit pas aux apparences, qu'elle ne se résume pas à un jeu de cache-cache hein, pour échapper à la souffrance et au contraire obtenir le plus de plaisir possible. La vie humaine a un sens très profond. Sachez-le bien, disait-il, il y a quelque chose de saint, de divin, caché dans les situations les plus ordinaires, et c'est à chacun d'entre vous qu'il appartient de le découvrir. Il y a quelque chose à découvrir dans la vie, banale. Découvrir, d'ailleurs, c'est le même mot que Viktor Frankl avait choisi pour son titre, découvrir un sens à sa vie. Il n'a pas dit donner un sens. Souvent, on entend aujourd'hui cette expression, ah, ça donne du sens, il faut que je donne du sens. Mais la plupart du temps, il me semble que l'homme est incapable de donner lui-même un sens. Le sens, il y est déjà. Le sens d'un travail, bah, il y est déjà. Le travail, c'est quelque chose de noble, c'est une activité humaine. Le sens d'une difficulté ou d'un événement, bah, il y est déjà, il faut le découvrir. Découvrir le sens. Au fond, avec Saint José Maria, donc, arriver à transformer tous les événements de la vie courante, agréable ou pas, en dialogue avec Dieu. Donc ma vie, c'est pas un matériau, c'est pas un désordre, c'est pas... une chose dont je dois profiter, hein, mais ma vie, c'est un dialogue avec Dieu. Et ce qui me paraît bien, moins agréable, eh bien, ce que font les autres, bah, pour moi, ça peut être une prière. C'est-à-dire un livre que j'écris pour Dieu, avec peut-être des choses qui se répètent, mais avec chaque jour une mélodie différente. Si c'est un livre de musique. Alors ces jours-ci, nous pourrions essayer de vivre autrement. Non pas comme les Sadducéens qui ne croyaient pas à la résurrection, n'avaient pas vraiment d'espérance, mais comme des chrétiens qui se savent appeler un grand amour. Un amour qu'ils trouveront au ciel, bien sûr, plus tard, mais qu'ils trouvent déjà dans la vie présente, réelle et concrète. Dans cette vie qui consiste aussi à aimer les autres et qui constitue un grand dialogue avec le Seigneur. C'est justement notre mission, disait Saint José Maria, c'est notre mission que de transformer la prose de cette vie en alexandrin, un poème héroïque, un poème plein de sens. Je te remercie, mon Dieu, des bonnes résolutions, des actes d'amour et des inspirations que tu m'as communiquées dans cette méditation. Je te demande de m'aider à les mettre en pratique. Marie, ma mère immaculée, Saint Joseph et mon ange gardien, intercédez pour moi.
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1: Bienvenue, amis auditeurs. Aujourd'hui, nous commençons un nouveau livre du Nouveau Testament, la première lettre de Paul aux Thessaloniciens. Paul a fondé l'église de Thessalonique, une ville située au nord de la Grèce. Au temps de Paul, cette ville commerçante a une importante communauté juive. Certains juifs ne sont pas d'accord avec son enseignement. Alors, ils le chassent. Une fois éloigné, Paul reçoit de bonnes nouvelles de la communauté et il rappelle le travail qu'il a fait auprès d'elle. Il leur écrit pour les encourager à demeurer fermes dans la foi. Il répond également aux questions qui troublent cette jeune communauté. Écoutez.
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2: Moi, Paul, avec Silas et Timothée, j'écris à l'église de Thessalonique qui appartient à Dieu le Père et au Seigneur Jésus-Christ. Que Dieu vous bénisse et vous donne la paix. Sans cesse, nous remercions Dieu pour vous tous et nous disons vos noms dans nos prières. Devant Dieu notre Père, nous nous souvenons toujours de vous. Oui, votre foi est active, votre amour vous fait agir et votre espérance en notre Seigneur Jésus-Christ est solide. Frères et sœurs chrétiens, nous le savons, Dieu vous aime et il vous a choisi pour être à lui. En effet, la bonne nouvelle que nous vous avons annoncée n'est pas arrivée chez vous seulement en parole, mais aussi avec la puissance et l'aide de l'Esprit Saint, et nous étions tout à fait sûrs. Vous savez comment nous avons vécu parmi vous pour votre bien. Et vous, vous avez suivi notre exemple et celui du Seigneur. Vous avez reçu la parole dans de grandes souffrances, avec la joie donnée par l'Esprit Saint. Ainsi, vous êtes devenu un modèle pour tous ceux qui croient en Macédoine et en Achaïe. En effet, c'est de chez vous que la parole du Seigneur est partie pour se faire entendre en Macédoine et en Achaïe. De plus, on sait partout que vous croyez en Dieu. Nous n'avons donc pas besoin d'en parler. Les gens racontent en parlant de nous comment vous nous avez reçus chez vous et comment vous vous êtes tournés vers Dieu. S'il faut Dieu pour servir le Dieu vivant et vrai et pour attendre que son Fils vienne des cieux. Ce Fils, c'est Jésus que Dieu a réveillé de la mort et qui nous délivre du jugement de Dieu qui est proche.
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3: Paul remercie Dieu sans cesse pour les croyants de Thessalonique. Il cite leur nom dans ses prières et se souvient toujours d'eux. Cette attitude de l'apôtre Paul montre qu'il suit sérieusement les nouveaux croyants de Thessalonique. L'apôtre a prêché dans plus de 20 villes différentes, mais cela ne l'empêche pas de prier pour les Thessaloniciens en citant leur nom et en restant en contact avec eux. Cher ami, mentionnes-tu les autres dans tes prières? Nommes-tu tes amis devant le Seigneur ou pries-tu seulement pour toi-même? Dieu aime ceux qui prient pour les autres et qui les fortifient. Demandez à Dieu de vous aider à vous souvenir des autres et à soutenir ceux qui se trouvent autour de vous. Paul remercie également Dieu pour cette église, car les croyants de Thessalonique ont laissé les faux dieux pour servir le Dieu vivant et vrai et pour attendre que son Fils vienne des cieux. Tourne-toi personnellement vers Dieu. Abandonne tout ce qui t'empêche de croire et de suivre le Seigneur et deviens enfant de Dieu. Tu ne le regretteras pas. Paul remarque la foi des croyants de Thessalonique et les encourage. Il dit « Votre foi est active, votre amour vous fait agir et votre espérance en notre Seigneur Jésus-Christ est solide. » Il dit aussi que ces gens sont des modèles pour les autres. Voyez-vous comment Paul est positif en encourageant les Thessaloniciens? Il voit ce qu'ils font de bien et les félicite pour cela. Les gens ont besoin d'encouragement. Si Dieu vous place comme responsable des autres, n'oubliez pas de reconnaître les bonnes choses qu'ils font et de les féliciter. Quand les gens sont encouragés, ils travaillent avec joie et Dieu est glorifié. L'apôtre félicite les Thessaloniciens aussi parce qu'ils attendent le retour de Jésus-Christ avec patience. En effet, lorsque Jésus-Christ était dans le monde, il a annoncé sa mort, mais il a aussi annoncé sa résurrection et son retour. Les chrétiens de Thessalonique croient en ce que Jésus a dit et attendent qu'il vienne des cieux. Cependant, ils ne passent pas ce temps d'attente à ne rien faire. Ils attendent le Seigneur en le servant. En effet, les croyants de cette ville ne restent pas les bras croisés. Ils annoncent partout la parole de Dieu et Paul dit qu'à cause d'eux, toute la région a entendu parler de Jésus-Christ. Dieu ne veut pas que nous restions dans notre coin à prier seulement. Il veut que nous annoncions la bonne nouvelle à tous ceux qui nous entourent.
1: Paul rappelle aux croyants de Thessalonique le travail qu'il a accompli auprès d'eux. Écoutez.
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2: Frères et sœurs chrétiens, vous le savez bien, nous ne sommes pas allés chez vous pour rien. Vous le savez aussi, nous avons d'abord souffert dans la ville de Philippe où on nous a insultés. Mais ensuite, Dieu nous a donné le courage de vous annoncer sa bonne nouvelle au milieu de beaucoup de difficultés. Nos paroles ne s'appuient pas sur des choses fausses. Nous n'avons pas de mauvaises intentions. Nous ne cherchons pas à tromper. Au contraire, Dieu nous a trouvés capables et il nous a confié sa bonne nouvelle. Maintenant, quand nous parlons, ce n'est pas pour plaire aux hommes. C'est pour plaire à Dieu qui voit le fond de notre cœur. Vous le savez, nous n'avons jamais parlé pour flatter les gens et notre intention, ce n'était pas de gagner de l'argent. Dieu en est témoin. Nous n'avons cherché les félicitations de personne, ni de vous, ni de quelqu'un d'autre. Pourtant, nous, les apôtres du Christ, nous pouvions faire peser notre autorité sur vous. Au contraire, quand nous étions avec vous, nous avons été pleins de douceur, comme une mère qui prend soin de ses enfants. À cause de notre tendresse pour vous, nous étions prêts à vous donner non seulement la bonne nouvelle de Dieu, mais aussi notre vie. Notre amour pour vous était devenu si grand. Frères et sœurs, vous vous souvenez de notre travail et de notre fatigue. Nous avons travaillé nuit et jour pour ne rien vous coûter. Et c'est ainsi que nous vous avons annoncé la bonne nouvelle de Dieu. Avec vous, les croyants, nous avons agi d'une manière parfaite et juste. On ne pouvait rien nous reprocher. Vous êtes témoins de cela, et Dieu avec vous. Vous le savez aussi, avec chacun de vous, nous avons été comme un père avec ses enfants. Nous vous avons donné des conseils et des encouragements. Nous vous avons demandé avec force de vivre comme Dieu le veut, lui qui vous appelle à entrer dans son royaume pour participer à sa gloire.
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3: Le travail que Paul a fait à Thessalonique n'est pas en vain, car les résultats sont visibles. Malgré les difficultés, Dieu donne à Paul et à ses collaborateurs le courage d'annoncer la bonne nouvelle. Paul dit avec fierté que ses paroles ne s'appuient pas sur des enseignements faux. Il dit « Nous n'avons pas de mauvaises intentions, nous ne cherchons pas à tromper ». En fait, ils annoncent la bonne nouvelle, non pas pour plaire aux gens, mais pour plaire à Dieu. En tant qu'apôtre, Paul aurait pu parler avec autorité, mais la Bible dit qu'il parle avec douceur et tendresse. Il aurait pu réclamer ses droits, mais la Bible dit qu'en plus de prêcher la bonne nouvelle, Paul travaille lui-même pour gagner sa vie afin de ne pas être un fardeau pour les autres. Le but de sa vie est d'amener les gens à comprendre la vérité de Dieu. Cher ami, comment nous comportons-nous avec les autres, dans notre travail et surtout dans l'œuvre du Seigneur? Profitons-nous de notre statut de leader pour ne pas travailler? Non. Paul nous donne lui-même l'exemple de quelqu'un qui travaille. Devons-nous profiter de notre statut pour imposer notre volonté aux autres? Non. Car la Bible dit que l'apôtre annonce la bonne nouvelle simplement avec douceur et tendresse, comme une mère avec ses enfants. Si tu es responsable, comporte-toi comme l'apôtre Paul. Amène les gens à comprendre la vérité en douceur et avec humilité.
1: Écoutons la suite.
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2: Nous vous avons envoyé notre frère Timothée qui travaille avec Dieu pour annoncer la bonne nouvelle du Christ. Nous l'avons envoyé pour qu'il rende votre foi solide et vous donne du courage. Ainsi, personne ne se laissera troubler par les souffrances d'aujourd'hui. Vous savez vous-même qu'elles font partie du projet de Dieu pour nous. Quand nous étions chez vous, nous vous avons annoncé d'avance que nous allions souffrir durement. Et c'est ce qui s'est passé. Vous le savez. C'est pourquoi, comme je ne pouvais plus attendre, j'ai envoyé Timothée prendre des nouvelles de votre foi. J'avais peur d'une chose. L'esprit du mal vous avait peut-être tenté. Et dans ce cas, nous aurions travaillé pour rien. Maintenant, Timothée vient d'arriver de chez vous. Il nous a apporté de bonnes nouvelles de votre foi et de votre amour. Il nous a dit que vous gardez toujours un bon souvenir de nous et que vous désirez nous revoir comme nous désirons vous revoir. Alors, frères et sœurs, au milieu de tous nos malheurs et de nos souffrances, votre foi nous a encouragés. Maintenant, nous revivons parce que vous restez forts dans le Seigneur. Comment remercier Dieu pour vous à cause de la grande joie que vous nous donnez devant lui? Nuit et jour, voici ce que nous lui demandons avec force. Qu'il nous permette de vous revoir et de compléter ce qui manque à votre foi. Que Dieu lui-même, notre Père et notre Seigneur Jésus-Christ, nous ouvre la route pour aller jusqu'à vous. Que le Seigneur fasse grandir de plus en plus l'amour que vous avez les uns pour les autres et pour tous. Que cet amour ressemble à notre amour pour vous. Ainsi le Seigneur remplira vos cœurs de sa force. Et quand notre Seigneur Jésus viendra avec tous ceux qui lui appartiennent, vous serez saints devant Dieu, notre Père, et on ne pourra rien vous reprocher.
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3: Paul décrit ici son grand amour pour les croyants de Thessalonique et l'amour que ces croyants ont pour lui. Quand il est loin d'eux, son cœur n'est pas tranquille. Alors, il envoie Timothée pour avoir de leurs nouvelles et pour les encourager dans les moments difficiles. Et Timothée revient l'informer que la foi des chrétiens de Thessalonique tient bon et qu'il l'aime. Paul est tellement content qu'il dit « Que le Seigneur fasse grandir de plus en plus l'amour que vous avez les uns pour les autres et pour tous. » Paul leur dit que s'ils agissent ainsi, ils seront purs et prêts lorsque le Seigneur Jésus reviendra.
1: Chers auditeurs, ainsi s'achève notre émission pour aujourd'hui. Vous avez suivi la première lettre de l'apôtre Paul aux Thessaloniciens, tirée des chapitres 1 à 3. Soyez avec nous sans faute et que la paix de Dieu soit avec vous.
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nombreux, assez nombreux les événements difficiles qui obscurcissent l'horizon de ma vue. Mais quand je lève les yeux, au fond de moi, tout ce qui est ténèbres de peur est éclairé par la lumière de la résurrection, et une présence vient me rassurer pour que je puisse faire des pas de géant et marcher dans l'assurance. Elle est glorieuse.

0: Vierge Immaculée, notre Reine et Mère très aimante, je t'offre tout mon être et toute ma vie. Fais-moi comprendre la volonté de Dieu à mon égard. Accorde-moi de redécouvrir le don de ma vocation chrétienne, de voir son immense beauté. Accorde-moi d'être un instrument docile entre tes mains, pour conduire à Dieu tous mes frères et sœurs par l'intermédiaire de ton cœur immaculé.
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Shalom, shalom, bien-aimés du Seigneur. Très chers auditeurs de l'heure divine, que la paix et la grâce de notre Seigneur Jésus-Christ soient avec vous. C'est toujours une joie pour nous de vous retrouver dans cette atmosphère de prière, d'intercession et de feu spirituel. Aujourd'hui, nous sommes unis par la magie des ondes pour méditer sur un thème inspiré par le psaume 68, versets 1 à 2, qui dit « Quand Dieu se lève, tout change ». Bien-aimé, ce verset est un cri de victoire, un cri d'espérance, mais aussi un appel à la manifestation de la gloire de Dieu. Il nous rappelle que notre Dieu n'est pas un Dieu inactif ni silencieux, mais un Dieu vivant, puissant et prêt à se lever pour défendre son peuple. En ce jour, nous voulons proclamer ensemble, « Seigneur, lève-toi sur nos vies, lève-toi sur nos familles. » Nous croyons que ce soir encore, Dieu va se lever pour quelqu'un. Il va se lever pour disperser la fumée de la confusion, pour faire fondre la cire de la peur, pour rétablir la paix, la justice et la bénédiction dans la vie de ses enfants. Alors, prépare ton cœur, bien-aimé auditeur, entre dans la présence de Dieu avec foi, ouvre ton esprit, car Dieu a une parole pour toi, et cette parole est capable de changer ta vie.

0: Oui, très chers auditeurs, vous êtes bien à votre émission L'Heure Divine, avec votre humble serviteur, le berger Jean-Baptiste Kouakou. Sur ce plateau, je suis avec le modérateur Élie Michel Touré, tous de l'apostolat, les disciples de l'Emmanuel. Nous ne pouvons commencer cette émission sans la confier au Seigneur. Alors, sans tarder, je laisse la parole au modérateur Élie Michel pour nous faire la prière d'ouverture.
1: Au nom du Père et du Fils et du Saint-Esprit.
0: Amen.
1: Dieu notre Père, nous te bénissons et nous te rendons grâce pour l'heure divine, pour tous ceux qui sont connectés depuis les positions. Nous invoquons ta présence dans leur vie. Que ton nom soit glorifié, Père. N'as-tu pas dit, Seigneur, que Dieu se lève et que ses ennemis se dispersent? Père, nous prions aujourd'hui que ta grâce localise tous ceux qui sont connectés depuis leur position, depuis leur maison, au travail, au marché, dans le taxi, dans leur voiture personnelle. Nous invoquons sur vous la plénitude et la grâce de Dieu dans votre vie. Que toute porte fermée à travers cette émission, que Dieu écrase et ouvre les portes dans vos vies et que par l'intercession de Notre-Dame de la paix, que la grâce de Dieu soit sur vos vies, lui qui vit et règne pour les siècles et des siècles. Amen. Au nom du Père et du Fils et du Saint-Esprit.
0: Amen.

Oui, bien-aimés du Seigneur, très chers auditeurs de l'heure divine, vous êtes bien à votre émission L'heure divine. L'heure où les écluses des cieux s'ouvrent pour vous. Mes bien-aimés, nous continuons notre programme avec notre exhortation du jour qui a pour thème « Quand Dieu se lève, tout change ». Et le texte d'appui, c'est le psaume 68, le verset 1 à 2, qui dit « Que Dieu se lève et que ses ennemis soient dispersés, et que ses adversaires fuient devant lui. Comme la fumée se dissipe, tu les dissipes. Comme la cire fond devant le feu, les méchants disparaissent devant Dieu. » Bien-aimés auditeurs de l'heure divine, bien-aimés du Seigneur, nous vivons dans un monde où les ténèbres semblent gagner du terrain. Les cœurs sont troublés, les familles sont divisées, la corruption et l'injustice semblent dominer. Mais la parole de Dieu vient ce soir nous rappeler une vérité éternelle. Quand Dieu se lève, rien ne reste pareil. Le psaume 68 commence par cette puissante proclamation « Que Dieu se lève et que ses ennemis soient dispersés. » C'est un cri de foi, un cri d'espérance, un cri de combat spirituel. C'est le cri de ceux qui savent que lorsque Dieu se met debout, l'enfer tremble et la victoire du peuple de Dieu se manifeste. Et aujourd'hui, nous voulons dire ensemble, Seigneur, lève-toi sur nos vies, sur nos familles, sur nos enfants, sur nos projets. Bien-aimé, le psaume 68 est un chant triomphal attribué à David. Il a été composé à une époque où Israël voyait Dieu agir puissamment pour le délivrer de ses ennemis. David chante ici le Dieu qui marche devant son peuple dans le désert et qui ouvre un chemin dans les difficultés et qui fait fuir les ennemis spirituels et physiques. Ce psaume est donc une célébration du Dieu de la présence et de la puissance. Il nous montre un Dieu vivant, actif et toujours prêt à défendre ceux qui l'invoquent. Que Dieu se lève, un signal du combat spirituel. Oui, le verset, on commence par cette parole de commandement, que Dieu se lève. Cela signifie que Dieu n'est pas indifférent à ce que son peuple traverse. Mais il y a des moments où il faut l'inviter à se lever et à se manifester, et à manifester sa gloire. Quand Moïse conduisait Israël dans le désert, il disait souvent « Lève-toi, Éternel, et que tes ennemis soient dispersés. » Nombre 10, verset 35. C'était un cri du peuple avant chaque déplacement de la hache de l'Alliance. Car l'hache représentait la présence de Dieu au milieu du peuple. Ainsi, quand Dieu se lève, les ténèbres se dissipent, les obstacles tombent.

Si les puissances spirituelles qui s'opposent à la volonté de Dieu. Dans nos vies aujourd'hui, ces ennemis peuvent être le péché, la malédiction, les maladies chroniques, l'esprit de pauvreté, les blocages spirituels, les influences occultes ou encore la peur et le désespoir. Mais la bonne nouvelle, c'est que quand Dieu se lève, tous ses ennemis perdent leur pouvoir. Regardez bien le mot « disperser ». Cela veut dire « éparpillé, désorganisé, mis en fuite ». Autrement dit, quand Dieu se met en mouvement, le camp de l'ennemi est en confusion. Le verset 2 nous dit « Comme la fumée se dissipe. » Ce verset nous donne deux images puissantes, la fumée et la cire. La fumée, elle monte vite, mais elle disparaît rapidement. C'est une image de tout ce qui paraît solide, mais ne dure pas devant Dieu. Le diable peut faire du bruit, mais il n'a aucune stabilité devant la présence du Très-Haut. La scie, elle fond au contact du feu. Cela représente l'impuissance des méchants face au feu de Dieu. La présence divine est un feu qui purifie, éclaire et consume. Ainsi, lorsque Dieu se lève, les puissances occultes fondent, les oppressions disparaissent, les obstacles se dissolvent. Et tout ce qui semblait résister à ton progrès se dissipe comme la fumée. Bien-aimé, ce message est aussi pour toi aujourd'hui. Toi qui traverses des difficultés, qui sens des résistances dans tes projets, dans ta famille, le Seigneur te dit, ne te bats pas de tes propres forces, laisse-moi me lever pour toi. Quand Dieu se lève dans une vie, les chaînes invisibles tombent, les portes fermées s'ouvrent, les plans de l'ennemi échouent, la paix et la restauration s'installent. Ne sois pas dans la peur, mais dans la foi. Ne regarde pas la force de tes ennemis, mais la puissance de ton Dieu. Même si la situation semble obscure, comme une fumée, Dieu peut la dissiper d'un souffle. Aux élèves en classe d'examen, je veux dire, Proverbe 3, verset 5 dit, « Confie-toi en l'Éternel de tout ton cœur et ne t'appuie pas sur ta propre sagesse. » Oui, chers élèves, à l'approche des examens, il est normal de ressentir du stress, de la peur ou de l'inquiétude. Mais la parole de Dieu nous invite aujourd'hui à mettre notre confiance en lui. Après avoir étudié avec sérieux et persévérance, ne laissez pas la peur prendre le dessus. Dieu est capable de vous donner la paix, la concentration et la sagesse dont vous avez besoin. Ne comptez pas uniquement sur vos propres forces. Confiez vos révisions, vos épreuves et votre avenir au Seigneur. Chaque jour, commencez par une prière et demandez à Dieu de vous éclairer. Il ne remplace pas le travail, mais il bénit les efforts de ceux qui se confient en lui. Souvenez-vous que votre valeur ne dépend pas seulement d'une note ou d'un résultat. Vous êtes précieux aux yeux de Dieu. Faites de votre mieux, restez honnête, discipliné et courageux. Que le Seigneur vous accorde la sagesse, l'intelligence et la réussite dans tous vos examens. Bien-aimés, le psaume 68, du verset 1 au verset 2, est plus qu'un chant. C'est une âme spirituelle. Chaque fois que tu déclares que Dieu s'élève, tu invites le feu du ciel à descendre sur ta vie, sur ta famille et même sur ta nation. Surtout, souviens-toi, quand Dieu se lève,

les chaînes tombent. Quand Dieu se lève, les puissances sont dispersées. Quand Dieu se lève, la gloire revient. Alors, proclame avec foi, Dieu se lève dans ma vie et je vois sa gloire se manifester.

Et très chers auditeurs, pour vous qui venez de nous prendre en marche, sachez que vous êtes à votre émission L'Heure Divine. L'Heure Divine, l'heure où les écluses des cieux s'ouvrent pour vous. Oui, nous venons d'entendre un message fort, un message de feu, un message d'espérance. Quand Dieu se lève, tout change. Oui, quand Dieu se lève, les montagnes s'aplanissent, les murs tombent, et les chaînes se brisent. Quand Dieu se lève, les puissances des ténèbres qui dominaient nos vies doivent fuir, car la lumière du Christ brille plus fort que toute obscurité. Peut-être que tu écoutes cette émission et que tu sens encore le poids de la fumée spirituelle dans ta vie, la confusion. Le blocage, la maladie, une oppression ou encore le découragement, le Seigneur te dit ce soir, « Mon enfant, ne crains pas, je me lève pour toi, je me lève pour ta maison, pour ta santé, pour ta destinée. » C'est maintenant le moment pour toi, auditeur, auditrice, de t'unir à cette grâce, de présenter ton besoin, ton fardeau ou ton sujet de prière. Car nous croyons que quand Dieu se lève, il n'y a plus de situation désespérée. Prépare-toi donc à expérimenter la main de Dieu, car ce soir, Dieu se lève pour toi. Appelez maintenant au 05-05-82-35-36. 05-05-82-35-36. Ou encore au 07 58 46 90 39. 07 58 46 90 39. Le berger Élie Michel vous attend pour noter vos intentions.

0: Heure divine, bonsoir.
1: Oui, bonsoir, Béjé.
0: Oui, Muriel, comment vous allez?
1: C'est Bonnie Anne Amon Muriel.
0: Ok. Intention de prière, masse.
1: Intention de prière, bon, j'aimerais rendre grâce à Dieu.
0: Ok.
1: Tout s'est bien fait dans ma vie, dans la vie de mes frères et soeurs, dans la vie de mes parents.
0: D'accord.
1: Je lui confie la restauration de ma famille.
0: Ça marche.
1: La paix dans nos cœurs, la paix dans le monde entier.
0: Mmh.
1: La paix dans mon pays. Et puis, je lui confie tous ceux qui souffrent d'une contre manière.
0: D'accord.
1: Mmh.
0: Autre intention?
1: Oui, qui me fortifie aussi, qui me donne le discernement.
0: Ok. Ça marche.
1: Oui.
0: Restez connectés depuis votre position. Nous allons prier pour vous tout à l'heure.
1: Ok, merci.
0: Ok.
1: Bonne soirée.
0: Merci.
2: J'aimerais inviter cette personne qui a des difficultés pour avoir un emploi à poser ses mains sur ses dossiers et à crier avec moi, Éternel, agis. J'aimerais inviter cette personne qui est malade à toucher sa partie malade et à crier avec moi, Éternel, agis. Car il y a certainement quelque chose pour toi en ce jour.

0: Heure divine, bonsoir.
1: Bonsoir, mon frère.
0: Est-ce que vous pouvez vous éloigner un peu de votre poste?
1: Oui, allô.
0: Ok. Votre nom, s'il vous plaît?
1: Pardon, vous êtes Nicole.
0: Nicole. Ok. Intention de prière?
1: Intention, je rends grâce à Dieu pour tous les nièces et mes frères, mes neveux qui ont passé le grand sujet pour ta marché.
0: Gloire à Dieu.
1: Et pour mon fils aussi qui passe en cas de fée.
0: Ok.
1: Deuxième intention, je conseille à mes tous les enfants qui passent le bac. Et sur aussi le retard de vivre, c'est tous ceux qui ont passé, que leur retard soit bon.
0: Au nom de Jésus.
1: Et je confirme mon fils aussi qui passe le bac. Que le Seigneur lui crée son intelligence, tout ce qu'ils vont faire.
0: Ok. Restez connecté depuis votre position et que Dieu vous donne la force et la joie.

Mon frère, ma sœur, que Dieu te donne la paix et la joie. Toi, depuis ta position, je prie pour toi. Écoute cette parole de la part de Dieu. Que Dieu se lève et que ses ennemis soient dispersés. Dieu veut élever ta vie. C'est pourquoi David va dire, avec Dieu nous ferons des exploits et il écrase nos adversaires. Bien-aimé, Dieu a un plan pour toi. Oui, écoute cette radio et appelle et donne-nous tes intentions pour que nous puissions prier pour vous. Mon frère, ma soeur, ne sois pas découragé. Dieu permet que les ennemis soient autour de nous pour que ta marche soit remplie de gloire. Écoute bien cette radio, Maria, en appelant au 05 05 82 35 36, 07 58 46 90 39. Je reprends. 05 05 82 35 36 07 58 46 90 39. Que Dieu écrase tes ennemis. Toi qui m'écoutes depuis ta position, Christelle, que Dieu écrase tes ennemis. Au nom de Jésus. Amen.

0: Heure David, bonsoir.
1: Oui, bonsoir, monsieur.
0: Oui, votre nom, s'il vous plaît.
1: Oui, je m'appelle Kwasi Ernest, j'appelle de Bukavu, de Kosou.
0: De Kosou. Ah, oui. D'ok.
1: Je suis paroisse de Zezanne de Kosou. Je suis le chef chrétien Bukavu.
0: Ah, d'ok. Intention de prière?
1: Oui, je demande une prière pour ma famille.
0: Mm-hmm.
1: Là aussi, je n'ai pas bonne santé. Okay. Je veux que Dieu m'aide un peu dans la prière.
0: Ok.
1: À toute ma famille.
0: D'accord. Santé de famille. D'accord. C'est noté. Restez connectés depuis votre position. Nous allons prier pour vous que le Seigneur vous donne la force de demeurer en sa présence.
2: Saint-Esprit, nous te bénissons en ce jour. Nous voulons te donner toute la place en ce jour, afin que tu règnes en nous, que tu te déploies en nous et que tu te déploies au travers de nous. Alors bien-aimé, fais cette prière, appelle le Saint-Esprit. Demande au Saint-Esprit d'agir en toi et aussi au travers de toi. Nous voulons une nouvelle effusion, une nouvelle Pentecôte en ce jour.
0: Heure divine, bonsoir.
3: Bonsoir, frère.
0: Oui, votre nom, s'il vous plaît.
3: C'est maman Yao de l'Ouest dans le logement.
0: Ok. Intention de prière, maman.
3: Bon, c'est une action de grâce. Hein.
0: Gloire à Dieu.
3: Je remercie le Seigneur pour ma santé.
0: Mm.
3: Et je vous confie aussi tous les enfants qui ont passé le DCC.
0: Amen.
3: Et les mardis, nous puissions crier de joie.
0: Au nom de Jésus.
3: Merci beaucoup, frère.
0: Ok. Restez connectés depuis vos positions. Nous allons prier encore pour vous tout à l'heure.

0: Heure divine, bonsoir.
1: Bonsoir, Belgique.
0: Oui, votre nom.
1: Je suis Madame Kwasi, j'appelle de Tomodi.
0: Tomodi, ok.
1: Je voulais rendre grâce à Dieu pour tous les bienfaits.
0: Ok.
1: Je demande que vous priez pour la guérison totale pour mon mari.
0: Ok.
1: Pour la restauration de mes enfants.
0: Ok.
1: Dans le travail, dans leur commerce. Et que par la protection divine, nous soyons toujours protégés. Au nom de Jésus.
0: Amen.
1: Merci, Jésus.
0: Ok. Restez connectés avec nous, nous allons prier pour vous. Que le Seigneur, depuis son trône, apporte la guérison à votre mari et que la paix demeure dans votre maison.

0: Alors David, bonsoir.
1: Bonsoir,
0: oui, parle un peu plus fort. Votre nom?
1: Kwame Donaghi.
0: Ok.
1: Je suis au 220 le jour.
0: Ok, ça marche. Intention de prière?
1: Oui, moi j'ai un gars gratuit. C'est un gars qui est nave. Depuis la rentrée, il était avec moi. Il m'a gardé, il m'a protégé. Donc j'ai un gars gratuit.
0: Ok.
1: Mais deuxièmement, je voudrais que le Seigneur soit avec moi. La situation, rien ne sanctifie. Justement. Donner la sanctification dans l'éternel.
0: D'accord. Ok, ça marche. Restez connectés depuis votre porte. Nous allons prier pour vous tout à l'heure. Que le Seigneur ouvre son ciel pour vous. Et que cette année, cela soit pour vous. Et que Dieu vous donne le bac avec mention très bien.

Oui, ouvre les écluses des cieux, ô Seigneur, et fais descendre sur nous ta pluie. Que nous soyons arrosés. Que nous soyons arrosés. Je crois que des familles entières sont en train d'être arrosées au travers de ce moment. Je peux voir la pluie du Seigneur qui descend et qui arrose des familles, qui vient faire fleurir des familles qui étaient dans le désert. Yes, yes, yes. Le Saint-Esprit est en train de répandre sa pluie maintenant. Maintenant, dans des familles. My God, my God.

Peut-être que tu traverses aujourd'hui des difficultés, des épreuves, des combats spirituels, des problèmes familiaux, financiers ou de santé. Souviens-toi que Dieu se lève en ta faveur. Aucun obstacle ne peut résister à sa présence. Les ennemis visibles et invisibles, les projets de l'adversaire, les paroles négatives et les chaînes qui te retenaient sont obligés de reculer devant la gloire de Dieu. Ne te décourage pas. Face à la longueur de l'épreuve, le Seigneur n'a jamais abandonné ceux qui mettent leur confiance en lui. Comme il a ouvert la mer Rouge devant Israël, comme il a fermé la gueule des lions pour Daniel, comme il a délivré Pierre de sa prison, il est encore capable d'intervenir aujourd'hui dans ta situation. Lève les yeux vers le ciel et garde l'espérance. Là où les hommes voient une impasse, Dieu prépare un chemin. Là où les hommes annoncent l'échec, Dieu annonce la victoire. Là où les hommes voient ta fin, oh Dieu prépare un nouveau commencement. Béni sois-tu, mon frère, et lève les yeux vers ton Dieu.

0: courage, mon frère, ma soeur. Dieu est devant toi pour ouvrir le chemin. Il est à côté de toi pour te soutenir. Il est derrière toi pour te protéger. Il est en toi pour te fortifier. Ta nuit ne durera plus toujours. L'aurore de ta victoire est proche. Si Dieu est pour nous, qui sera contre nous?
1: Nous voulons être arrosés en ce jour. Nous voulons une nouvelle effusion. Remplis-nous de toi. Que ton feu nous embrase jusque dans les eaux, afin que nous soyons des témoins. Yes. Mama kintara baba shekelebos. Oh, nous aimons ton mouvement au Saint-Esprit.

0: Que ta présence en moi devienne réelle. Que ta présence en moi devienne palpable.
1: Alors, David, bonsoir.
2: Oui, bonsoir.
1: Oui, votre nom, s'il vous plaît.
2: Moi, c'est Monsieur Goïbi.
1: Monsieur Goïbi, ah, ok. Intention de prière, monsieur.
2: Oui, la première intention de prière, c'est de confier la nation ivoirienne à l'Éternel Dieu des armées.
1: Mmh.
2: Et deuxième, ma vie, ma situation que je traverse actuellement, vraiment est très difficile, c'est que je confie cette situation dans la main de Jésus-Christ, le Seigneur Sauveur, qui a la solution de tout. Et troisième intention, c'est de confier tous ceux injustement qui ont été incarcérés, sont dans les prisons et d'autres sont malades dans les hôpitaux. Que le Seigneur se souvienne d'eux. Voilà mes intentions.
1: Ok. C'est noté. Restez connectés avec nous. Nous allons prier pour vous tout à l'heure. Que le Seigneur apporte la victoire dans votre vie et autour de vous.

0: Heure divine, bonsoir.
1: Bonsoir.
0: Oui, votre nom, s'il vous plaît.
1: C'est moi, mon intention, c'est pour prier tous ceux qui sont malades.
0: Est-ce que vous pouvez vous éloigner un peu de votre poste? Un peu.
1: Parlez pas de mieux encore.
0: Alors.
1: Vas-y.
0: Ok. Oui.
1: Et c'est mieux pour tous ceux qui sont malades, qui sont couchés dans les hôpitaux, dans nos familles, dans chacune de nos familles.
0: Ok.
1: Et je confie aussi tous les orphelins de la Côte d'Ivoire, tous les enfants qui ont perdu leurs parents, et les femmes enceintes.
0: Ok. Ça marche.

Que ton nom soit glorifié, Père. Nous invoquons ton nom dans la vie de tous ceux qui sont connectés. Mon frère, ma sœur, il y a un témoignage qui arrive à toi. Le Seigneur a écouté ta prière. Le Seigneur écoute ta prière et il veut que tu marches avec lui. Oui, mon frère, ma sœur, ne sois pas découragé, car Dieu est avec toi. La Bible dit, ils sont entrés par un chemin, mais ils vont fuir par sept chemins, tes ennemis. Le moment est arrivé, Dieu s'est levé. Quand Dieu se lève, l'ennemi fuit. Oui, mon frère, sois connecté à la radio Maria. Et tu peux appeler à la radio au 05, au 05 82 35 36. 05 05 82 35 36 au 07 58 46 90 39. Que Dieu apporte le témoignage dans ta maison, au travail, autour de toi. Toi qui m'écoutes, dis Amen trois fois.

0: Béni sois-tu, Saint-Esprit, pour ce que tu fais maintenant. Béni sois-tu pour les cœurs que tu touches, pour les foyers qui sont visités. Je peux voir ton feu parcourir maintenant la face de la terre, afin de renouveler toutes choses. À toi soit la gloire, Saint-Esprit. Puissance, honneur et gloire à toi, au nom de Jésus. Que Dieu te bénisse.
1: Alors, David, bonsoir.
2: Oui, bonsoir, monsieur.
1: Oui. Votre nom, s'il vous plaît.
2: Oui, c'est Bénédicte. Bon, l'intention de prier, c'est que Dieu me fasse grâce pour un enfant.
1: Ok.
2: C'est mon deuxième intention qu'il apporte l'entente et l'union dans ma famille.
1: Ok. Je veux savoir d'où vous appelez.
2: Pardon?
1: Je veux savoir d'où vous appelez.
2: Je suis Ayam Sokro ici, derrière, à Kokrenou, voilà.
1: Ok. Kokrenou. Le nom, votre nom, votre nom, votre nom. Mm-hmm. Votre nom, votre nom.
2: Bénédicte, Bénédicte,
1: ok, Bénédicte. Merci. Restez connectés, ma soeur Bénédicte, que Dieu vous apporte la grâce de l'enfantement. Et que tous ceux qui sont connectés depuis votre position, toi qui en cherches la grâce de l'enfantement, toi qui en cherches cette semence de grâce, que Dieu te localise, que Dieu essuie tes larmes, que Dieu t'apporte cette grâce de l'enfantement. Que cela soit pour toi, mon frère, ma sœur. Que ta maison sera inondée, comme a dit le prophète Élisée. L'année prochaine, à la même date, tu enfanteras. Tu enfanteras la grâce du travail. Tu enfanteras l'enfantement. Tu enfanteras la promotion. Que Dieu te bénisse.

toi qui passes le bac, Jésus est la solution. La tricherie n'est pas la solution. Jésus est la solution. Je voudrais vous confier au Seigneur tous nos frères et sœurs qui passent le bac. Que le Seigneur jette son regard de miséricorde et de pitié sur nos frères et sœurs qui vont passer le bac. Que Dieu vous donne la grâce de marcher dans le succès. Ne sois pas découragé. Parfois tu peux échouer, mais l'année prochaine tu peux aussi avoir. Nous prions que Dieu vous protège de tout danger pendant et après les résultats. Tu peux aussi appeler la Radio Maria et confier ton intention au Seigneur pour que tout se passe bien pour toi. 05 05 82 35 36 05 05 82 35 36 et le 07 58 46 90 39. Nous prions que Dieu vous apporte la paix et la joie. Nous saluons le frère Yannick Quadio depuis sa position. Que Dieu te relève, frère.

0: Heure TV, bonsoir.
1: Bonsoir.
0: Oui, votre nom, s'il vous plaît.
1: Nous sommes quand même développés.
0: Ok.
2: Et après, quoi, il y a mis ça, nous. Il y a mis le timing. Et après, là, ça, nous.

0: Heure divine, bonsoir.
1: Bonsoir, monsieur.
0: Oui, bonsoir, monsieur.
1: Ouais.
0: Votre nom, s'il vous plaît.
1: Monsieur, bonsoir.
0: Bonsoir.
1: Ouais, c'est pour la mission, hein.
0: Ok. Votre nom, ouais, s'il vous plaît.
1: Oui, mon intention, c'est que je remercie Seigneur. Il a fait beaucoup pour moi dans la semaine. Et je lui dis merci. Que ce qu'il a commencé, qu'il termine.
0: Okay.
1: Dans la beauté. Ma fille est dans les classes d'examen aussi, bac.
0: D'accord.
1: Que soit ton côté pour que tout passe bien, pour que moi aussi que je sois dans la joie.
0: Au nom de Jésus.
1: Ouais, il y a ma fille aussi qui a suivi une opération l'œil depuis au Togo là-bas. Donc pour que lui-même puisse son santé, pour que tout passe bien dans sa vie.
0: Ok.
1: Tous les enfants qui sont dans la classe des amis, pour nous.
0: D'accord. Votre nom, s'il vous plaît, votre nom.
1: Mon nom, c'est Jacques. C'est Pierre.
0: Pierre.
1: Pierre à Saint-Franc.
0: Ok.
1: Merci. Bonne mission à vous.
0: Merci, mon frère. Que Dieu apporte la joie.

0: Toi mon frère, toi ma sœur, chaque année c'est l'échec au niveau scolaire. Chaque année, et parfois même avant l'examen, tu tombes malade. Toi qui m'écoutes, écoute bien. Jésus est venu prier pour toi, t'apporter véritablement le succès. Chaque année, il y a la malédiction qui se répète, l'échec dans votre famille. Il n'y a pas le bac dans votre famille. Je prie aujourd'hui que le Seigneur brise l'échec sur vos vies et que vos familles, en cette année, crient de joie, car la paix soit avec vous. Je prie aussi pour ceux qui vont passer aussi pour la première fois le bac, que le Seigneur leur donne la grâce de retenir tout ce qu'ils ont bossé afin d'avoir le bac avec la joie. Pour ceux qui sont malades à cause de l'examen, que Dieu vous relève et que Dieu vous donne la force de pouvoir composer, que Dieu vous fortifie. Heure divine, bonsoir.
1: Bonsoir, monsieur.
0: Bonsoir, monsieur. Votre nom, s'il vous plaît.
1: Kwame Désiré.
0: Ok. Intention de prière.
1: Je veux demander à Dieu de m'aider par rapport à mes enfants.
0: Ok.
1: J'ai deux garçons. Il y a un qui est étudiant et puis il y a un qui passe en troisième cette année.
0: Ok.
1: Mais, berger,
0: oui?
1: Chaque année, quand les vacances arrivent comme ça, là, c'est un problème chez moi.
0: Ok.
1: Pour que mes enfants puissent venir chez moi ici, c'est un problème. Je suis à Oumé.
0: Oumé, ok.
1: Oui, oui. Je demande Dieu, il n'a qu'à toucher ses enfants.

0: des enfants et que Dieu attire les enfants vers vous et vers lui aussi. Nous prions que vous soyez connectés depuis votre position, que la paix de Dieu soit toujours avec vous.
1: Amen.
0: Merci. Ok.

0: transparence.
1: Nous prions aussi pour ceux qui vont recevoir le mardi leur résultat au niveau du PPC. Oh mon frère, ma soeur, sois dans la joie. C'est ce que tu as bossé que Dieu te donnera le succès. Dieu veut te donner aussi la paix. Il faille que tu sois connecté avec lui. Je prie pour ceux qui ont peur à cause des résultats du mardi. Que le Seigneur vous visite, que l'ange Gabriel visite vos maisons afin d'annoncer une bonne nouvelle. Le BPC avec succès. Toi aussi qui es malade à cause du résultat de ton BPC, que Dieu te fortifie. Dieu n'a pas dit que tu vas échouer, mais reste connecté à lui. Que sa volonté soit faite pour toi et pour ton entourage. Oui, mon frère, ma soeur, Dieu est puissant. Dieu est tout puissant. Il est capable même de te bénir. Paul dit, Dieu est capable de nous bénir de mille manières. Oui, mon frère, ma soeur, Dieu est avec toi. Nous prions aussi pour ceux qui ont échoué l'année passée et qui ont passé encore le BPC en cette année. Que Dieu vous relève, que Dieu vous apporte son soutien au nom de Jésus-Christ de Nazareth. Soyez connectés depuis votre position. Écoutez la Radio Maria. La Radio Maria est notre radio à tous.

Il t'invite à la vie et non à la mort. Qu'ici, la passion prend fin et la compassion continue. Sois convaincu que Dieu est avec toi. Il t'aime. Il veut te sauver. Choisis la vie. Il s'appelle Jésus.

lumière de nos insuffisances et de nos imperfections humaines, pour nous accorder la grâce de fleurir dans sa gloire et dans sa majesté. Nos vies d'échecs deviennent des vies de témoignage à cause de sa main puissante, ô Dieu. Il relève tous ceux qui sont affaiblis, il donne encore un espoir nouveau, un élan nouveau à tous ceux qui ont arrêté de croire encore à l'avenir glorieux. Il rassemble les cœurs, il fait tout ce qu'il faut pour que notre joie soit parfaite. Voilà pourquoi il a dit, demandez afin que votre joie soit parfaite.

0: Heure divine, bonsoir.
1: Bonsoir, Hervé.
0: Oui, votre nom sur...
1: Je m'appelle Philippe Ngoum.
0: Ok.
1: Et je voudrais rendre gloire à Dieu, lui dire merci.
0: Ok.
1: Pour ce qu'il fait pour moi.
0: Ok.
1: Ça fait bientôt de 29 jours, ça fait 2 ans que je vis ma souffrance, victime d'un AVC.
0: Ok.
1: Et jusqu'à ce jour, je ne sais plus ce qu'il faut faire. Alors je demande votre soutien, du coup spirituel. Et je voudrais, si je peux avoir votre numéro personnel, hors antenne après.
0: Comme ça, bon, laissez pour vous. Laissez pour vous. On va hors antenne. Laissez pour vous. On va prendre vos contacts.
1: Vous pouvez donner pour moi à
0: vos
1: techniciens.
0: Hors antenne.
1: D'accord.
0: Rappelez, voilà, mais voilà, hors antenne.
1: Bon, actuellement, je fais comment parce que je ne sais pas comment il faut faire pour...
0: Rappelez et puis ils vont vous prendre.
1: D'accord. Merci.
0: Voilà. Lorsqu'on va finir d'échanger, il y a un frère qui va vous rappeler. Qui va vous prendre tout à l'heure.
1: D'accord.

Mes chers auditeurs, nous arrivons à la fin de notre temps de réception des appels. Merci à chacun pour sa participation, ses témoignages et ses intentions de prière. Nous retenons cette puissante parole du psaume 68, verset 1. Que Dieu se lève, que ses ennemis soient dispersés. Que cette parole vous accompagne tout au long de cette semaine. Quels que soient les combats que vous traversez, souvenez-vous que lorsque Dieu se lève en faveur de ses enfants, aucune puissance ne peut lui résister. Nous portons dans la prière toutes les intentions qui ont été confiées aujourd'hui. Ayez foi. Le Seigneur agit, même lorsque nous ne voyons pas encore les résultats. Même si tu n'as pas pu appeler, sache que le Seigneur a entendu ta prière. Le téléphone est à présent fermé. Restez à l'écoute pour notre temps de prière et d'intercession qui sera conduit par le berger Élie Michel. Que le Seigneur vous bénisse abondamment et qu'il fasse disperser tous ceux qui s'opposent à votre paix, à votre santé, à votre famille et à votre destinée. Que Dieu se lève dans votre vie et que sa victoire soit votre partage.

Nous allons commencer la prière. Au nom du Père et du Fils et du Saint-Esprit. Dieu notre Père, nous te bénissons et nous te rendons grâce pour ce thème que tu as donné à ton serviteur. Que Dieu se lève et que ses ennemis soient dispersés. Père, nous crions vers toi pour tous ceux qui ont appelé. Ô Père, apporte la santé et la guérison dans la vie de tous ceux qui ont appelé. Action de grâce dans leur vie. Et nous te confions aussi ces personnes qui passent les différents examens et la paix dans les familles. Nous te prions aussi pour toutes les femmes enceintes. Et nous te rendons grâce pour notre sœur qui est appelée. Nous te prions aussi pour tous ceux qui ont appelé, de près ou de loin, et même ceux qui n'ont pas appelé. Nous prions maintenant, Père éternel, de répandre ta main sur tous ceux qui ont appelé et que la puissance de Dieu descende dans leur vie. Père, nous prions que ton nom soit glorifié. N'as-tu pas dit, Seigneur, venez à moi, vous tous qui êtes fatigués, je vous donnerai le repos. Donne le repos à tes enfants que nous sommes. Toi qui m'écoutes depuis le marché, depuis ton bureau, depuis dans le taxi, depuis ton champ, depuis ta maison, que Dieu t'apporte la guérison totale et véritable.

Nous prions ce soir, par la puissance de ton esprit, d'apporter l'autorité de ton esprit et de visiter chaque maison sur toute la zone, Père. Étends ta main dans chaque maison, tu entends le cri de tes enfants. Quand le pauvre crie, Père, tu entends. Écoute la prière de tes enfants qui crient vers toi. Écoute la prière, Père, que l'ennemi soit rabaissé. Que l'ennemi soit rabaissé, Père. Que le plan de l'ennemi est désactivé dans leur vie. Là où est cité le nom de chaque membre, de chaque famille, dans des lieux occultes, dans des lieux bizarres, nous invoquons le Saint-Esprit. Ô Dieu, notre Père, que la puissance de ton nom, car la Bible dit ton nom est élevé au-dessus de tous les noms. Père, nous prions ce soir d'apporter la solution à tes enfants, d'apporter cette solution comme l'enfant prodigue s'est retourné vers son Père. Ainsi, nous prions pour toute la population, Père, pour tous ceux qui sont connectés. Ô Père, étends tes mains, des signes et des prodiges. Nous prions que leur divine apporte, Père, des témoignages dans leur maison, des témoignages là où se trouvent. Ô Père, que ta grâce repense sur tes enfants qui ont passé le BPC et qui vont recevoir leurs résultats, et même ceux qui vont passer le bac, que ta main soit sur eux, que tout esprit d'accident soit chassé autour d'eux. Et nous te prions ce soir, Père, notre Père, de répandre sur eux ta protection, de répandre ta protection, Père, pour les prisonniers, pour les orphelins, pour ceux qui sont en quête d'emploi, ceux qui sont dans la prison, parce que toutes choses, il y a eu d'autres complices contre eux. Père, nous te prions d'apporter la victoire à tes enfants. Nous prions, Père, depuis ton ciel, n'as-tu pas dit, Père, que le ciel est ton trône et la terre est ton marche-pied? Ainsi, tu marches sur l'homme fort de notre vie. Dieu marche sur l'homme fort de notre vie. Dieu marche sur l'homme fort de ta vie, toi qui m'écoutes. Dieu marche sur l'homme fort de ta vie, toi qui m'écoutes. L'ennemi est écrasé aujourd'hui. L'ennemi n'a plus de pouvoir. Dieu a l'autorité. L'autorité est à Dieu. La gloire, la richesse, les honneurs, Père, est à toi. C'est pourquoi nous prions, Père, que ta grâce se repense sur tes enfants. Que ton nom soit glorifié. Je vais implanter ta croix dans chaque maison de tous ceux qui sont connectés. Ta croix afin d'apporter la liberté de tes enfants. Merci Saint-Esprit. Merci d'apporter la victoire. Et nous prions que toute forme d'échec dans la vie est brisée par ton pouvoir. Toute forme d'échec dans la vie, dans chaque famille, est brisée par ton pouvoir. Toute forme d'échec qui se répète chaque année lors des différents examens, maladies, échecs répétés, est brisée par ton pouvoir. Toute forme d'échec de maladie sur tes enfants que nous sommes est brisée par ton pouvoir. Toute forme de maladie cachée, l'AVC, tension, ulcère, Père, sois chassé et tu apportes la guérison à tes enfants. Tu apportes la guérison, toi qui m'écoutes. Que Dieu te donne la guérison, toi qui es malade, toi qui es couché à l'hôpital, à la maison, à cause de ta santé. Que Dieu apporte la guérison, toi qui es aveugle, que Dieu te donne la vue, que tu sois guéri totalement. Que Dieu t'apporte la guérison, toi qui es en quête d'enfantement. Toi qui es en quête d'enfantement, que Dieu te donne des triplés. Que Dieu te donne la joie de porter dans ton sein des enfants. Ô Père, nous te prions, quand Dieu se lève,
Qui peut retenir, dit la parole Esaïe, qui peut retenir la main de Dieu? Personne. Ainsi nous prions pour terminer, que le manteau de notre mère la Vierge Marie couvre chaque famille du monde entier. Et que Dieu soit élevé, que l'ange tape à chaque porte de chaque famille afin d'annoncer la guérison, la prospérité, l'entente des enfants entre père et mère et l'harmonie. Lui qui vit et règne pour les siècles et des siècles, que le compteur de notre sœur soit positionné et que Dieu apporte la joie dans sa maison. Père, nous te bénissons et nous te rendons grâce. Que l'heure divine est pour tous ceux qui sont connectés une solution pour leur vie. Et que l'étoile qui est cachée dans la maison, à partir de ce soir, que cela scintille pour la gloire de Dieu. Toi qui m'écoutes, dis Amen trois fois. Amen, Amen, Amen. Je vous salue Marie, pleine de grâce. Le Seigneur est avec vous. Vous êtes bénie en toutes les femmes. Et Jésus, le fruit de vos entrailles, est béni. Sainte Marie, Mère de Dieu, priez pour nous pauvres pécheurs, maintenant et à l'heure de notre mort. Amen. Au nom du Père, et du Fils, et du Saint-Esprit. Amen.

0: Oui, bien aimé auditeur, notre émission touche à sa fin. Nous rendons grâce à Dieu pour ce moment merveilleux, passé avec lui, passé en sa présence. Nous espérons que la parole de Dieu partagée aujourd'hui a fortifié votre foi et renouvelé votre espérance. Gardons dans nos cœurs cette déclaration du psaume 68, verset 1. Que Dieu se lève, que ses ennemis soient dispersés. Que cette parole soit votre force dans les jours à venir. N'ayez pas peur des difficultés, car le Seigneur marche devant vous. Là où Dieu agit, les obstacles reculent, les chaînes tombent et la victoire se manifeste. Merci à tous ceux qui nous ont suivis, appelés et confiés leurs intentions de prière. Que le Seigneur vous bénisse, vous protège et vous accorde sa paix. Nous vous donnons rendez-vous à notre prochaine émission pour un nouveau temps de prière, d'enseignement et de communion avec le Seigneur. D'ici là, demeurez dans la foi, persévérez dans la prière et gardez toujours confiance en Dieu. Que la paix de notre Seigneur Jésus-Christ, l'amour du Père et la communion de l'Esprit soient toujours avec vous. Bonne suite de journée à tous et que Dieu vous bénisse abondamment. Au nom du Père,
1: du Fils et du Saint-Esprit. Amen.
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2: Pour votre salut, Il est 16h.
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11: Fidèle auditeur, auditrice de Radio Maria Côte d'Ivoire, bonjour. J'ai une belle grâce de vous présenter une nouvelle émission intitulée « Jeunesse et foi pour une éducation future ». Au cours de cette émission, nous allons parler des rapports familiaux, d'où la relation entre parents et jeunes adolescents. Mais ici, certes, la vie des plus jeunes nous intéresse, mais aussi le bien-être de la famille nous incombe. Je suis Blandine Kwame, animatrice de cette émission, et je suis avec un invité spécial, le père Deneval Conan. Bonjour, mon père.
12: Bonjour.
11: Alors, mon père... Radio Maria, c'est chez vous, donc on vous souhaite la bienvenue. Le père Deneval Conan est curé de la paroisse Saint-Jean-Marie Vianney d'Akbessekro. Il est aussi aumônier diocésain de l'enseignement catholique. Quoi de plus normal si le père est aumônier diocésain de l'enseignement? C'est dit qu'il a l'opportunité de se frotter aux jeunes, de côtoyer ces jeunes-là. Alors, comme je l'ai dit tout à l'heure, c'est la vie des plus jeunes qui nous intéresse ici. Alors, mon père, aujourd'hui, plusieurs foyers sont transformés en véritables champs de bataille par d'incessants conflits familiaux. Et souvent même, sans nul espoir de trêve, tant la communication fait défaut. Nos jeunes enfants pensent tout savoir et veulent prendre des décisions. Les parents, soucieux de leur avenir, s'opposent et leur imposent des règles à suivre. Donc, mon père, voilà un tout petit peu les problèmes auxquels sont confrontés les parents aujourd'hui. Mon père, les jeunes ont mille une questions. Les jeunes se posent un peu trop de questions et nous sommes là pour leur donner des réponses pratiques. Voilà, parce qu'on sait qu'il existe des principes bibliques aussi qui peuvent aider ces jeunes-là. Face à tous ces conflits familiaux, ma question aujourd'hui, c'est pourquoi devrions-nous honorer nos parents?
12: Merci pour cette première question concernant la relation qui doit exister entre les enfants et leurs parents. Honorer son père, honorer sa mère est d'origine divine parce que, en se référant aux 10 commandements, notamment le 5e, qui nous dit « Honore ton père, honore ta mère ». Saint Paul va un peu plus loin en nous disant ceci, et je cite dans sa lettre aux Éphésiens « Vous, enfants, obéissez à vos parents à cause du Seigneur. » Car c'est là ce qui est juste. Honore ton père et ta mère, c'est le premier commandement auquel une promesse est rattachée, pour que tu sois heureux et que tu jouisses d'une longue vie sur la terre. Avec Saint Paul va un peu plus loin en nous donnant les conséquences de l'obéissance des enfants envers leurs parents. Une longue vie, la réussite dans les différentes entreprises qu'ils feront. Alors, honorer son père, honorer sa mère est capital et très important aujourd'hui, dans la mesure où nous sommes dans une société où il nous est difficile aujourd'hui de trouver un jeune qui se conforme à ce commandement, notamment l'obéissance aux parents. Bien souvent, nous constatons dans notre société d'aujourd'hui que nos jeunes désobéissent généralement aux géniteurs, à la maison même déjà, parce qu'ils refusent de se conformer aux règles, ils refusent de se conformer aux conseils donnés par leurs différents parents. Pire, dans les différentes fréquentations avec leurs amis, il y a aussi de mauvaises attitudes que ces enfants-là prennent étant dehors. Et ce qui aujourd'hui déteint négativement sur l'éducation que les géniteurs, génitrices donnent à leurs différents enfants. En dehors même des géniteurs et génitrices, honorer son père, honorer sa mère va au-delà de ceux qui nous ont mis au monde. On doit respecter également les enseignants. On doit respecter également les éducateurs. Une personne qui a le même âge ou alors qui est plus âgée que notre père ou notre mère. Et Saint Paul l'a dit, l'obéissance à nos parents a pour conséquence une longue vie, a pour conséquence la réussite. Alors, nos parents prennent la responsabilité sur eux de nous donner l'éducation qui convient. L'éducation traditionnelle, en invitant chaque jeune fille à apprendre auprès de sa mère, en invitant chaque jeune gens à prendre également auprès de son père. Avec la jeune fille, c'est en étant auprès de sa mère, apprendre à préparer, ce qui lui permettra alors demain de pouvoir alors administrer son foyer. Concernant le jeune garçon également, il apprend aussi auprès de son père en tant que responsable de la maison. Ça, c'est l'éducation traditionnelle, en leur inculquant également nos us et nos coutumes. En plus de l'éducation traditionnelle, il y a l'éducation moderne, d'où l'inscription des enfants à l'école. Et si ces enfants également obéissent à tout ce que leurs parents leur demandent en étant à l'école, les professeurs leur demandent en étant à l'école, ça ne fera que être bénéfique pour ses enfants. Et la troisième chose, c'est l'éducation religieuse. Et avec l'éducation religieuse, nos enfants font la catéchèse, s'imprègnent du mode de vie de notre Seigneur Jésus-Christ, s'imprègnent de la doctrine de notre Église, et ils prennent cela, la conjugaison de l'éducation traditionnelle, la conjugaison de l'éducation moderne, la conjugaison de l'éducation traditionnelle moderne et religieuse devient alors une boussole pour l'enfant quant à son avenir et à son mieux-être. En un mot, obéis à papa, obéis à maman, va dans l'intérêt de l'enfant. Un enfant qui n'obéit pas à son père, qui n'obéit pas à sa mère, comme conséquence que nous constatons aujourd'hui dans la société, ces enfants qui s'adonnent à la drogue, à l'alcool, à la cigarette, ces enfants qui sont aujourd'hui brouteurs, ces enfants qui aujourd'hui dénaturent l'acte sexuel, ces enfants qui aujourd'hui sont homosexuels ou lesbiennes. Donc voici un peu les conséquences de la désobéissance aux parents. Mais l'obéissance de nos parents fera de nous des enfants selon le cœur de Jésus. Voici un peu, chers jeunes gens, auditeurs, auditrices, quelques éléments de réponse que je donne à la première question.
13: Merci, mon père. C'est très clair. En fait, je pose cette question parce que aujourd'hui, dans nos foyers, nous le voyons tous, nos enfants qui deviennent de plus en plus difficiles. Difficiles parce que ils ont du mal à respecter les règles que leur fixent les parents. Et aujourd'hui, on voit les parents qui deviennent doublement plus durs parce que les jeunes veulent prendre des décisions. Et tout devient vraiment, on va dire, le foyer devient un champ de bataille. Donc, chers amis jeunes, je pense que cette première question devrait vous aider à vous ressaisir parce que peu importe, mais on doit toujours honorer nos parents.

0: Mon Père, nous sommes là pour répondre aux questions des jeunes. Comme je l'ai dit, leur vie nous intéresse. Et si leur vie nous intéresse, c'est que leur petite question, la plus petite même de leur question, nous intéresse. Alors, j'ai la question d'une personne qui nous demande comment devrions-nous considérer les règles que nous fixent nos parents.
1: Concernant les règles que nous fixent nos parents, nous sommes dans une famille, dans une maison, dont les premiers responsables sont papa et maman. Du moment où nous sommes sous leur toit, nous sommes alors habilités et invités à nous soumettre aux règles ou aux principes dictés par nos différents parents. Alors, les règles ou les principes donnés par nos parents, je pense bien que c'est par expérience que ces parents-là nous donnent ces différentes règles.
0: C'est ça.
1: Je peux le dire ainsi que ces règles ou principes donnés par ces parents-là sont pour nos enfants ou pour les jeunes gens une feuille de route. Et si l'enfant se conforme à ce que son père ou sa mère lui dicte, lui donne comme principe, comme règle, c'est pour son mieux-être. Parce que son père ou sa mère a été un jeune homme, a été une jeune fille.
0: C'est ça.
1: Donc c'est par expérience pour éviter certaines choses de la vie, entre guillemets négatives, que nos parents, par mesure de prudence et par expérience, nous inculquent certaines règles pour notre mieux-être de demain. Et donc, cette feuille de route que nous donnent nos parents, on doit les prendre comme une boussole pour orienter notre vie en tant que jeunes, pour que demain, nous soyons des citoyens responsables, intègres, voulus par la société.
0: D'accord. Ça me rappelle l'histoire de ce jeune garçon qui disait que sa mère lui avait souvent rappelé et qu'il devait toujours emprunter la passerelle et qui enjambe la route à 6 voies, bien proche de chez lui. Et un jour, 2 filles de son école l'ont défié de prendre un raccourci en traversant directement la voie rapide. Elles ont eu beau à le traiter de poule mouillée, mais il a pris la passerelle quand même. Il était en mi-chemin quand il a entendu un crissement de punaise et qui l'a fait regarder en bas. Et sous ses yeux horrifiés, les 2 filles étaient heurtées par une voiture et projetées en l'air. Donc, vous voyez, évidemment, l'obéissance aux parents est rarement, hein, on va dire ça comme ça, est rarement, comme ici, une question de vie ou de mort. Néanmoins, obéir est habituellement dans votre intérêt, chers amis jeunes. Respecter les règles des parents, c'est toujours dans l'intérêt de l'enfant. Voilà. D'accord, mon père, nous poursuivons. La 3e question, c'est l'histoire d'une adolescente. Une histoire qui m'a quand même peinée. L'histoire d'une adolescente dont le père est alcoolique. Avant de poser la question à mon père, je voudrais lire son histoire que j'ai reçue. Cette jeune fille, elle dit « Mon père buvait beaucoup. Je ne pouvais pas dormir. » Parce que mes parents se disputèrent et criaient fort. Moi, sur mon lit, je pleurais. Je ne pouvais pas leur dire ce que je ressentais parce que je connais ma mère, elle m'aurait battue. Et elle le cite, la Bible dit d'honorer ses parents, mais c'est trop me demander. C'est un peu triste, on va dire, une adolescente d'à peine 15 ans qui explique, sinon exprime sa douleur, mon père. Face à cette situation, et la partie qui m'a retenue, c'est quand elle a dit « La Bible dit d'honorer ses parents, mais moi, c'est trop me démonter. » Et elle pose la question « Doit-on honorer un parent dont la conduite est critiquable parce que mon père est alcoolique ?»
1: Alors, quand je disais que les parents, ils sont plus expérimentés que les enfants. Hein?
0: C'est ça.
1: Et aujourd'hui, avec tout ce que nous connaissons, qui mine la société, à savoir la drogue, la consommation de l'alcool, la cigarette, le braquage, la prostitution. Et aujourd'hui, certains jeunes, garçons comme jeunes filles, ont tendance à dénaturer l'acte sexuel. Il y a des femmes qui sont lesbiennes, des jeunes gens qui sont homosexuels.
0: C'est ça.
1: Alors, donc c'est fort de cela que chaque parent maintenant, voulant le bien-être de son fils, ou bien de sa fille, ou de ses enfants, ils sont tous obligés alors d'établir des règles ou des principes au sein de leur domicile.
0: C'est ça.
1: Pour éviter que leurs enfants sombrent dans ces différents vices. Voilà. Et donc aujourd'hui là, tous les parents sont tous vigilants, hein, parce qu'ils ne veulent pas que leurs enfants dévient ou ils aient une éducation autre que ce que les parents ont bien voulu leur donner.
0: N'est-ce pas?
1: Mais malheureusement, ce que nous constatons aujourd'hui là, nombreux sont nos enfants qui vraiment désobéissent aux parents. Ça, c'est le constat général que nous faisons aujourd'hui. Parce que nos jeunes filles, nos jeunes garçons, qui vont même à l'école, ne rentrent pas à l'heure de descente à la maison.
0: C'est ça.
1: Et ça donne à certaines choses. Donc moi, je souhaiterais que nos enfants, dont nous avons la responsabilité d'éduquer et d'orienter, nous, on les invite tout simplement à obéir à papa et à maman. Et je pense que c'est la meilleure option. C'est la meilleure option pour ces différents enfants. Deuxième chose, il va falloir également que nos parents fassent quand même l'effort d'inscrire leurs enfants à la catéchèse. Là également, ils auront la grâce aussi d'être en contact avec d'autres réalités, notamment au niveau de la vie religieuse. C'est vrai qu'aujourd'hui, il y a l'éducation moderne avec l'inscription de l'enfant dans une école, mais il y a également l'éducation religieuse à travers l'inscription à la catéchèse. Et tout cela permettra aux enfants de s'imprégner du mode de vie de notre Seigneur Jésus-Christ qui initialement était un enfant avant d'être un adulte. Et tout cela permettra aux enfants alors d'avoir un repère sûr qui est Jésus-Christ et une doctrine qui pourra alors les aider à être de bons chrétiens, de bons enfants, de bons citoyens pour notre société de demain. Pour ce qui concerne la troisième question, concernant le père alcoolique qui fait la honte de sa fille. Voilà. Bon, concernant cette jeune fille qui est désemparée, qui est découragée à cause de l'attitude de son père. Bon, moi je pense bien que un père est un père. Une mère est une mère, quelle que soit sa classe sociale, quel que soit son mode de vie, quelle que soit son identité, quelle que soit la nature de ses actions. Un père est un père. Même si aujourd'hui il est alcoolique, cela ne dénature pas son identité de père.
0: Ok.
1: Voilà. Bon, je vais caricaturer un peu les choses. Quand on prend le tuyau de seau d'ici,
0: d'accord,
1: qui nous produit de l'eau au robinet, le tuyau de seau d'ici est dans la terre.
0: C'est ça.
1: On ne connaît pas l'intérieur de la terre. Sous la terre, il y a la saleté. Il y a pratiquement tout qu'on peut imaginer. Mais lorsque on ouvre le robinet, mais l'eau qui sort nous désaltère tous.
0: C'est ça.
1: Pour dire quoi? Quelle que soit la nature ou le comportement de ton père, qu'il soit alcoolique, tout ce qui sort de la bouche d'un parent comme conseil, comme orientation, est une mine d'or pour les enfants que nous sommes.
0: D'accord.
1: Voilà. Et donc, il ne faudrait pas dire comme mon père est alcoolique, donc ce qui me dira, je ne prendrai pas ça au sérieux. Il n'est pas né alcoolique.
0: C'est ça.
1: C'est seulement les réalités de la vie ou alors certaines fréquentations ou certaines choses qui l'ont poussé à être dans cet état aujourd'hui. Toi, en tant qu'enfant, qu'est-ce que tu fais pour sauver ton...
0: D'accord. Merci, beau père. Alors, je suis entièrement d'accord avec vous. En fait, on sent que l'enfant souffre de ce comportement du père, là. L'enfant souffre, mais comment elle doit gérer la chose à son âge, en fait? Parce que 15 ans, c'est pas petit, mais c'est pas aussi trop pour supporter ce genre de choses. Comment? Elle doit vivre avec, en fait.
1: Il reviendra à l'enfant d'aimer son père tel qu'il est.
0: D'accord.
1: D'abord, un amour inconditionnel.
0: D'accord.
1: Et chercher l'origine de cette situation que son père vit. Et elle peut aussi se faire accompagner ou alors aider son papa à sortir de là en le faisant aussi accompagner. C'est possible. Mais bon, avoir honte de son père parce qu'il est alcoolique, ça peut arriver. Nous sommes des êtres humains. Mais on ne doit pas refouler son papa. On ne doit pas rabaisser son papa pour son état dans lequel il se trouve. Un père est un père.
0: D'accord. Merci, mon père. Je rappelle que je suis avec le père Deneval Konan, curé de la paroisse Saint-Jean-Marie Vianney d'Akbessekro. Pour les auditeurs qui nous prennent en marche, je suis Blondine Kwame. Et comme je l'ai dit tout à l'heure, notre invité d'aujourd'hui, c'est le père Deneval Konan. Nous sommes au terme de notre émission. Comme je l'ai dit au départ, nous allons plus souvent travailler sur la question de nos jeunes enfants, les adolescents qui se posent plusieurs questions, qui voudraient comprendre tellement de choses, qui voudraient qu'on les aide à mieux accepter les règles des parents pour mieux avancer. Je pense que pour cette première émission, nous allons marquer une pause là, nous allons nous arrêter là et tout en espérant nous revoir très bientôt pour d'autres questionnaires, surtout que les jeunes se posent toujours à ces deux questions. C'est sûr que nous allons nous revoir très bientôt. Pour ma part, chers amis jeunes, vous avez eu des réponses à vos questions. C'est vrai que nous attendons toujours vos questions. Nous sommes là pour vous aider à mieux grandir, pour vous aider à devenir des personnes exemplaires demain. Alors, ne vous gênez pas de nous faire parvenir vos questionnaires et nous allons nous charger de vous donner des réponses pratiques, comme je l'ai dit. D'ici là, portez-vous bien et on se donne rendez-vous à très bientôt. C'était l'émission Jeunesse et foi pour une éducation future. Merci et que Dieu nous garde.
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0: Pour votre salut, il est 17h.

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2: Ta parole est une lampe à mes pieds et une lumière sur mon sentier. Psaume 119, verset 105.
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Je dis ça parce que cette icône nous apprend beaucoup. De se manifester ainsi, vraiment, dans la rue. Porte du ciel, porte de l'Église. Et elle désire que toutes les familles, donc qui vivent en plein monde, dont toutes les portes donnent dans la rue, eh bien deviennent des petites portes du ciel, deviennent des lieux où un petit morceau du ciel s'est détaché sur la terre et où les pauvres d'espérance, les pauvres de lumière, les pauvres d'amour puissent venir se réchauffer, puissent venir trouver le réconfort, la joie de vivre, puissent être consolés, des lieux de consolation. Et c'est la grâce de cette icône que partout où elle sera, où sera sa reproduction, eh bien, ces familles deviendront vraiment ces lieux de consolation du peuple de Dieu, ces lieux de grande guérison intérieure, ces lieux de douceur, de grande douceur, dans un monde tellement, tellement dur, dur, où tant de sang coule. D'ailleurs, en regardant de plus près, nous remarquons qu'il y a une balafre sur la joue droite de Marie, et qui aimait, enfin qui n'aimait pas, mais c'est pas dessus, du sang qui coule. Le sang qui coule. C'est une vierge blessée. Blessée pour les blessés. C'est une vierge blessée. Blessée pour les blessés. Sur l'icône que vous connaissez tous de Notre-Dame de Częstochowa en Pologne, on voit aussi deux balafres faites par les coups de hache des envahisseurs suédois, je crois, quand ils ont voulu essayer de la détruire. Ils n'y sont pas arrivés et aucun peintre n'est arrivé à effacer ces deux cicatrices, si l'on peut dire. Et lors du 600e anniversaire de Notre-Dame de Częstochowa en Pologne, l'année dernière, j'avais été frappé par les affiches. C'était vraiment une trouvaille de génie. Il y avait des grandes affiches pour annoncer l'anniversaire. Et on voyait l'icône dans le ciel, la terre avec des petits villages, des usines et tout ça, au bas de l'affiche. Et des larmes coulant de ces deux balafres, de ces deux blessures. Et voilà qu'à mi-chemin, entre ciel et terre, si l'on peut dire, ces larmes se transformaient en flammes. Les larmes devenaient des flammes. Les larmes de Marie qui devenaient les flammes du Saint-Esprit, qui tombaient sur la terre. C'est très très beau. Et Marie, elle pleure, elle saigne. Et les icônes dont j'ai parlé tout à l'heure n'en sont que la manifestation. Et ces larmes, ces gouttes de sang se transforment en flammes de l'esprit de consolation. Elle pleure pour nous consoler. Ses larmes essuient nos larmes. Voilà. Là, voilà, on la surprend. On la surprend flagrant délit de travail maternel. La maman de Dieu console les enfants de Dieu. Console en pleurant sur tant et tant d'enfants de Dieu massacrés. Je pense à ce récit bouleversant d'un journaliste suédois il y a 2-3 ans au Salvador, où il a vu sous ses yeux un jeune de 16 ans sortir du lycée et être froidement abattu par un policier. Et ce jeune criait: « Monsieur le policier, je suis un enfant de Dieu, vous êtes un enfant de Dieu. Ne me tuez pas, ne vous tuez pas, vous êtes enfant. » Et les pales ont crépité, et le jeune s'est écroulé sur la terre, sur le trottoir. Voilà. Et le journaliste s'est approché, s'est agenouillé, a ouvert son petit carnet d'écolier, et y avait marqué sa dernière phrase qu'il avait écrite: « Aujourd'hui, le salut est entré dans ta maison. » Et il faut que nos maisons soient des lieux, justement, où tous ces jeunes, tous ces enfants que l'on massacre physiquement et surtout spirituellement, dont on déchire l'âme, dont on détruit l'âme, dont on étouffe l'âme, eh bien, puissent venir respirer, se refaire une vie,
J'ai oublié de dire une chose, c'est que le Christ qui est sur l'icône porte aussi un nom. Alors c'est difficile à déchiffrer parce que c'est mis en abrégé, mais vous voyez que dans son auréole, il y a alpha, oméga, et puis du côté droit quand on regarde, donc du côté gauche de Jésus, il y a une lettre. Et c'est le premier mot de vainqueur ou victorieux. C'est le Christ invincible, c'est le Christ victorieux, c'est déjà le Christ en gloire que Marie porte, vous voyez. C'est le Christ vainqueur. Et qui est vainqueur par justement son sang. Vous savez, le sang de l'agneau qui était badigeonné sur les portes, sur les linteaux des portes. Vous voyez le lien entre l'agneau et la porte. Les enfants d'Israël, quand au milieu de la nuit de Pâques, plutôt avant, pour ne pas être détruits par l'ange exterminateur, ils devaient mettre le sang d'un agneau d'un an sans tache sur leur porte. Et l'ange passait devant et ils étaient protégés par le sang. Vous voyez, le sang et la porte. Et ici, Marie, pour ne pas nous effrayer, eh bien, ne se manifeste pas dans le sang, mais par du parfum. Et ça nous rappelle cette phrase de Catherine de Sienne qui dit que le parfum du sang de Jésus, plutôt son sang, est parfumé à ce point qu'il est capable de parfumer tous nos péchés. Oui, c'est Catherine de Sienne qui le dit. Pourquoi Marie se manifeste-t-elle ainsi, de manière tellement simple et, je dirais, presque naturelle? Il y a les apparitions de Marie. On en parle beaucoup. Et je dirais ceci, les icônes qui se manifestent sont une forme d'apparition de Marie comme mise à la portée de tous. Parce que dans les apparitions, seuls quelques voyants peuvent voir Marie. Et nous avons, comme à Medjugorje ou à Kibeho, au Rwanda, le bonheur sans nom de pouvoir voir ceux qui sont en train de voir. N'est-ce pas? Et je peux dire, je vois les yeux qui voient Marie, qui voient Jésus, qui voient le Père. Voilà. Cascade de regards. Et de fait, ces yeux des voyants sont remplis de la lumière du ciel. Mais ici, il n'y a aucun privilégié. Tous ceux qui viennent, même les non-croyants, ils voient, ils touchent, ils sentent, ils peuvent en prendre dans leurs mains, et puis ils peuvent le faire analyser s'ils veulent, et tout ça. Et c'est très très beau, cette sorte de tendresse de Marie pour tous. Alors évidemment, elle ne parle pas. C'est un message silencieux. Silence. Un peu comme le message du cœur ouvert de Jésus. Cœur ouvert de Jésus qui est un peu la dernière parole de Jésus. Parce que quand il remet son âme entre les mains de son père, alors il dit, mon petit papa, tu sais, voilà, j'ai fait tout ce que tu m'as demandé de faire, j'ai achevé mon œuvre, j'ai fini ma longue journée de travail, et voilà, et maintenant je viens me reposer, je me remets tout entier dans tes mains, mais j'aimerais encore dire un mot à mes frères. Alors le père qui dit, mais en fait tu as tout dit, tu as tout même beaucoup parlé, et puis Pierre a tout noté, et puis Luc aussi, tout ça, hein, ça va être mis par écrit. Ça va être mis sur cassette et tout ça. Et Jésus qui dit, non, papa, mais j'aimerais encore dire quelque chose. Alors, papa est très ennuyé parce qu'il dit, mais écoute, le problème, c'est que tu es déjà mort. Alors, chez les hommes, normalement, les morts, ils ne parlent pas. Ils ne parlent plus. Alors, qu'est-ce qu'il faut faire? Évidemment, tu peux attendre ta résurrection, mais ça, c'est encore 2 jours, puis c'est trop tard. Il faut faire vite. Alors, le Père et le Fils et l'Esprit tiennent un grand conseil et ils ont cette trouvaille de génie, et pour cause de génie. C'est justement la fissure dans le côté droit, la blessure. Et on parle des lèvres d'une blessure, hein? Les deux lèvres d'une blessure. Et donc c'est comme une bouche. Au moment où sa bouche s'est fermée dans la mort, voilà que la bouche de son cœur, que les lèvres de son cœur s'ouvrent et que jaillit à tout jamais le flot du sang parfumé de Jésus. Jusqu'à la fin du monde. Et ça, c'est la parole des paroles. C'est la parole qu'aucune
parole ne pourra jamais déflorer, qu'aucun commentaire ne pourra édulcorer, qu'aucune traduction, simultanée ou non, ne pourra risquer de trahir. C'est un geste, c'est un signe. On voit et on croit ou on ne croit pas, mais on voit. Voilà. Et c'est pourquoi Jean dit, ils contempleront celui qu'ils ont transpercé. Et je dirais que une icône qui pleure ou qui saigne ou qui émet du parfum, comme la porte du ciel, c'est un peu du même ordre. C'est un message, une parole qui est donnée en silence. En silence. Donc, qu'il y a cette sorte de discrétion, de respect de nos libertés, qui ne nous viole pas. Évidemment, c'est très difficile de nier. C'est beaucoup plus difficile de nier que de nier une apparition. Une apparition, on peut toujours inventer n'importe quoi, dire psychose collective et tous ces trucs-là. Ben, on trouve tous les prétextes pour arriver à nier une apparition. Mais là, c'est drôlement plus difficile parce que c'est tellement tangible. Et ça me fait penser, je viens de parler du cœur ouvert. Vous vous rappelez un certain soir où un de nos amis dit à Pierre et à Jean, tu me dis qu'il est vivant, mais moi, si je ne le palpe pas, si je ne le palpe pas, je ne croirai pas qu'il est vivant. Bon, et qu'est-ce qui se passe? Que fait Jésus? Jésus pourrait très bien dire, et c'est peut-être ce que j'aurais dit moi-même, bon, il veut me voir, il veut me toucher, il veut me sentir, il ne me verra pas, il ne me touchera pas. Non, tant pis pour lui, c'est bien fait, pour le punir, voilà, il n'y a pas la foi. Bon, voilà. Il n'était pas là au rendez-vous, il n'avait qu'à être là, il est arrivé en retard, hein, voilà, c'est sa faute. Voilà. Eh bien, pas du tout. Jésus, dans son immense tendresse, revient exprès pour lui. Il est tellement heureux que Thomas ait demandé à le toucher. Et c'est comme si, mon petit Thomas, tu as bien raison, mille fois raison. Tu as voulu me toucher? Ben vas-y, vas-y, je suis venu pour ça. Allez, touche-moi, allez, allez, allez, touche mes mains, allez, mes bras, allez, mes biceps, mes épaules. Hein. Regarde, tu vois, j'ai un corps, je ne suis pas un fantôme, je ne suis pas un esprit. Et puis surtout, hein, allez, mets ta main dans mon côté, allez, plus loin, pousse, c'est encore plus profond, tu le crois. Et c'est seulement après que Jésus lui dit, heureux ceux qui croient sans voir. Mais à Thomas, qui est pauvre de foi, et qui a demandé à voir, il se donne à voir. Et ça, c'est très, très, très fort théologiquement. C'est que les pauvres ont droit à avoir des signes donnés pour les pauvres. Et ils se manifestent pour les pauvres. Et j'étais très touché pour l'icône Porte du Ciel, de voir que des évêques orthodoxes, surtout, sont venus du fin fond de l'Australie, ils ont fait l'aller-retour en avion Sydney-Montréal. Pourquoi faire? Se prosterner devant l'icône, la baiser, la vénérer, s'emplir les poumons de ce parfum et repartir chez eux. L'archevêque métropolite pour toute l'orthodoxie russe de la diaspora est venu depuis Genève, la vénérer et a dit « L'Église russe reconnaît le miracle. » Pourquoi? Parce que ces évêques ont des cœurs humbles, des cœurs de pauvres, des cœurs d'enfants. Et ils accueillent un message donné pour des enfants. Et quand Jésus dit, Père, je te bénis, Père du ciel et de la terre, d'avoir caché ces choses aux sages et aux savants, de les avoir révélées aux tout-petits, sommes-nous les tout-petits qui allons accueillir les signes pauvres donnés pour affermir la confiance ébranlée des pauvres. C'est pas au niveau de la foi, c'est au niveau de notre confiance de petits enfants. Bien sûr, la plupart d'entre nous, nous avons la grâce de croire. Mais est-ce que nous sommes des petits enfants abandonnés dans les bras du Père? Et une des craintes de ce parfum respiré, c'est précisément de cette confiance de petits enfants qui s'abandonnent dans les bras d'une maman. Qui se savent aimer, qui se savent

est dans un petit sanctuaire des Alpes qui s'appelle Notre-Dame du Losse, où il y a eu des apparitions au XVIIe siècle à une bergère qui s'appelle Benoîte. Et le signe distinctif que Marie a donné à Benoîte, c'est qu'il y aura une petite chapelle où se sentiront de bonnes odeurs, dit Marie. Et dans toute la tradition de ces pèlerinages, on ne peut jamais mettre de fleurs dans cette chapelle pour ne pas que les parfums de fleurs perturbent ces sortes d'effluves de parfums célestes que régulièrement perçoivent les pèlerins. Et je n'étais pas du tout au courant de cette tradition de pèlerinage reconnue par l'Église, et il fallait que, sans que je le veuille, le premier endroit où j'ai la grâce de parler d'icône porte du ciel en Europe, ça se trouvait être cette petite église, justement, où les parfums sont émis. Et il y a une dame qui m'écoutait et qui est venue me trouver après et qui m'a dit, mais je suis bouleversée. Parce que moi-même, j'avais dans ma maison, dans le coin de prière de mon appartement, la reproduction de cette icône-là, mais dont je ne connaissais rien du tout, ni le nom, porte du ciel, ni ce miracle de parfum à Montréal dont j'avais jamais entendu parler. Et un soir, mes deux aînés, qui sont lycéens, rentrent du lycée et disent, maman, mais qu'est-ce qui se passe? Mais qu'est-ce qui se passe? Mais quel est ce parfum que tu as acheté? Alors maman dit, mais j'ai acheté aucun parfum, je m'en suis pas mis aujourd'hui. Et alors, ils dénichent la source du parfum, et c'était cette petite reproduction qui ne coulait pas comme celle de Montréal. On ne voyait rien, on ne touchait rien, mais on en respirait le parfum. J'ai oublié de dire une chose, c'est que quand mon ami a ramené l'icône au Mont Athos pour la montrer aux vénérables moines qui l'avaient peinte, tous les moines l'ont accueilli avec une joie sans nom, se prosternaient devant elle sur les chemins de la montagne, et on est arrivé à l'ermitage où s'est retiré le moine qui l'avait peinte, lequel moine a fait vœu de silence depuis 30 ans, ou peut-être plus tellement, mais enfin depuis de longues années. Et le moine, qui ne fait pas parler à cause de son vœu, a écrit un petit billet en disant combien il était bouleversé et que il avait la conviction que le visage de Marie sur l'icône n'était pas celui qu'il avait peint et qu'elle s'était vraiment comme transfigurée, qu'elle était bien, bien plus belle que ce qu'elle avait peint. Et je vous préviens tout de suite, d'ailleurs, que la reproduction que vous avez sur la cassette ne rend absolument pas la beauté de l'original. Et je fais une petite parenthèse pour dire que c'est une chose très fréquente, surtout ces dernières années, dans la tradition orientale, que les icônes qui se restituent d'elles-mêmes. Je m'explique, des icônes vieilles de 6, 7, 8, 9, 10, 12 siècles, qui sont toutes patinées par les siècles, qui sont couvertes de la suie des bougies, dont on ne distingue presque plus le visage, même les contours, tout est noir. Eh bien, beau matin, ou quelquefois devant des personnes qui la voient, tout se nettoie en quelques instants, automatiquement. Sans que ce nom de main d'homme, sans que personne les touche, on voit tout à coup l'image qui refait surface au-dessus de la suie, si on peut dire, ou de la suie qui disparaît, enfin voilà. Et donc ce moine a dit qu'il ne reconnaissait pas. Alors voilà, je crois que nous pouvons terminer en bénissant le Seigneur, vraiment pour ces signes de compassion donnés à ces pauvres, à ces petits. Il se passe vraiment comme à Cana, où Marie dit à son fils, d'amour il n'y en a plus, de joie il n'y en a plus, d'espérance il n'y en a plus. La source est en train de tarir, et elle provoque son fils à devancer son heure. Et Jésus n'attendait que cela, il trépignait d'impatience depuis 10 ans, 20 ans, 30 ans, pour pouvoir commencer ces signes de compassion. C'était une souffrance pour Jésus de penser qu'un mot de lui, quand il avait 6 ans, 10 ans, 12 ans, 15 ans, un mot de lui, un geste pour lui, pouvait ouvrir les yeux de l'aveugle, de son visage, le village, pouvait faire lever le frère handicapé de Capharnaüm et tout ça. Et il ne pouvait pas parce que son heure n'était pas venue. Il guettait, et il cède à cette supplication si discrète de Marie, non plus de vin, et il fait éclater sa gloire pour la première fois. Et c'est ainsi que Marie obtient que Jésus fasse jaillir un amour neuf
là où l'amour est en train de tarir, une joie nouvelle, là où cette joie est en train de se voiler, une espérance neuve, là où cette espérance

0: conscience est en train d'étouffer. Et c'est comme le bon vin qui est gardé pour la fin, le vin de l'allégresse, le vin parfumé de la joie des derniers temps. Et je termine avec cette prière d'un poète de Cuba qui a griffonné cela du fond des geôles de Castro. Il s'appelle Georges Valls. Prends mes yeux, Marie, perforés de ta lumière, de ta seule lumière parfumée, et que seule me guide la fleur fluide de tes mains. Si Marie se manifeste ainsi, c'est pour que nous soyons ses tout petits enfants, portés dans ses mains, blottis dans ses mains, sûrs d'être aimés d'elle. Amen.
1: Je vous salue, Marie.
2: C'était un enseignement sur le thème « Marie, porte du ciel ». Prédicateur, Père Daniel Ange, merci de nous avoir suivis. Que le Seigneur vous bénisse.

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0: Pour votre salut, il est 18h.
3: L'ange du Seigneur porte l'annonce à Marie. Je vous salue Marie, pleine de grâce. Le Seigneur est avec vous. Vous êtes bénie entre toutes les femmes. Et Jésus, le fruit de vos entrailles, est béni.
4: Sainte Marie, Mère de Dieu, priez pour nous pauvres pécheurs, maintenant et à l'heure de notre mort. Amen.
3: Voici la servante du Seigneur.
4: Qu'il me soit fait selon ta parole.
3: Je vous salue Marie, pleine de grâce. Le Seigneur est avec vous. Vous êtes bénie entre toutes les femmes. Et Jésus, le fruit de vos entrailles, est béni.
4: Sainte Marie, Mère de Dieu, priez pour nous, pauvres pécheurs, maintenant et à l'heure de notre mort. Amen.
3: Et le Verbe s'est fait chair.
4: Et il a habité parmi nous.
3: Je vous salue, Marie, pleine de grâce. Le Seigneur est avec vous. Vous êtes bénie entre toutes les femmes. Et Jésus, le fruit de vos entrailles, est béni.
4: Sainte Marie, Mère de Dieu, priez pour nous, pauvres pécheurs, maintenant et à l'heure de notre mort. Amen.
3: Priez pour nous, Sainte Mère de Dieu,
4: afin que nous soyons rendus dignes des promesses du Christ.
3: Que ta grâce, Seigneur, se répande dans nos cœurs. Par le message de l'ange, tu nous as fait connaître l'incarnation de ton Fils bien-aimé. Conduis-nous par sa passion et par sa croix jusqu'à la gloire de la résurrection. Par le Christ notre Seigneur.
4: Amen.

Je vais t'instruire, te montrer la route à suivre, te conseiller, veiller sur toi. N'imite pas les mules et les chevaux qui ne comprennent pas qu'il faut mater par la bride et le mors, et rien ne t'arrivera. »

0: Le temple de Dieu s'ouvrit, et ce fut la révélation suprême. Tout le secret du monde, le mystère des victoires du mal et le triomphe de Jésus sur la croix, tout me fut donné à comprendre. Écoutez cette bonne nouvelle.
1: Lecture de la première lettre de saint Paul aux Corinthiens. Puisque le monde, avec toute sa sagesse, n'a pas su reconnaître Dieu à travers les œuvres de la sagesse de Dieu, il a plu à Dieu de sauver les croyants par cette folie qu'est la proclamation de l'Évangile. Alors que les Juifs réclament les signes du Messie et que le monde grec recherche une sagesse, nous, nous proclamons un Messie crucifié, scandale pour les Juifs, folie pour les peuples païens. Mais pour ceux que Dieu appelle, qu'ils soient juifs ou grecs, ce Messie est puissance de Dieu et sagesse de Dieu. Car la folie de Dieu est plus sage que l'homme, et la faiblesse de Dieu est plus forte que l'homme. Frères, vous qui avez été appelés par Dieu, regardez bien. Parmi vous, il n'y a pas beaucoup de sages aux yeux des hommes, ni de gens puissants ou de haute naissance. Au contraire, ce qu'il y a de fou dans le monde, voilà ce que Dieu a choisi pour couvrir de confusion les sages. Ce qu'il y a de faible dans le monde, voilà ce que Dieu a choisi pour couvrir de confusion ce qui est fort. Ce qui est d'origine modeste, méprisé dans le monde, ce qui n'est rien, voilà ce que Dieu a choisi pour détruire ce qui est quelque chose, afin que personne ne puisse s'enorgueillir devant Dieu. C'est grâce à Dieu, en effet, que vous êtes dans le Christ Jésus, qui a été envoyé par lui pour être notre sagesse, pour être notre justice, notre sanctification, notre rédemption. »

C'est ta joie de nous combler de ton esprit. Affermis-nous dans la foi, Seigneur. Réconforte ceux qui ont le plus peiné en ce jour. Donne à tous

nous réunir. Donne à toutes nos communautés de travail et de vie la force du pardon mutuel et la grâce de l'unité.

ta joie de nous voir venir à toi, viens toi-même à la rencontre de tous ceux qui cherchent la vérité. Prends pitié de celui qui s'égare ou se révolte.

Tu nous as fait pour ta joie. Accorde le bonheur sans fin aux hommes qui sont morts en ce jour, et conduis dans l'espérance notre pèlerinage vers toi.

Le Seigneur notre Dieu nous a accordé la grâce de l'adoption filiale. D'un cœur sincère et confiant, nous pouvons l'appeler par son nom.

0: prions. Tu protèges, Seigneur, ceux qui comptent sur toi. Sans toi, rien n'est fort et rien n'est saint. Multiplie pour nous les gestes de miséricorde, afin que, sous ta conduite, en faisant un bon usage des biens qui passent, nous puissions déjà nous attacher à ceux qui demeurent, par Jésus le Christ, notre Seigneur.
1: Amen.

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2: Au nom du Père et du Fils et du Saint-Esprit.
3: Amen.
2: Auditeurs, auditrices Radio Maria, bien-aimés dans le Seigneur, nous vous saluons dans le nom puissant de Jésus-Christ et nous sommes très heureux de vous retrouver toujours en bonne santé, c'est notre souhait. Aujourd'hui, nous sommes jeudi et nous sommes à notre chapelet de Sainte Philomène à la Radio Maria. Cette radio qui nous procure assez de bien, cette radio qui nous donne véritablement de rencontrer Jésus-Christ et nous voulons par cette radio, demandez à Sainte Philomène de continuer de vous bénir. Alors, nous allons aussi prier avec toutes ces intentions que nous avons reçues aujourd'hui. Nous demandons à Sainte Philomène et à la Vierge Marie de présenter ses intentions à son fils Jésus-Christ et Sainte Philomène à son époux, afin que ses intentions, Dieu puisse exaucer les prières de ses enfants. Ensemble, lisons les intentions.
4: Prions avec les intentions qui nous sont parvenues et celles des bienfaiteurs de Radio Maria.
5: Mchou Api Yvonne Anastasie demande aide, assistance, protection et élévation pour elle-même, sa situation professionnelle et ses activités par l'intercession de Saint Joseph.
6: Quadiomo Thérèse rend grâce au Seigneur pour tous ses bienfaits reçus. Elle confie le bon déroulement de l'examen de ses enfants par l'intercession de Notre-Dame de Victoire.
7: Une maman demande aide, assistance et protection pour sa fille Christelle Marina Amoni par l'intercession de Saint-Michel Archange.
8: Une mère rend grâce au Seigneur pour le nouveau travail accordé à son fils après un licenciement par l'intercession de Notre-Dame de Guadeloupe.
9: Intention pour les bienfaiteurs et donateurs de Radio Maria. Ô Vierge Marie, jette ton regard de compassion sur tes enfants fatigués et affaiblis par la maladie. Par ta puissante intervention, restaure tout leur être, corps et âme. Nous t'en prions.
10: Madame Berthe Kofi rend grâce au Seigneur pour tous les bienfaits reçus. Elle lui confie le bon déroulement de l'examen de son petit-fils, Assémien Christ Emmanuel, par l'intercession de Notre-Dame des Victoires.
11: Maman Jess Célestine remercie le Seigneur pour tous ses bienfaits, en particulier pour sa guérison. Que le Seigneur achève ce qu'il a si bien commencé, par l'intercession de Notre-Dame de Lourdes Santé des Malades.
12: Une fidèle demande au Seigneur aide, assistance et protection pour sa famille et elle. Elle lui confie la réhabilitation de la tombe de son père par l'intercession de Notre-Dame du Perpétuel Secours. La pharmacie Marielle remercie le Seigneur pour toutes les grâces reçues. Elle demande par ailleurs aide, assistance, protection et croissance pour la pharmacie.
13: Une fidèle confie son neveu Kwasi Yaowil Adams au Seigneur pour aide, assistance, guérison et délivrance par Notre-Dame de la Délivrance.
14: Radio Maria confie au Seigneur le Père à Saint Jean-Claude pour aide, assistance, protection et guérison par l'intercession de Notre-Dame, santé des malades.
15: Aide, assistance et protection du Seigneur pour les dirigeants de l'entreprise, à tout le personnel de geste aussi et à leurs familles ainsi que les installations.
16: Une fidèle rend grâce à Dieu pour tous ses bienfaits. Elle lui confie sa santé et ses projets par l'intercession de Notre-Dame des Victoires.
17: Je mets mon espoir dans le Seigneur, je suis sûr de sa parole. Le Seigneur a donné, le Seigneur a repris, que le nom du Seigneur soit béni.
18: Radio Maria prie pour la vie avec Dieu de Sébastien Kofi Kwame, dit Sébastien, que le Seigneur l'accueille dans sa félicité céleste par l'intercession de Notre-Dame de Mort Légion.
19: Madame Kwaku Albertine, prie pour la vie avec Dieu de Kwaku Kwasi Léonard.
20: 8 mai 2016, 8 mai 2026. Voici 10 ans que nous a quitté notre fille, sœur, mère et nièce Kwaku Tene Edwige, ses parents, sœurs, frères et enfants. Prie pour son repos éternel. Que le Seigneur lui pardonne tous ses péchés et la reçoit dans sa félicité céleste. Par l'intercession de Notre-Dame de Mont-Légion.
21: Yao Aou Yvonne, prie pour la vie avec Dieu de Yao Akisi Hélène, Oufoué Yao, Yao Conan Frédéric, Yao Yao Jules, Yao Aya Clémentine, qui repose en paix par l'intercession de Notre-Dame de Mont-Légion.
22: Une famille prie pour la vie avec Dieu de Nyankon Antoinette, Akuba Mat, Kwasi Kwadio, Ndangé Saint-Gustave, Kwasi Afoué. Tous les défunts, défuntes de la famille paternelle et maternelle et toutes les âmes en purification.
14: La famille Ba prie pour la vie avec Dieu de Vibi Ba et de Ouattara Fatoumata par l'intercession de la Vierge Marie. Prions pour la vie avec Dieu de Kwasi Bertin Touré, Nguesson Aminon Viviane, Touré Adjoa Jonas, Touré Ngoron Ferdinand, Koué Aminon Madeleine, demandé par leurs enfants.
0: Maman Jess Célestine prie pour la vie avec Dieu de Dibi Kwasi, Jer Conan, Maurice, Bato Afoué, Yao Afoué Marie-Yolande et Sambiti François à l'occasion de sa 28e année de décès. Que le Seigneur leur pardonne leurs péchés et les accueille dans son royaume de paix.
1: Une fidèle prie pour la vie avec Dieu de Kwadio Kosia Marcel, Nguessan Aya Yvette, Nguessan Conan Jeannot, Ngoran Kwadio Michel et tous les défunts de la famille Alanikan.
3: Les enfants de Arthur Oloté prient pour la vie avec Dieu de Yoroba Agnès, Oulobo Marie et de Oloté Mathurin. En union avec la famille Ngoran, prions pour la vie avec Dieu de Gérard Ngoran, Maxime Yoboué, Joseph Ngoran, Ernest Conan, Kongwe Joséphine, Oka Kwaku, tous leurs parents défunts et les âmes du purgatoire. Prions pour la vie avec Dieu de Nguessan Conan Judicael, Béranger, et de Kofi Adi, Manuel, Jumadin, demandé par Maman Joglo Rosalie. Prions pour la vie avec Dieu de Sœur Joséphine Adoua, Apo, de la Congrégation des Sœurs Notre-Dame de la Paix. Que le Seigneur l'accueille dans sa demeure en compagnie de tous les anges et des saints. Parmi ceux qui se sont endormis dans l'espérance de la résurrection, se comptent les membres de nos familles respectives, les auditeurs, les bienfaiteurs et donateurs de Radio Maria. Seigneur notre Dieu, à cause de ton autre nom qui est miséricorde, par la puissante intercession de la Vierge Marie, accueille-les. Que le Seigneur Jésus-Christ daigne les accueillir et les accepter dans son royaume céleste et de joie sans fin, par le secours de Notre-Dame de Mont-Ligion. Que le Seigneur Jésus-Christ daigne les accueillir et les accepter dans son royaume céleste et de joie sans fin, par le secours de Notre-Dame de Mont-Ligion.
2: Auditeurs et auditrices de Radio Maria, nous disons merci pour toutes ces intentions qui sont montées auprès de notre Seigneur Jésus-Christ. Et nous voulons prier en ce jour béni de Dieu pour tous ceux en ce moment qui sont en paix à main. Nous pensons à toutes ces personnes en ce moment qui vont passer le concours dans plusieurs domaines ou plusieurs filières. Nous demandons au Seigneur de leur accorder le succès dans leur concours. Aujourd'hui, c'est jeudi, jour du chapelet de Sainte-Philomène. Nous voulons confier tout cela à Sainte-Philomène. Je crois en Dieu le Père Tout-Puissant, Créateur du ciel et de la terre, et en Jésus-Christ, son Fils unique, notre Seigneur, qui a été conçu du Saint-Esprit, est né de la Vierge Marie, a souffert sous Ponce Pilate, a été crucifié, est mort, a été enseveli, est descendu aux enfers, le troisième jour, est ressuscité des morts, est monté aux cieux, est assis à la droite de Dieu le Père Tout-Puissant, d'où il viendra juger les vivants et les morts. Je crois à l'Esprit Saint, à la Sainte Église catholique, à la communion des saints, à la rémission des péchés, à la résurrection de la chair, à la vie éternelle. Amen. Notre Père qui es aux cieux, que ton nom soit sanctifié, que ton règne vienne, que ta volonté soit faite sur la terre comme au ciel.
23: Donne-nous aujourd'hui notre pain de ces jours. Pardonne-nous nos offenses, comme nous pardonnons aussi à ceux qui nous ont offensés. Et ne nous laisse pas entrer en tentation, mais délivre-nous du mal.
2: Amen. Notre Père qui es aux cieux, que ton nom soit sanctifié, que ton règne vienne, que ta volonté soit faite sur la terre comme au ciel.
23: Donne-nous aujourd'hui notre pain de ces jours. Pardonne-nous nos offenses, comme nous pardonnons aussi à ceux qui nous ont offensés. Et ne nous laisse pas entrer en tentation, mais délivre-nous du mal.
2: Amen. Notre Père qui es aux cieux, que ton nom soit sanctifié, que ton règne vienne, que ta volonté soit faite sur la terre comme au ciel.
23: Donne-nous aujourd'hui notre pain de ces jours. Pardonne-nous nos offenses, comme nous pardonnons aussi à ceux qui nous ont offensés. Et ne nous laisse pas entrer en tentation, mais délivre-nous du mal.
2: Amen. Invocation du sang de Jésus. Seigneur Jésus-Christ, faites couler votre sang précieux sur notre âme, pour la fortifier et la libérer, sur les sorciers, pour les rendre impuissants, et sur le démon, pour le terrasser. Prière à Saint François d'Assise. Seigneur, fais de moi un instrument de votre paix. Là où il y a de la haine,
23: que je mette l'amour.
2: Là où il y a l'offense,
23: que je mette le pardon.
2: Là où il y a de la discorde,
23: que je mette l'union.
2: Là où il y a de l'erreur,
23: que je mette la vérité.
2: Là où il y a le doute,
23: que je mette la foi.
2: Là où il y a le désespoir,
23: que je mette l'espérance.
2: Là où il y a les ténèbres,
23: que je mette la lumière.
2: Là où il y a la tristesse,
23: que je mette la joie.
2: Ô maître, je ne cherche pas tant à être consolé
23: qu'à consoler,
2: à être compris
23: qu'à comprendre,
2: à être aimé
23: qu'à aimer,
2: car c'est en donnant
23: qu'on reçoit,
2: c'est en s'oubliant
23: qu'on trouve,
2: c'est en pardonnant
23: qu'on pardonne,
2: c'est en mourant qu'on ressuscite à l'éternelle vie. Acte d'amour du Saint Curé d'Ars. Je vous aime, ô mon Dieu, et mon seul désir est de vous aimer jusqu'au dernier soupir de ma vie. Je vous aime, ô mon Dieu, infiniment aimable, et j'aime mieux mourir en vous aimant que de vivre un seul instant sans vous aimer. Je vous aime, ô mon Dieu, et je ne désire le ciel que pour avoir le bonheur de vous aimer parfaitement. Je vous aime, ô mon Dieu, et je n'appréhende l'enfer que parce qu'on n'y aura pas la douce consolation de vous aimer. Ô mon Dieu, si ma langue ne peut dire à tout moment que je vous aime, du moins je veux que mon cœur vous le répète autant de fois que je respire. Ah, faites-moi la grâce de souffrir en vous aimant, de vous aimer en souffrant et d'expirer un jour en vous aimant et en sentant que je vous aime. Et plus j'approche de ma fin, plus je vous aime, conjure d'accroître mon amour et de la perfectionner. Ainsi soit-il. Jésus, je t'aime. Jésus, je t'aime. Jésus, je t'aime. Invocation à l'Esprit Saint. Viens, Esprit Saint, en nos cœurs et envoie du haut du ciel un rayon de ta lumière. Viens en nous, Père des pauvres. Viens, dispensateur des dons. Viens, lumière des cœurs. Consolateur souverain. Très douce hôte de nos âmes. Adoucissante fraîcheur. Dans le labeur, le repos. Dans la fièvre, la fraîcheur. Dans les pleurs, le confort. Ô lumière bienheureuse, viens remplir jusqu'à l'intime le cœur de tes fidèles. Sans ta puissance divine, il n'est en rien, en aucun homme, rien qui n'est pervêti. Lave ce qui est souillé, baigne ce qui est aride, guéris ce qui est blessé. Assouplis ce qui est raide, réchauffe ce qui est froid, rends droit ce qui est faussé. À tous ceux qui ont la foi et qui en toi se confient, donne tes sept dons sacrés, donne mérite et vertu, donne le salut final, donne la joie éternelle. Prions. Ô Dieu, qui par la lumière du Saint-Esprit a éclairé le cœur de tes fidèles, donne-nous par ton esprit d'aimer ce qui est bien et d'avoir toujours le soutien de sa force par le Christ notre Seigneur. Amen. Prière à Sainte Philomène. Salut Sainte Philomène, nous recourons à toi dans notre prière, que ton exemple nous aide à être de vrais témoins de l'amour de Dieu. Tu es représentée avec les flèches de la charité. Embrase notre cœur de l'amour de Dieu et du prochain. Avec l'encre de l'espérance, donne-nous de nous préparer de cette terre à la vie éternelle. Avec la palme du martyr, augmente en nous la foi pour que nous soyons des saints, fidèles à la volonté de Dieu. Avec l'hélice de la virginité, donne-nous cette pureté du cœur et du regard qui nous fait tout voir à la lumière de l'amour de Dieu. Nous te confions notre vie, nos proches, notre pays, la Côte d'Ivoire, toutes les intentions que nous portons au fond de notre cœur et que tu connais. Avec Saint Jean-Marie Vianney, intercède pour nous auprès de Dieu, afin que le Père soit glorifié par toute notre vie. Que le Fils soit tout pour nous et que le Saint-Esprit nous guide dès cette terre sur le chemin du ciel. Amen. Auditeurs, auditrices de Radio Maria, nous voulons continuer de prier pour toutes ces personnes découragées de la vie, qui vivent des situations difficiles et qui ont besoin d'un moral ou d'une consolation auprès du Seigneur Jésus-Christ. Nous allons demander au Seigneur, au travers du chapelet de Sainte Philomène, de prier pour nous, d'intercéder pour nous et de nous confier à son époux Jésus. Salut aux Sainte Philomène, que je reconnais après Marie comme un avocat auprès du divin époux. Intercédez pour nous maintenant et à l'heure de ma mort.
4: Sainte Philomène, fille bien-aimée de Jésus et de Marie, priez pour nous qui avons recours à vous, ainsi soit-il.
2: Salut aux Sainte Philomène, que je reconnais après Marie comme un avocat auprès du divin époux. Intercédez pour nous maintenant et à l'heure de ma mort.
23: Sainte Philomène, fille bienheureuse de Jésus et de Marie, priez pour nous qui avons recours à vous, ainsi soit-il.
2: Salut aux Sainte Philomène, que je reconnais après Marie comme l'avocat auprès du divin époux. Intercédez pour nous maintenant et à l'heure de ma mort.
4: Sainte Philomène, fille bien-aimée de Jésus et de Marie, priez pour nous qui avons recours à vous, ainsi soit-il.
2: Salut aux Sainte Philomène, que je reconnais après Marie comme l'avocat auprès du divin époux, intercédez pour nous maintenant et à l'heure de ma mort.
23: Sainte Philomène, fille bienheureuse de Jésus et de Marie, priez pour nous qui avons recours à vous, ainsi soit-il.
2: Salut aux Sainte Philomène, que je reconnais après Marie comme l'avocat auprès du divin époux, intercédez pour nous maintenant et à l'heure de ma mort.
4: Sainte Philomène, fille bien-aimée de Jésus et de Marie, priez pour nous qui avons recours à vous, ainsi soit-il.
2: Salut aux Sainte Philomène, que je reconnais après Marie comme l'avocat auprès du divin époux, intercédez pour nous maintenant et à l'heure de ma mort.
23: Sainte Philomène, fille bien-aimée de Jésus et de Marie, qui avons recours à vous, ainsi soit-il.
2: Salut aux Sainte Philomène, que je reconnais après Marie comme l'avocat auprès du divin époux, intercédez pour nous maintenant et à l'heure de ma mort.
4: Sainte Philomène, fille bien-aimée de Jésus et de Marie, priez pour nous qui avons recours à vous, ainsi soit-il.
2: Salut aux Sainte Philomène, que je reconnais après Marie comme l'avocat auprès du divin époux, intercédez pour nous maintenant et à l'heure de ma mort.
23: Sainte Philomène, fille bien-aimée de Jésus et de Marie,
2: priez pour nous qui avons recours à vous, ainsi soit-il. Salut aux Sainte Philomène, que je reconnais après Marie comme l'avocat auprès du divin époux, intercédez pour nous maintenant et à l'heure de ma mort.
23: Sainte Philomène, fille bien-aimée de Jésus et de Marie, priez pour nous qui avons recours à vous, ainsi soit-il.
2: Salut aux Sainte Philomène, que je reconnais après Marie comme avocat auprès du divin époux, intercédez pour nous maintenant et à l'heure de ma mort.
23: Sainte Philomène, fille bien-aimée de Jésus et de Marie, priez pour nous qui avons recours à vous, ainsi soit-il.
2: Salut aux Sainte Philomène, que je reconnais après Marie comme avocat auprès du divin époux, intercédez pour nous maintenant et à l'heure de ma mort.
23: Sainte Philomène, fille bien-aimée de Jésus et de Marie, priez pour nous qui avons recours à vous, ainsi soit-il.
2: Salut aux Sainte Philomène, que je reconnais après Marie comme avocat auprès du divin époux, intercédez pour nous maintenant et à l'heure de ma mort.
23: Sainte Philomène, fille bien-aimée de Jésus et de Marie, priez pour nous qui avons recours à vous, ainsi soit-il.
2: Salut aux Sainte Philomène, que je reconnais après Marie comme avocat auprès du divin époux, intercédez pour nous maintenant et à l'heure de ma mort.
23: Sainte Philomène, fille bien-aimée de Jésus et de Marie, priez pour nous qui avons recours à vous, ainsi soit-il.
2: Gloire au Père, au Fils, au Saint-Esprit,
4: comme il était au commencement, maintenant et toujours, dans les siècles des siècles. Amen.
2: Je vous salue Marie, pleine de grâce, le Seigneur est avec vous. Vous êtes bénie entre toutes les femmes, et Jésus, le fruit de vos entrailles, est béni. Sainte Marie, Mère de Dieu, priez pour nous, pauvres pécheurs, maintenant et à l'heure de notre mort. Amen. Prière de la médaille. Je vous salue, merveilleuse Sainte Philomène. Vous qui avez versé si courageusement votre sang pour Jésus-Christ, je bénis le Seigneur pour toutes les grâces qu'il vous a accordées pendant votre vie et spécialement à votre mort. Je le loue et le glorifie pour l'honneur et la puissance dont il vous a couronné. Je vous supplie de m'obtenir par votre intercession la grâce de Dieu. Supplique à Sainte Philomène, humblement prostrée à vos pieds, ô grande et glorieuse petite sainte, je vous présente ma prière fervente, une prière qui sort de mon cœur. Je vous prie de l'accueillir avec bienveillance et de m'obtenir les grâces dont j'ai besoin. Sainte Philomène, priez pour moi. Gloire au Père, au Fils, au Saint-Esprit, comme il était au commencement, maintenant et toujours, dans les siècles des siècles. Amen. Je suis bouleversé. Je ressens fort le coup de la douleur. Le malheur m'accable. J'ai besoin de grâce. Aide-moi. Exaucez ma prière. Sainte Philomène,
23: priez pour moi.
2: Gloire au Père, au Fils, au Saint-Esprit.
23: Comme il était au commencement, maintenant et toujours, dans les siècles des siècles. Amen.
2: Fatigué, sans confort, sans espoir, seul, accablé par les tribulations, j'ai confiance en vous d'être exaucé. Sainte Philomène,
23: priez pour moi.
2: Gloire au Père, au Fils, au Saint-Esprit.
23: Comme il était au commencement, maintenant et toujours, dans les siècles des siècles. Amen.
2: Je reconnais que mes très graves péchés furent la cause de tant de malheurs. Je vous prie de m'obtenir le pardon, de m'inspirer l'amour pour Jésus. Sainte Philomène,
23: priez pour moi.
2: Gloire au Père, au Fils, au Saint-Esprit.
23: Comme il était au commencement, maintenant et toujours, dans les siècles des siècles. Amen.
2: Ô petite sainte, protégez ma maison, ma famille. Regardez avec un doux sourire vos dévots. Essuyez les larmes à tous. Obtenez en mon cœur un rayon d'espérance. Donnez à tout le monde la paix, la santé et la providence. Sainte Philomène,
23: priez pour moi.
2: Gloire au Père, au Fils, au Saint-Esprit.
23: Comme il était au commencement, maintenant et toujours, dans les siècles des siècles. Amen.
2: Regardez de combien de grâces j'ai besoin. Ne m'abandonnez pas, vous qui êtes puissante auprès de Dieu. Éloignez de moi la tristesse et la désolation. Rendez la sérénité à mon âme. Délivrez-moi des dangers et des châtiments. Bénissez ma maison, ma famille et tous les dévots. Et faites que j'obtienne la grâce que je désire. Ô belle sainte, ne m'abandonne pas. Sainte Philomène,
23: priez pour moi.
2: Gloire au Père, au Fils, au Saint-Esprit.
23: Comme il était au commencement, maintenant et toujours, dans les siècles des siècles. Amen.
2: En vertu de vos martyrs, demandez à Dieu pitié pour nous. En vertu de vos martyrs, demandez à Dieu pitié pour nous. En vertu de vos martyrs, demandez à Dieu pitié pour nous. Auditeurs et auditrices de Radio Maria, nous venons de finir la première partie de notre chapelet. Nous allons passer en musique, juste le temps de méditer et nous retrouver pour la suite de notre chapelet.

0: Ami de Sainte Philomène, dévot de Sainte Philomène, sympathisant de Sainte Philomène, vous qui nous écoutez à la radio, voilà, nous voulons vous dire merci pour votre fidélité à la radio et nous continuons tous de prier avec vous. La radio est toujours à votre disposition et elle émet toujours l'amour de Dieu dans votre cœur. Amis auditeurs de Radio Maria, nous sommes à notre deuxième étape et nous allons parler un peu de Sainte Philomène Lumière, Sainte Philomène qui porte le nom de la Lumière, que nous appelons affectueusement Lumena, qui veut dire Lumière. Alors, bien aimé dans le Seigneur, Sainte Philomène qui a apporté la lumière dans la vie de ses parents, nous montre que par sa présence, nous avons cette lumière, par sa présence, nous nous procurons cette lumière. Parce que grâce à sa présence, ses parents sont sortis des ténèbres. L'histoire nous montre que les parents avaient besoin d'y agir dans leur vie parce que le père et la mère de Sainte Philomène ne pouvaient pas concevoir. Et ce qui faisait qu'il y avait un souci au niveau de cette grâce d'enfanter. Et Dieu, dans son amour, au travers du médecin, ce médecin qui suivait les parents de Sainte Philomène, leur a demandé de se confier au Seigneur, leur a demandé de donner leur vie au Seigneur. Et Dieu, dans son amour, a permis que le message de ce médecin puisse porter du fruit. Et les parents se sont convertis et ils ont donné leur vie au Seigneur Jésus-Christ. Dans cet élan de foi, Dieu a manifesté sa grande miséricorde et a accordé cette grâce de concevoir, cette grâce d'enfanter et de mettre au monde Sainte Philomène. Et lorsque Sainte Philomène est venue au monde, vous voyez qu'elle a apporté la joie aux parents, elle a éclairé les parents, elle a illuminé les parents par sa lumière et les parents ont décidé de lui donner le nom de Lumena qui veut dire « fille de lumière ». Et dans cette lumière-là, nous voyons que les parents ont commencé à vivre dans la joie, dans la grâce de Dieu, dans la bénédiction. Alors nous pouvons aussi demander cette force à Sainte Philomène, cette grâce à Sainte Philomène. Parce que lorsqu'elle rentre dans notre vie, elle nous procure assez de lumière. Elle chasse les ténèbres dans notre vie. Elle brise les mains du démon et elle nous amène à vivre notre foi dans l'amour du Seigneur. Elle nous amène à prendre conscience de notre engagement vis-à-vis du Seigneur et nous éloigne des choses que Dieu n'aime pas. Voilà le péché. Donc, ce temps de message que nous vous donnons, c'est pour vous amener vraiment à la prier pour ceux qui ont des difficultés sur le plan spirituel, pour ceux qui n'arrivent pas à sortir de l'alcool, de la cigarette, de la drogue, pour ceux qui n'arrivent pas à sortir de la fornication, de l'adultère. Il faut l'invoquer et vous allez voir que Sainte Philomène va vous aider à vous débarrasser de ces choses-là qui nous empêchent de nous rapprocher du Seigneur. Elle est la fille de la lumière. Elle a horreur de l'impureté, elle a horreur de tout ce qui n'est pas conforme à la parole de Dieu. Elle n'aime pas les ténèbres. Vous voyez, dans son combat face à Dioclétien, qui était animé d'un démon d'impureté, elle a refusé catégoriquement de se rapprocher ou de se lier à cet empereur parce que cet empereur était affilié à des adorations de fétiches, à des adorations de statues. Donc, Sainte Philomène, dans son engagement vis-à-vis du Seigneur, a décidé de ne pas entrer dans le projet du démon en se mariant avec l'empereur Dioclétien. Donc, Sainte Philomène va vous aider à fuir le péché. Elle va vous aider à combattre le péché parce qu'elle, elle a combattu le péché. Il y a eu plusieurs tentatives, plusieurs attaques, plusieurs épreuves, mais elle a résisté à toutes ces avances sataniques et démoniaques que l'empereur lui proposait. Donc, pour nous qui sommes tentés par des artifices sataniques, demandons à Sainte Philomène de nous donner la force afin de lutter contre toutes ces propositions démoniaques, c'est-à-dire l'argent facile, la corruption qui se trouve dans les affaires de ce monde, le mensonge, les choses qui souillent notre corps. Demandons-lui de nous aider à fuir ce mal-là afin que nous puissions rentrer dans l'Église, dans une sainteté et dans une communion avec notre Seigneur. Que Dieu, dans son amour, nous aide à vivre selon la parole de Dieu au travers de l'intention de Sainte Philomène, tous les principes que le Seigneur nous a partagés, oui, au travers des messages bibliques, que Dieu nous aide à vivre cela par l'intercession de Sainte Philomène. Amen. Alors, bien-aimés dans le Seigneur, au travers de la litanie, prions pour toutes ces personnes qui ont perdu la foi, qui sont découragées de la vie et aujourd'hui qui ne viennent plus à l'église. Oui, beaucoup de nos frères chrétiens, quand la tempête frappe à leur porte, ils ne font que laisser la tempête réagir dans leur vie et ils oublient l'engagement de leur baptême. Demandons à Sainte Philomène, par litanie de Sainte Philomène, de prier pour toutes ces personnes découragées, affaiblies par les épreuves, que le Seigneur les console, les fortifie et les ramène sur le chemin de la lumière. Amen.
1: Amen.
0: Litanie de Sainte Philomène. Seigneur, ayez pitié de nous.
1: Seigneur, ayez pitié de nous.
0: Jésus-Christ, ayez pitié de nous.
1: Jésus-Christ, ayez pitié de nous.
0: Seigneur, ayez pitié de nous.
1: Seigneur, ayez pitié de nous.
0: Dieu le Père, Créateur du monde, ayez pitié de nous. Dieu le Fils, Sauveur du monde, ayez pitié de nous. Dieu le Saint-Esprit, Vie du monde, ayez pitié de nous. Sainte Trinité, un seul Dieu, ayez pitié de nous. Sainte Marie, Mère de Dieu, priez pour nous. Sainte Marie, Étoile du matin, priez pour nous. Sainte Marie, la Reine des Vierges, priez pour nous. Sainte Philomène, priez pour nous. Sainte Philomène, remplie des grâces les plus abondantes, priez pour nous. Sainte Philomène, amie de Jésus, la lumière du monde, priez pour nous. Sainte Philomène, imitatrice fidèle de Marie, priez pour nous. Sainte Philomène, épouse du Christ par un vœu de chasteté, priez pour nous. Sainte Philomène, modèle des vierges, priez pour nous. Sainte Philomène, temple de l'humilité, priez pour nous. Sainte Philomène, enflammée d'ardeur pour la gloire de Dieu, priez pour nous. Sainte Philomène, victime de l'amour de Jésus, priez pour nous. Sainte Philomène, exemple de force et de persévérance, priez pour nous. Sainte Philomène, championne invincible de chasteté, priez pour nous. Sainte Philomène, consolée dans les chaînes par la Mère de Dieu, priez pour nous. Sainte Philomène, miroir des vertus les plus héroïques, priez pour nous. Sainte Philomène, intrépide face au supplice, priez pour nous. Sainte Philomène, fautée sans merci à l'exemple de Jésus, priez pour nous. Sainte Philomène, outragée pour le nom de Jésus,
1: priez pour nous.
0: Sainte Philomène, guérie miraculeusement par les anges dans sa prison,
1: priez pour nous.
0: Sainte Philomène, délivrée de la noyade par les anges,
1: priez pour nous.
0: Sainte Philomène, transpercée de flèches,
1: priez pour nous.
0: Sainte Philomène, qui avait converti les témoins de votre martyr,
1: priez pour nous.
0: Sainte Philomène, qui avait usé la fureur de vos bourreaux,
1: priez pour nous.
0: Sainte Philomène, frappée à la tête,
1: priez pour nous.
0: Et décapitée,
1: priez pour nous.
0: Sainte Philomène, qui avez offert votre vie par fidélité à Jésus,
1: priez pour nous.
0: Sainte Philomène, qui stimulez la foi et le courage des fidèles,
1: priez pour nous.
0: Sainte Philomène, qui avez préféré les supplices et la mort aux splendeurs du trône,
1: priez pour nous.
0: Sainte Philomène, protectrice des innocents,
1: priez pour nous.
0: Sainte Philomène, refuge des malheureux,
1: priez pour nous.
0: Sainte Philomène, santé des malades et des faibles,
1: priez pour nous.
0: Sainte Philomène, patronne de la jeunesse,
1: priez pour nous.
0: Sainte Philomène, lumière de l'Église militante,
1: priez pour nous.
0: Sainte Philomène, qui stimulait la foi et le courage des fidèles,
1: priez pour nous.
0: Sainte Philomène, princesse au ciel,
1: priez pour nous.
0: Sainte Philomène, qui régnait dans la gloire,
1: priez pour nous.
0: Sainte Philomène, dont le nom est glorieux au ciel et terrible en enfer,
1: priez pour nous.
0: Sainte Philomène, puissante auprès de Dieu,
1: priez pour nous.
0: Sainte Philomène, illustre par les miracles les plus saisissants,
1: priez pour nous.
0: Sainte Philomène, qui venait rapidement à notre secours,
1: priez pour nous.
0: Priez pour nous, Sainte Philomène, afin que nous puissions être dignes des promesses du Christ. Prions. Nous vous implorons, Seigneur, par l'intercession de Sainte Philomène, Vierge et Martyre, qui est agréable à vos yeux pour sa pureté, sa fidélité et sa pratique de toutes les vertus, de bien vouloir pardonner nos péchés et nous accorder toutes les grâces dont nous avons besoin. Amen. Amis auditeurs de Sainte Philomène, amis auditeurs de la Radio Maria, nous voulons aussi vous informer que nous organisons un grand temps prophétique que l'apostolat des enfants de la dévotion de Sainte Philomène organise du 11 au 12 juillet sanctuaire Notre-Dame de la Divine Miséricorde de Ravia. Voilà, c'est un pèlerinage, en même temps une nuit de prière, une veillée de prière. Alors, on est le Sainte-Philomène, pour tous ceux qui aiment Sainte-Philomène, que nous appelons les amoureux de Sainte-Philomène, vous êtes tous invités à ce grand pèlerinage, cette nuit d'intercession et de prière. Alors, on est le Sainte-Philomène, nous allons demander à Sainte-Philomène de nous remplir de force par ses prières pour que cette force nous aide à être des intercesseurs auprès de notre famille, auprès du monde entier. Donc, nous vous invitons à ce grand temps prophétique à Ravia, c'est-à-dire à Notre-Dame de la Divine Miséricorde de Ravia. Alors, nous avons aussi un convoi. Pour ceux qui veulent partir par ce convoi-là, la participation est de 7000 francs pour le convoi Yamoussoukro et Ravia. 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Alors, il y aura l'annonce qui va passer chaque fois à la radio. Nous allons faire passer l'annonce pour que nous puissions vous rappeler ce grand rendez-vous. Alors, que Dieu vous bénisse, que Dieu vous garde et que Dieu éloigne de vous tous les ténèbres dont le diable souhaiterait que vous rentrez dans ce projet-là. Nous demandons à Dieu de chasser ces ténèbres-là et que le Seigneur vous accorde la lumière, le qui règne vie pour les siècles des siècles. Amen. Alors, nous allons terminer en faisant la prière finale. Sainte Philomène, toi, la bien-aimée du Christ, ton divin éternel époux, nous te savons très proche des malades, des déprimés, de tous ceux qui sont abandonnés à eux-mêmes. En cette vénération, nous nous confions à toi, que tes prières au ciel nous obtiennent ce que nous te demandons humblement. Nous prions également pour tous les membres de nos familles respectives, pour ceux dont tu sais les souffrances en ce pays. Que ton sang versé pour ta fidélité au Christ nous obtienne les grâces nécessaires auprès de Dieu notre Père. Que tes prières en ce jour soulagent nos peines, les peines de ceux qui sont sans force et sans espoir. Daigne visiter les cœurs en douleur et consoler les âmes éprouvées. Touche le cœur de ton divin époux afin qu'il donne la paix à tous les esprits tourmentés par les malaises du diable. Que par ton intercession, la paix revient dans notre pays, dans nos cœurs et dans tous les foyers. Nous demandons en union avec tous les dévots à travers le monde, au toi Philomène qui vit aux côtés de notre mère dans l'intimité de la très sainte Trinité. Amen. Amis auditeurs de Radio Maria, que Dieu vous bénisse, que Dieu vous garde. Alors, soyez toujours joyeux, souriez toujours, restez toujours positifs. Alors, nous nous retrouvons jeudi prochain pour le chapelet de Sainte-Philomène. Que Dieu vous bénisse, que Dieu veille sur vous. Philo, philo, lumière.

0: Vierge Marie, femme et mère, toute disponible à la volonté de Dieu, communiquez-moi la force de votre foi et de votre amour. Je viens à vous aujourd'hui, le cœur chargé de douleur, pleuré dans les bras de la mère qui toujours nous écoute, supporte tout, croit tout. Je vous demande seulement de m'écouter. Marie, ma mère, présentez mes supplications à votre Fils bien-aimé. Intercédez pour moi. Pour que je puisse dire à mon tour, Seigneur, que votre volonté soit faite. Rendez-moi capable d'accueillir le projet de Dieu pour ma vie. Chaque jour, je trébuche dans les filets de mon orgueil, de mon manque d'amour. Libérez-moi des faits sénueux qui m'empêchent d'être heureux, de me rapprocher de vous et de votre Fils. Changez mon cœur de pierre et faites de moi l'artisan d'un monde meilleur et plus généreux. Marie, écoutez ma prière.
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0: Pour votre salut, il est 20h.
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1: Auditeurs de la Radio Maria, bonjour. Nous sommes à l'émission Le Consommateur, l'émission que Radio Maria vous permet d'avoir grâce au partenariat qui la lie à l'Office d'aide à la commercialisation des produits viviers en Côte d'Ivoire. Émission qui vous permet d'avoir des informations du marché agricole, des produits viviers de la ville de Yamoussoukro, ainsi que des informations d'ordre général et d'ordre diététique chaque semaine. Votre émission est animée par votre fidèle présentatrice, Miss Laetitia Adjassin, agent à l'antenne régionale OCPV de Yamoussoukro. Les prix qui vous seront communiqués sont ceux du marché central de Yamoussoukro. Et comme vous aurez tous à le constater, nous sommes dans une période un peu sensible pour tous les produits viviers. Alors, les prix auront tendance à changer. Votre émission se déroulera dans ses rubriques habituelles, la lecture des prix et la question de la diététique. Cette semaine, nous avons choisi de vous parler des bienfaits de la pomme verte sur la santé. Alors, sans plus tarder, nous passons à notre première rubrique du jour qui est la lecture des prix. Nous commençons par le maïs grain jaune concernant la famille des céréales. 300 francs le kilo au prix de gros et 400 francs le kilo au prix de détail. Le mil non pilé, 300 francs le kilo au prix de gros et 400 francs le kilo au prix de détail. Le riz importé de grande consommation, Denikashia, 460 francs le kilo au prix de gros et 500 francs le kilo au prix de détail. Le riz importé de grande consommation, Bella, 600 francs le kilo au prix de gros et 700 francs le kilo au prix de détail. Le riz local blanchi d'Anané, 660 francs le kilo au prix de gros et 700 francs le kilo au prix de détail. Nous passons à la famille des féculents. Alors, nous avons une faible disponibilité concernant la famille des bananes plantain et une bonne disponibilité concernant la pomme de terre. Alors, pour les prix, nous avons la banane plantain à photo au mur, 333 francs le kilo au prix de gros et 463 francs le kilo au prix de détail. La banane plantain à photo verte, 285 francs le kilo au prix de gros et 543 francs le kilo au prix de détail. La banane plantain à mur, 333 francs le kilo au prix de gros et 456 francs le kilo au prix de détail. La banane plantain à verte, 285 francs le kilo au prix de gros et 485 francs le kilo au prix de détail. L'igname bété-bété, 350 francs le kilo au prix de gros et 400 francs le kilo au prix de détail. L'igname klinglé, 500 francs le kilo au prix de gros et 600 francs le kilo au prix de détail. La pomme de terre, 400 francs le kilo au prix de gros et 500 francs le kilo au prix de détail. Nous passons maintenant à la famille des fruits. Alors, concernant les fruits, nous avons une bonne disponibilité dans l'ensemble, sauf pour le citron jaune et pour le gingembre qui présente une disponibilité faible sur le marché. Alors, nous avons l'avocat beurre, 166 francs le kilo au prix de gros et 216 francs le kilo au prix de détail. L'avocat ordinaire, 112 francs le kilo au prix de gros et 183 francs le kilo au prix de détail. Le citron jaune, 900 francs le kilo au prix de gros et 1134 francs le kilo au prix de détail. Le gingembre jaune Kung Fao, 3000 francs le kilo au prix de gros et 3500 francs le kilo au prix de détail. La mangue greffée Kent, 112 francs le kilo au prix de gros et 200 francs le kilo au prix de détail. L'orange, 40 francs le kilo au prix de gros et 127 francs le kilo au prix de détail. La pamplemousse blanche, 40 francs le kilo au prix de gros et 138 francs le kilo au prix de détail. Nous passons à la famille des légumes. Alors, concernant les légumes, nous avons une disponibilité moyenne dans l'ensemble sur le marché, sauf pour l'ail qui présente une disponibilité faible, l'haricot vert, une disponibilité faible, le piment frais ordinaire et le piment sans bon, une disponibilité faible sur le marché, la tomate saut des fèves, une disponibilité faible sur le marché. Alors, concernant les prix, l'ail, 1500 francs le kilo au prix de gros et 2055 francs le kilo au prix de détail. L'aubergine Ungroa, 381 francs le kilo au prix de gros et 486 francs le kilo au prix de détail. L'aubergine violette, 366 francs le kilo au prix de gros et 558 francs le kilo au prix de détail. La carotte, 1250 francs le kilo au prix de gros et 1500 francs le kilo au prix de détail. Le chou vert, 600 francs le kilo au prix de gros et 700 francs le kilo au prix de détail. Le concombre, 91 francs le kilo au prix de gros et 166 francs le kilo au prix de détail. La courgette, 250 francs le kilo au prix de gros et 358 francs le kilo au prix de détail. Le combo, baoulé frais, 615 francs le kilo au prix de gros et 720 francs le kilo au prix de détail. Le gombo du Lafraie, 583 francs le kilo au prix de gros et 772 francs le kilo au prix de détail. L'haricot vert, 3000 francs le kilo au prix de gros et 3500 francs le kilo au prix de détail. L'oignon violet du Burkina, 400 francs le kilo au prix de gros et 550 francs le kilo au prix de détail. L'oignon Hollande, 400 francs le kilo au prix de gros et 550 francs le kilo au prix de détail. Le piment frais sans bon, 3725 francs le kilo au prix de gros et 4570 francs le kilo au prix de détail. Le piment frais ordinaire, 3295 francs le kilo au prix de gros et 3938 francs le kilo au prix de détail. Le poivron, 1750 francs le kilo au prix de gros et 2100 francs le kilo au prix de détail. La tomate sauce des fèves, 1400 francs le kilo au prix de gros et 1650 francs le kilo au prix de détail. Nous passons maintenant à la famille des oléagineux. Nous avons une disponibilité moyenne dans l'ensemble. L'arachide décortiqué gros grain, 800 francs le kilo au prix de gros et 1000 francs le kilo au prix de détail. Nous passons à la famille des produits animaux. Alors, concernant les produits animaux, nous avons une disponibilité moyenne dans l'ensemble. La viande de bœuf avec os, 2800 francs le kilo au prix de gros et 3000 francs le kilo au prix de détail. La viande de bœuf sans os, 3000 francs le kilo au prix de gros et 3200 francs le kilo au prix de détail. Concernant la famille des produits dérivés, nous avons la tique, 384 francs le kilo au prix de gros et 400 76 francs le kilo au prix de détail. Le gari, 500 francs le kilo au prix de gros et 626 francs le kilo au prix de détail. Nous terminons par la famille des produits halieutiques. Nous avons une disponibilité moyenne dans l'ensemble. Le poisson congelé cap noir, 1300 francs le kilo au prix de gros et 1471 francs le kilo au prix de détail. Le poisson congelé cap rouge, 1850 francs le kilo au prix de gros et 2014 francs le kilo au prix de détail. Le poisson congelé chinchard, 1325 francs le kilo au prix de gros et 1580 francs le kilo au prix de détail. Le poisson congelé maquereau, 1425 francs le kilo au prix de gros et 1699 francs le kilo au prix de détail. Le poisson congelé thon rouge, 1411 francs le kilo au prix de gros et 1600 francs le kilo au prix de détail. Alors voilà ce qui met fin à notre première rubrique du jour. Et comme je vous l'ai dit à l'entame, nous allons parler aujourd'hui des bienfaits de la pomme verte. Qu'est-ce que nous devons savoir sur la pomme verte? La pomme verte, notamment la variété Granny Smith, est un atout santé idéal. Moins sucrée que la pomme rouge, elle se distingue par sa richesse en fibres et son goût acidulé. Elle constitue un excellent allié minceur et bien-être au quotidien. Les principaux bienfaits de la pomme verte sont, en premier lieu, un allié minceur. Sa forte teneur en pectine, c'est-à-dire une fibre soluble, gonfle dans l'estomac, procurant un effet coupe-faim naturel et durable. Elle est aussi très faible en calories. Son indice glycémique très bas et ses fibres freinent l'absorption des sucres, ce qui aide à stabiliser la glycémie et à prévenir le diabète de type 2. La pectine favorise l'équilibre de la flore intestinale et aide à réguler le transit en douceur. Riche en polyphénol et en flavonoïdes, elle aide à réduire le taux de mauvais cholestérol et contribue au maintien d'une bonne tension artérielle. Croquer une pomme verte stimule la production de salive, ce qui aide à nettoyer les dents et à limiter la prolifération de bactéries. Pour profiter pleinement de ses vitamines, notamment la vitamine C et de ses antioxydants, il est formellement conseillé de la manger avec sa peau, laver-la soigneusement et déguster-la crue. Alors voilà ce que j'avais comme information pour vous concernant la question de la diététique. Nous vous invitons à consommer souvent les pommes vertes, c'est-à-dire la pomme granny. J'ai pris du plaisir à passer ce moment avec vous et je vous dis à très bientôt. Merci.
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0: Pour votre salut, il est 21h.
2: Alors merci à notre bergère, à tous. Merci de nous avoir fait l'amitié de nous inviter à participer à ce temps. C'est un temps spécial d'intimité avec le Seigneur. Depuis le vendredi dernier, vous avez démarré vos activités avec la prédication sur le thème central. Nous poursuivons dans cette dynamique en demandant au Seigneur de nous disposer et de nous aider à le découvrir au travers de sa parole. C'est pour cela, frères et sœurs, que j'ai voulu vous proposer la méditation sur le mystère de la parole, tiré de l'Évangile de Saint Jean, chapitre 1er, le verset 1er. Je voudrais d'abord lire le verset qui va servir d'appui à notre méditation, et ensuite refait une lecture entière du prologue de Saint Jean pour situer un peu le contexte général dans lequel est sorti ce verset qui fera l'objet de notre méditation. Alors nous écoutons maintenant le verset de notre méditation. Jean 1, verset 1. Au commencement était le Verbe, et le Verbe était tourné vers Dieu, et le Verbe était Dieu. Dans d'autres traductions, vous lirez, au commencement était le Verbe, la parole. Et la parole était tournée vers Dieu, et la parole était Dieu. Alors, voici le verset sur lequel nous allons proposer la méditation sur l'auto-communication ou l'auto-révélation de ce Dieu que nous adorons. Mais je voudrais, pour situer le verset dans son contexte général, lire l'ensemble de ce qu'on appelle le prologue de Saint Jean. Donc, c'est Jean, chapitre 1er, verset 1 au verset 18. Au commencement était le Verbe, et le Verbe était tourné vers Dieu, et le Verbe était Dieu. Il était au commencement tourné vers Dieu. Tout fut par lui. Et rien de ce qui fut ne fut sans lui. En lui était la vie, et la vie était la lumière des hommes. Et la lumière brille dans les ténèbres, et les ténèbres ne l'ont point comprise. Il y eut un homme envoyé de Dieu, son nom était Jean. Il vint en témoin pour rendre témoignage à la lumière, afin que tous croient par lui. Il n'était pas la lumière, mais il devait rendre témoignage à la lumière. Le Verbe était la vraie lumière qui, en venant dans le monde, illumine tout homme. Il était dans le monde, et le monde fut par lui. Mais à ceux qui l'ont reçu, à ceux qui croient en son nom, il a donné le pouvoir de devenir enfants de Dieu. Ceux-là ne sont pas nés du sang, ni d'un vouloir de chair, ni d'un vouloir d'homme, mais de Dieu. Et le Verbe s'est fait chair. Il a habité parmi nous et nous avons vu sa gloire. Cette gloire que, Fils unique plein de grâce et de vérité, il tient du Père. Jean lui rend témoignage et proclame, « Voici celui dont j'ai dit, après moi vient un homme qui m'a dévancé, parce que avant moi il était. De sa plénitude, en effet, tous nous avons reçu grâce sur grâce. Et si la loi fut donnée par Moïse, la grâce et la vérité sont venues par Jésus-Christ. Personne n'a jamais vu Dieu. Dieu, Fils unique, qui est dans le sein du Père, nous l'a dévoilé. Parole du Seigneur. Nous rendons. Alors, notre méditation est tirée de l'Évangile de Saint Jean, chapitre 1er, verset 1er. Au commencement était la parole. Et la parole était tournée vers Dieu. Et la parole est Dieu. Frères et sœurs, bien-aimés dans le Seigneur, alors pour situer dans un contexte global, la méditation que je voudrais vous proposer, j'ai bien fait de vous lire en intégralité ce qu'on appelle le prologue de Saint-Jean, pour que vous puissiez déjà comprendre l'intention de Saint-Jean lorsqu'il commence son prologue par cette phrase. Au commencement était la parole, et la parole était auprès de Dieu, et la parole était Dieu. Nous pouvons comprendre le contexte général de ce prologue en trois dimensions. Il y a eu plusieurs écrits sur le prologue de Saint-Jean, vous allez trouver. Ici, il faut situer Dieu en dehors du temps et de l'espace. Est-ce que nous comprenons? Ce Dieu qui se communique à l'humanité ne doit pas être situé dans le temps et dans l'espace. Donc Dieu, il est l'infini. C'est-à-dire que Dieu, il est le commencement sans commencement. C'est pour cela que nous verrons dans la lettre aux Colossiens, à partir du chapitre 2, nous verrons, lorsqu'il parlera du Christ, qu'il a voulu récapituler toutes choses dans le Christ avant la fondation du monde. Ici, nous voyons comment il y a une correspondance entre le prologue, le premier verset de Saint Jean, et puis la lettre de Saint Paul aux Colossiens à partir du chapitre 2, où il est dit que Dieu a voulu récapituler toutes choses au travers de son Fils avant le commencement. Frères et sœurs, bien-aimés dans le Seigneur, et nous voyons que ici, Saint Jean a l'intention de nous montrer le Dieu qui est en dehors du temps et qui finalement se donne à connaître. C'est là qu'il faut faire attention. Il faut faire attention. Dieu se communique au travers de sa création, mais Dieu n'est pas sa création. Lorsque Dieu ordonne que la terre soit, que la lumière soit, que les plantes soient, que tout foisonne, Dieu laisse une empreinte dans sa création, mais Dieu n'est pas sa création. Faisons attention pour ne pas confondre la création et celui qui crée. Bien sûr, Dieu se communique sans se confondre à sa création. Deuxième chose que nous devons comprendre dans ce prologue de Saint-Jean, c'est il faut comprendre que le prologue de Saint-Jean est une hymne christologique. C'est une hymne christologique qui a l'intention de répondre à une hérésie de l'époque de Saint-Jean. Vous savez, selon les exégètes, ceux qui ont écrit le prologue de Saint-Jean, c'est la communauté conscience d'être enfant de Dieu au moment du baptême. Et que c'est justement au moment du baptême que la dimension Christ est entrée en lui. C'est-à-dire que depuis sa naissance jusqu'au baptême, il était un ancien. Et que c'est à partir du baptême que la personnalité, sa personne divine, s'incarne dans l'enveloppe, dans le corps qui est Christ. Et cette inhabitation de ce Christ en Jésus va rester là jusqu'au moment de la mort en croix, au moment de la crucifixion. C'est quand Jésus va mourir en croix que l'inhabitation de ce Christ va sortir de lui pour aller vers le Père. Donc l'évangéliste Saint-Jean, en écrivant ce prologue, avait l'intention de corriger une hérésie de son époque, c'est-à-dire de réaffirmer la divinité du Christ. Et pour cela, qu'il dit au commencement était la parole. Et vous allez voir par la suite, il dit rien ne se fit sans lui. Et quand vous allez lire la suite du prologue, on verra qu'au fur et à mesure, il commence par définir ce Dieu qui est le Créateur, qui se communique à la création et qui finalement se révèle au travers de son Fils. Et nous voyons que la finale de l'évangile va terminer par dire quoi? Que ceux qui ont cru en lui, il leur donnera le pouvoir de devenir enfants de Dieu. Deuxième chose que nous devons retenir de ce prologue de Saint-Jean, c'est que c'est une épistologie qui vient corriger une hérésie. Ceux qui disaient que Jésus était un homme et que sa dimension divine en tant que Christ est arrivée au moment du baptême, et que quand il est mort sur la croix, la personne de Christ là est partie de lui, et qu'il a cessé d'être Christ, ou il a cessé d'être véritable homme, véritable Dieu, à partir de sa mort. Frères et sœurs, voici le contexte général dans lequel nous pouvons inscrire ce prologue de Saint-Jean. C'est une hymne qui est une auto-révélation de Dieu, mais aussi qui est une hymne christologique pour affirmer la divinité du Christ. Troisièmement, ce que nous devons retenir, pour que je ferme ce, j'allais dire, contexte d'ensemble avant d'aborder la question de mon sujet. La troisième idée que nous devons comprendre sur le prologue de Saint-Jean, c'est la dimension historique. Lorsque vous lisez le prologue de Saint-Jean, nous voyons qu'il part d'une réalité espérée depuis le livre de la Genèse pour finalement parler de ce Jésus qui est entré dans l'histoire des hommes. Donc, il dit que celui qui était avant la création, qui finalement est entré et est venu auprès des siens, nous a fait connaître la gloire du Père. Donc, et il y a des noms qui sont cités, comme Jean-Baptiste, c'est-à-dire que ce Jésus que nous adorons, ce Jésus pour qui nous avons tout laissé, ce Jésus-là est une personne réelle, c'est une personne historique. Donc, je voudrais dire à quelqu'un, celui en qui tu crois n'est pas une légende, ce n'est pas une fable, ce n'est pas une histoire inventée de toute pièce. C'est pour cela que ces gens, en justifiant que Jésus est fils de Dieu, il vient en même temps expliquer que ce fils de Dieu est entré dans l'histoire des hommes. Il cite Saint Jean, Jean-Baptiste, pour dire qu'on peut définir, on peut le dater, on peut le localiser. Frères et sœurs, c'est en même temps aussi l'histoire du peuple d'Israël. Ce peuple qui avait reçu la promesse de Dieu et qui finalement s'est détourné de lui. Frères bien-aimés, et nous voyons cette parole qui est venue dans le monde, et est venue auprès des siens, et les siens ne l'ont pas reçue. Et à ceux qui l'ont reçue, c'est-à-dire à ceux pour qui la promesse, la parole n'était pas destinée, cette parole a permis à ces personnes à devenir enfants de Dieu. Alors, je voudrais, après avoir planté le contexte, le décor du prologue de Saint-Jean, vous comprenez pourquoi de parler ici du mystère de la parole comme auto-révélation de Dieu. Dieu qui s'est fait connaître. Mais pour comprendre comment Dieu se fait connaître, il faut situer ce passage dans son contexte ensemble. C'est d'abord apercevoir dans une dimension théologique Dieu créateur qui s'auto-révèle au travers de sa création et qui n'est pas à confondre avec sa création. Jésus-Christ qui est au départ, c'est-à-dire que Jésus-Christ qui existait avant le début de la création et qui finalement intègre l'histoire de cette création-là pour révéler l'image et la personne de Dieu. Alors, si nous sommes d'accord sur ces principes, nous allons poursuivre notre méditation. Vous savez, si Dieu, si la parole est auprès de Dieu, si la parole est identifiée à Dieu, on pourrait dire, c'est tout à fait logique que Dieu soit un être de relation, un être qui se communique, et un autre qui communique. Notre Dieu, le Dieu que nous adorons, est un Dieu qui parle. Il n'est pas un Dieu muet, il n'est pas un Dieu abstrait, il n'est pas une idée, il n'est pas une idéologie. C'est un être, c'est une personne qui parle. Frères et sœurs, pourquoi nous avons voulu vous proposer cette méditation à propos de ce Dieu qui parle, de ce Dieu qui est vivant et qui est vrai? C'est pour que un frère et une sœur qui écoute cet enseignement aujourd'hui, comprennent que tu n'adores pas un Dieu abstrait, tu n'adores pas un Dieu étranger, mais tu adores un Dieu qui est vivant et qui est vrai, un Dieu qui parle, qui intervient, qui agit, un Dieu qui n'est pas hors de l'histoire de l'homme. Bien sûr, c'est pourquoi Dieu a pu dire au travers du prophète Osée le chapitre 4, verset 6, « Mon peuple a péri parce qu'il lui manque la connaissance ». Mais comment découvrir ce Dieu si nous n'avons pas la connaissance? Or, la connaissance ne peut se faire que par la révélation de Dieu lui-même. Tu ne peux pas grandir dans ta connaissance divine. Tu ne peux pas grandir dans une intimité avec Dieu si Dieu ne se laisse pas connaître, si Dieu ne se révèle pas à toi. Mais pour que Dieu se révèle à toi, il faut que Dieu se communique à toi. Notre Dieu est un Dieu vivant, un Dieu qui agit, un Dieu qui parle. Vous savez, aujourd'hui encore, beaucoup de personnes qui posent des questions. Est-ce que Dieu parle encore aujourd'hui? Est-ce que Dieu parle aux nations? Est-ce que Dieu parle au peuple? Est-ce que Dieu parle aux familles? Est-ce que Dieu parle aux hommes de Dieu? Est-ce que Dieu parle aux chrétiens? Est-ce que notre Dieu est un Dieu qui est focalisé seulement dans la Bible? Peut-être que tu te demandes, mais est-ce que moi aussi Dieu me parle? Si Dieu parle, comment est-ce qu'il parle? À quel moment Dieu parle-t-il? Frères et sœurs, vous savez, Dieu, il s'est tellement fait connaître pour montrer la distinction entre lui qui est le Dieu véritable et les faux dieux. Quand Israël arrivait à désobéir, Dieu était étonné de voir que Israël pouvait se tourner vers des statues d'or, de bronze ou d'argent, et pour se moquer, même pour dire que ces dieux ne sont pas vivants, ne sont pas vrais. Il dit, mais vous tournez vers des dieux qui ont des yeux et ne voient pas, qui ont des oreilles et n'entendent pas, qui ont une bouche et ne parlent pas. Pour dire que lui, il est une personne. Mais comment se fait-il qu'il y a des gens qui se tournent vers les dieux qui ont les oreilles qui n'entendent pas? Lui, c'est un dieu qui parle. Est-ce que vous savez ce qu'on appelle l'idolâtrie? L'idolâtrie, c'est le culte qu'on rend à une image, comme si c'était le dieu véritable. Frères et sœurs, pourquoi ce ne sont pas les dieux véritables? Parce qu'ils ont les oreilles, ils n'entendent pas. Ils ont une bouche, ils ne parlent pas. Dieu n'a cessé de se révéler, il n'a cessé de se communiquer et il n'a cessé de parler. Bien-aimés dans le Seigneur, notre Dieu parle, il communique et se communique. C'est pour cela que nous allons comprendre la pédagogie de Dieu, comment Dieu se révèle au travers de l'histoire. Et nous avons perçu l'auto-révélation de Dieu à travers l'histoire du peuple d'Israël. Vous savez, dans le livre de la Genèse, Dieu va se révéler comme le Dieu de l'Alliance. Pourquoi le Dieu de l'Alliance? Qu'est-ce qui caractérise une alliance? Une alliance est caractérisée par un témoin et par une parole qui engage les deux personnes qui contractent cette alliance. Et en Genèse chapitre 15, à partir du verset 1 jusqu'au verset 25, parlons jusqu'au verset 15. Dieu va se révéler à Abraham, alors que Abraham avait 99 ans. Abraham était chez lui en Ur, en Chaldée. Il avait ses dieux, il avait ses terres, il avait sa famille. Et Abraham fait l'expérience d'un Dieu qu'il ne connaît pas. Et Dieu lui dit, quitte ton territoire, quitte ta maison, quitte ta famille et va vers un territoire que je t'indiquerai. Abraham ne connaît pas encore ce Dieu. C'est un Dieu encore inconnu. Alors pour rassurer Abraham, Dieu va faire alliance avec cela que Dieu est révélé comme le Dieu de l'Alliance. L'Alliance est caractérisée par une promesse et par un témoin. C'est pour cela, en Genèse 15, verset 1 et les versets suivants, Dieu va dire à Abraham, va chercher une génie, une chèvre et un bélier, une tourterelle et un jeune pigeon. Abraham va s'exécuter et Dieu va lui faire cette promesse. Je te donnerai une descendance et un territoire que tu vas posséder. Il dit à Abraham, regarde les cieux, une fois. Parce que ton Dieu, c'est un Dieu qui ne se contredit pas. Dieu, il est ce qu'il dit. Frère bien-aimé, il est ce qu'il dit. Quand Dieu parle, il le réalise. C'est pour cela qu'il est le Dieu de l'Alliance. Et c'est sur cette base que Dieu va marcher avec Abraham. Et avec lui, tout le peuple d'Israël. Et quand Moïse dit au buisson ardent, ôte tes sandales, car ce lieu est un lieu saint. Et il dit, voici comment va se révéler à Moïse. Je suis le Dieu de vos pères, le Dieu d'Abraham, le Dieu d'Isaac et le Dieu de Jacob. Pourquoi? C'est pour cela qu'arrivé lorsque le peuple va sortir d'Égypte, Moïse va recevoir les 10 commandements à table de la loi, qui est un code de conduite. Les 10 commandements, c'est la parole de Dieu gravée sur une pierre. Et nous verrons par la suite, lorsque la tribu de Lévi sera constituée, ce qui sera dans l'arche d'alliance qui symbolise la présence de Dieu au milieu du peuple. Dans l'arche d'alliance va se trouver les 10 commandements, la parole de Dieu. Que Dieu n'a pas cessé d'être présent auprès du peuple au travers de sa parole. Je ne sais pas si quelqu'un me comprend ce que je voudrais dire, mais tout cela est résumé en Hébreux chapitre 1, verset 1. Celui qui peut noter, vous pouvez déjà mettre en commentaire pour que ceux qui nous suivent puissent également voir. Hébreux chapitre 1, verset 1, qui dit ceci. Après avoir autrefois, à plusieurs reprises et de diverses manières, parler à nos pères par les prophètes, Dieu, dans ces temps qui sont les derniers du prologue de Saint-Jean, de plusieurs manières et de manières différentes, il a parlé par vos pères, Il a parlé par les prophètes à vos pères. Et en ces temps qui sont les derniers, il a parlé par son Fils. Donc, arrivé à cet moment, si ce Dieu qui, depuis plusieurs manières, a pu communiquer, a pu parler à son peuple de diverses manières, comment est-ce qu'aujourd'hui, on peut s'interroger, mais est-ce que tu te dis que Dieu te parle? Mais qu'est-ce qui fait que tu n'entends pas la voix de Dieu? Est-ce que Dieu a arrêté de parler? Est-ce que Dieu n'est pas capable de parler sur nos situations? L'intermédiaire, il passe par le moyen de son Fils, par le mystère de l'incarnation. Vous voyez comment notre Dieu n'a cessé de se communiquer à nous. Aujourd'hui, dans le mystère de l'incarnation, Dieu se révèle au travers de son Fils Jésus-Christ. Alors, et là, il va envoyer l'ange Gabriel dans la maison de Zacharie pour parler à Zacharie. Et Élisabeth, celle qu'on appelait la femme stérile, va concevoir. Et après, Gabriel va rendre visite à la Vierge Marie. Et la première parole que l'ange Gabriel va dire à la Vierge Marie, « Sois sans crainte, tu as trouvé grâce aux yeux de Dieu. » Mais vous voyez, entre le temps de la dernière parole, le temps des derniers prophètes, depuis le temps de Malachie jusqu'au Nouveau Testament à Zacharie, il y a eu comme un silence. Dieu cherchait un moyen de se reconnaître Gabriel dans ces deux familles. Ce n'est pas seulement à ces deux familles que Dieu parle, mais c'est à tout le peuple juif, tous ceux qui attendent l'auto-révélation, l'auto-communication, tous ceux qui attendaient le Messie. Or, vous verrez, lorsque Jésus va naître, frères et sœurs, première parole de Jésus, Luc chapitre 4, première parole de Jésus, lorsqu'il arrive dans la synagogue, il prend le livre de la loi, il l'ouvre, et puis il commence à lire le livre d'Isaïe, il referme et il va s'asseoir. Et qu'est-ce qu'il va dire? Alors que les gens attendaient que Jésus, qu'il dise une parole, qu'il dise quelque chose. Je vous assure qu'après le baptême de Jean, c'était la première parole de Jésus publiquement. Lorsque Jésus sort du Jourdain, la première parole, après avoir passé par le désert, il arrive dans la synagogue, il prend le livre, il lit la parole de Dieu. Et quand il ferme le livre, il dit, « Ce que vous avez entendu, c'est aujourd'hui que cela s'accomplit. » Il va s'asseoir. Tout le monde avait les yeux rivés sur lui. Ce que vous avez entendu, c'est-à-dire quoi? La parole que Jésus avait dite là, c'était du livre d'Isaïe. C'était la parole des prophètes. Désormais, ce ne sont plus les prophètes qui vont vous parler, mais Dieu en personne vient vous parler, vient vous communiquer. Frères et sœurs, Dieu ne cesse de nous parler. Et je ne sais pas, est-ce que tu comprends, est-ce que tu perçois? Pour toi qui te demandes, mais quand les gens tentent de te convaincre que ton Dieu ne parle pas, c'est un Dieu qui n'agit pas, c'est un Dieu qui n'est pas visible face à tout ce qui se passe dans le monde. On te demande, mais qu'est-ce que ton Dieu dit? Frères et sœurs, est-ce que tu as une parole? Je veux dire que mon Dieu continue de parler encore. Jésus dit, ce que vous avez entendu, c'est aujourd'hui que cela s'accomplit. Est-ce que tu m'entends? Est-ce que tu crois encore aux paroles de Dieu sur ta vie? Est-ce que tu crois encore que Dieu, tout ce qu'il a dit te concernant dans sa parole, t'est destiné et est capable de se réaliser? Est-ce que tu crois la parole des pères de l'Église? Est-ce que tu crois la parole de la doctrine de l'Église? Est-ce que tu es attaché aux promesses que Dieu a déclarées? Ou est-ce que les circonstances de la vie t'ont fait changer de vision, t'ont fait changer de conception, t'ont fait changer de perception sur ce Dieu qui agit aujourd'hui encore? Je dis, Dieu ne se contente pas seulement de parler, mais Dieu, quand il parle, il agit. Mais vous savez que pour connaître et pour grandir dans l'intimité avec Dieu, il faut que Dieu se révèle. Frères et sœurs, lorsque nous sommes marqués par le découragement, nous ne pouvons pas entendre Dieu nous parler. Lorsque nous fuyons la face de Dieu, nous ne pouvons pas entendre Dieu nous parler. Et pourtant, Dieu parle. Frères et sœurs, je voudrais poursuivre mon enseignement pour que tu puisses comprendre. C'est pour cela que l'évangéliste Saint Jean, lorsqu'il termine le récit de la révélation de Jésus, Jean chapitre 21, verset 24, verset 25. Il faut écrire. Jean 21, 24, 25. Écrivez en commentaire pour que ceux qui nous suivent puissent lire. Jean 21, 24, 25. Jean dit ceci. Il fait le résumé de l'auto-révélation du Christ qui nous permet de découvrir l'image du Père. Et lorsque vous lisez l'implication dans tout ce que Jésus a vécu dans son ministère public, consistait à nous révéler qui était le Père. La véritable autocommunication du Père est la révélation de Dieu en tant que Père, amour et miséricordieux, qui par amour nous donne son Fils. Jean chapitre 3, verset 16. Dieu a tellement aimé le monde qu'il nous a donné son Fils. C'est-à-dire que Dieu ne s'est pas contenté d'aimer. C'est pour cela que l'amour de Dieu est autocommunication, autorévélation. Je parle à quelqu'un, je parle à un chrétien qui peut-être est dans un groupe de prière, qui néglige de lire sa parole, la Bible, qui néglige d'écouter les enseignements. Mais comment est-ce que tu vas entendre Dieu te parler si tu ne lis pas la Bible? Comment est-ce que tu vas entendre Dieu te parler si tu ne lis pas les enseignements? Frères et sœurs, bien-aimés dans le Seigneur, revenons au témoignage que Jean donne. Jean 21, verset 24, verset 25. Il y a encore beaucoup d'autres choses qui ont été faites, mais qui n'ont pas été mentionnées. Mais tout ce qui est écrit, c'est pour que vous ayez la foi. Or, Hébreux 11, verset 1 nous dit, « Or, la foi naît de ce qu'on entend, et ce qu'on entend vient de la parole. » Je veux dire à quelqu'un, tu es déstabilisé parce que tu n'as pas la connaissance. Tu n'as pas la révélation des mystères cachés. Tu ne peux pas grandir dans une vie d'intimité avec le Seigneur si tu ne laisses pas Dieu entrer dans ton intimité. Mais comment Dieu te parlera si tu es dans le bruit, si tu es tout le temps en train d'écouter de la musique, si tu as peur de rester seul, si tu as peur de prendre des temps personnels pour toi? Mais comment est-ce que Dieu peut te parler? Frères et sœurs, or, la foi naît de ce qu'on entend, et ce qu'on entend naît de la parole de Dieu. Frères et sœurs, bien-aimés dans le Seigneur, j'ai pris le temps à vous expliquer l'auto-révélation et l'auto-communication. C'est important parce que tu ne peux pas vivre ta foi autant que tu as eu des grands témoignages. Des personnes qui étaient assidues à la prière, mais qui du jour au lendemain ont basculé. Leur foi a basculé, leur intimité avec le Seigneur a basculé par faute de racines. Mais vous savez, nous allons terminer par ces témoignages de ces personnes qui étaient des personnes pointes, des personnes choisies par Dieu, mais qui ont peur des situations. Ont cru que Dieu ne parlait plus, que Dieu n'intervenait plus. Donc, ils ont changé de voie. Vous savez, est-ce que vous savez ce qu'on appelle l'apostasie? L'apostasie, dans son étymologie, signifie se tenir loin d'eux, se tenir à distance. Donc, l'apostasie, c'est une attitude d'une personne qui, à cause de certaines circonstances, se tient à distance dans leur foi et dans leur engagement de la vie chrétienne. L'apostasie, c'est se tenir à distance. C'est donc une attitude qui est liée à une circonstance et qui pousse une personne percée par la parole de Dieu. Lorsque la première difficulté va surgir, vous allez basculer. Je parle des personnes, des gens qui se croyaient dans la foi. C'est pour cela que chaque jour, nous devons nous laisser nourrir par la parole. Vous allez noter ces paroles, vous allez noter ces textes. Nous allons lire le premier texte. 1 Samuel 28, verset 7 au verset 10. Et dans son royaume, vous allez voir que c'est Saül qui aimait Dieu. Vous allez voir son attitude. 1 Samuel 28, 7 à 10. Saül dit à ses serviteurs, « Cherchez-moi une femme de nuit. » Saül lui dit, il dit à la femme, pratique pour moi la divination et évoque-moi celui que je te dirai. La femme lui dit, voyons, tu sais toi-même ce qu'a fait Saül. Il a supprimé la pratique de la divination dans le pays. Pourquoi m'étends-tu ce piège mortel? Saül fit ce serment par le Seigneur. C'est-à-dire, il a fait un serment par jure. Il a menti en faisant un serment. Il dit, tu ne cours aucun risque dans cette affaire. La femme dit, qui dois-je évoquer pour toi? Il dit, évoque-moi Samuel. Frères et sœurs, alors, voici un roi qui aimait Dieu, qui, par amour pour Dieu, a fait supprimer la divination. Mais quand les premières difficultés sont arrivées là, frères et sœurs, il a dit, il a juré, il ne faut même pas t'inquiéter, il a juré, pratique-moi la divination. Frères et sœurs, je voudrais dire à quelqu'un, l'homme est capable de changer du jour au lendemain. Peut-être même que vous m'écoutez là, les gens de Béthanie là, vous connaissez des gens qui étaient avec vous au début et puis après qui ont changé de camp, qui ont changé de route. Vous ne savez pas ce qui leur est arrivé. Est-ce que c'était des personnes enracinées dans la parole? Nous allons prendre un deuxième test. Acte 20, verset 29 au verset 30. Acte, livre des Actes des Apôtres, chapitre 20, verset 29 au verset 30. On va lire. C'était l'apôtre Paul qui était en train de dire au revoir à sa communauté. Et quand il leur disait au revoir, en même temps, il leur faisait une mise en garde. Il dit, « Je sais bien qu'après mon départ, s'introduiront parmi vous des loups féroces qui n'épargneront pas le troupeau de vos propres rangs. De vos propres rangs surgiront des hommes aux paroles perverses qui entraîneront les disciples à leur suite. » Paul dit, il y a des gens qui vont faire irruption dans sa communauté chrétienne, qui ont la suavité de la parole et qui vont entraîner avec eux des chrétiens. Poursuivons. Nous allons prendre le dernier texte et je vais terminer par cela. 1 Timothée 4, verset 1 au verset 2. 1 Timothée 4, verset 1 au verset 2. L'apôtre Paul, il dit ceci. L'Esprit le dit expressément, dans les derniers temps, certains renieront la foi, s'attacheront à des esprits séducteurs et à des doctrines inspirées par les démons, égarés qu'ils seront par l'hypocrisie des menteurs marqués au fer rouge dans leur conscience. Voilà. Donc, voici ce que Paul dit à propos des communautés que lui-même a bâti. Des personnes qui avaient des dons de langue, des dons de guérison, des personnes qui étaient dans les communautés. Mais en fait, si vous n'avez pas la racine, la parole de Dieu, des personnes qui ont des paroles séductrices vont vous égarer loin de l'Église. Je voudrais interpeller, je voudrais dire à toutes les personnes, peut-être que tu vis une situation, une difficulté en ce moment. Peut-être que la difficulté t'a convaincu que la parole de Dieu n'est pas réalisable pour toi. Peut-être que tu as commencé à écouter des personnes qui ont commencé à dénigrer l'Église, à dénigrer la Bible, qui ont commencé. Vous savez qu'il y a des personnes qui sont intelligentes, qui sont éloquentes, qui sont... En fait, il y a des personnes qui vont le faire. Quand tu les croises, quand tu parles avec eux, ils sont capables de détruire ta foi. Frères et sœurs, mais comment être capable de résister à toutes ces tentations si nous n'avons pas la parole de Dieu en nous? Cela, je voudrais vous inviter au thème de ma prédication à désirer la parole de Dieu. J'espère que vous avez une Bible chez vous. Écoutez les enseignements. Ne désirez pas seulement les temps de guérison. Ne désirez pas seulement que le Seigneur transforme votre vie là où vous êtes. Mais qu'est-ce qui fait la racine de votre foi? Je vous dis aujourd'hui, en entendant, le pape a dit ceci, il y a des gens qui m'ont dit, non, ils sont partis en enfer, ils sont revenus, ils ont trouvé le pape là-bas, les catholiques, ils sont partis, ils ont trouvé, non, l'église catholique, c'est la grande Babylone. Les catholiques sont perdus. Je dis, les catholiques sont perdus. On dit non, que c'est la sirène des eaux, la Vierge Marie, il ne faut pas se prosterner. J'ai dit, tu es perdu. Pourquoi? Parce que tu n'es pas nourri par la parole. Tu n'écoutes pas les enseignements. Au commencement était la parole. La parole était auprès de Dieu et la parole était Dieu. Mais Dieu se laisse même lire la parole de Dieu. Est-ce que chaque matin quand tu te lèves, est-ce que tu lis? Est-ce que quand tu vas aux messes, est-ce que tu es attentif à la lecture, la parole et à l'homélie? Vous n'aimez pas écouter les enseignements, mais vous aimez la prière. Vous n'aimez pas lire la parole de Dieu, mais vous voulez être guéri. Mais frères et sœurs, mais comment est-ce que vous pouvez connaître Dieu? Lorsque la première difficulté va arriver, vous allez oublier Dieu. Frère bien-aimé, je voudrais m'arrêter ici pour prier que Dieu se laisse révéler par toi. Il faut que tu laisses Dieu se révéler à toi. Je prie que tu te crées des temps d'intimité avec le Seigneur. Chez toi, en famille, seul, trouve-toi un temps. Par rapport à la situation que tu vis, dans laquelle tu te trouves, je sais que dans ta parole, tu as déjà parlé, tu as déjà dit quelque chose. Il n'y a rien de nouveau sous le soleil. Ce qu'il a dit, ce que Dieu dit, il continue de le dire et continue de renouveler. Frères et sœurs, n'attends pas forcément qu'un homme de Dieu prie. Pourquoi? Dieu a déjà libéré des paroles. Dieu, il est sa parole. Il est le Dieu de l'Alliance. Mais est-ce que toi, Il est un Dieu qui se communique, est un Dieu qui ne crée pas pour s'éloigner. Il est toujours à tes côtés, il n'est pas étranger. Je prie que tu reprennes force, que tu reprennes courage, que tu reprennes ta détermination, car la grâce, la force et l'intimité du Seigneur est encore devant. Et alors, je voudrais inviter maintenant le cœur avec moi. Nous allons te parler au travers des signes. Il faut que tu sois disposé pour comprendre cela, au travers de sa parole, au travers de l'enseignement, au travers d'un témoignage d'un frère. Tu parles aujourd'hui encore. Oui, frère bien-aimé, je voudrais que déjà nous puissions bénir le nom du Seigneur, qui est vrai, qui est vivant, qui est avec nous. Je voudrais que tu commences à dire, Seigneur, me voici devant toi. Je suis là, Seigneur, pour t'adorer. Dis-lui, Seigneur, me voici devant toi. Regarde ce que je suis devenu. Regarde, j'ai tellement toute ma famille. Et nous sommes là pour te dire, Seigneur, nous avons fermé nos oreilles pour ne pas te laisser nous parler. Parce que nous avons voulu entendre des choses qui nous arrangeaient. Nous n'avons pas voulu nous laisser interpeller par un frère, même si ça nous faisait mal. Nous n'avons pas voulu la correction fraternelle. Même dans la correction fraternelle, Seigneur, c'est toi qui nous parles. Seigneur, nous voulons t'adorer. Redonne la force de ta parole. Enracine pour cette personne qui a tellement cru et qui, finalement, les soucis l'ont découragé. Seigneur, redonne confiance, redonne vie, redonne une parole. Seigneur, dis seulement un mot, un seul mot, Seigneur. Dis seulement un mot, ton cœur sera apaisé. Pour tous ces couples qui connaissent, qui traversent des difficultés, les couples ont besoin d'entendre.

0: avions un frère ou une sœur qui a abandonné la vie de la prière, qui a pris de la distance, qui a pris du recul par rapport au groupe de prière, par rapport à l'enseignement, par rapport à toi, Seigneur. Tu le connais. Tu connais ce frère, cette sœur qui est en direct et qui écoute cet enseignement. Rejoins cette personne, Seigneur. Redonne cette confiance à cette personne. Dis-lui une parole. Parle en son cœur maintenant, Seigneur. Seigneur, nous avons besoin de toi. Seigneur, nous avons besoin de toi.
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4: Pour votre salut, il est 22h.
5: La parole est une lampe à mes pieds et une lumière sur mon sentier. Psaume 119, verset 105.
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0: je voudrais partager avec vous une réalité spirituelle. De plus en plus dans nos assemblées, il y a beaucoup de manifestations. Des gens tombent, certains parlent en langue, d'autres encore ont des comportements qui quelquefois choquent ce que nous croyons être normal. D'aucuns disent qu'ils ont reçu un appel parce que devenus prophètes ou ayant désormais la capacité d'intercepter les messages qui viennent de Dieu. Mais tout ce qui brille n'est pas de l'or. Dis à ton voisin, tout ce qui brille n'est pas de l'or. Il y a désormais, et cela c'est partout dans le monde, beaucoup d'hommes et de femmes de Dieu, beaucoup de chrétiens charismatiques, mais tout ce qui brille... Nous entendons beaucoup de paroles, beaucoup de prophéties, mais tout ce qui brille... Et notre vie spirituelle tombe en panne parce que nous nous sommes attachés à ces manifestations, aux paroles que nous avons entendues, et nous attendons la réalisation de ces paroles. Elles ne viennent pas. Alors nous disons, Dieu nous a trompés. Si nous ne disons pas Dieu nous a trompés, nous disons simplement que là où nous sommes, là où nous prions, il n'y a pas onction. Et on finit par devenir des personnes qui se promènent de groupe de prière en groupe de prière, parce que tout simplement, nous sommes en attente d'une parole qui va se réaliser dès que nous allons sortir du lieu de prière. Oh, tu dois changer. Tu dois être un chrétien avec une foi authentique. Une foi qui ne s'attache pas aux circonstances ni aux événements. Une foi qui recherche l'intimité de Dieu et qui se plaît simplement dans la présence de Dieu et non pas forcément et exclusivement dans les bruits. Parce que tout ce qui brille n'est pas de l'or. Il y a une fine couche, mais vraiment très fine, entre ce qui vient de Dieu et ce qui vient de l'autre. Alléluia. Alors nous allons prendre 1 Corinthiens 12, versets 4 à 11.
1: Il y a cette diversité de dons spirituels, mais c'est le même esprit. Diversité de ministères, mais c'est le même Seigneur. Diversité d'opérations, mais c'est le même Dieu qui opère tous en tous. À chacun, la manifestation de l'esprit est donnée en vue du bien commun. À l'un, c'est un discours de sagesse qui est donné par l'esprit. À tel autre, un discours de science, selon le même esprit. À un autre, la foi, dans le même esprit, à tel autre les dons de guérison dans l'unique esprit, à tel autre la puissance d'opérer des miracles, à tel autre la prophétie, à tel autre le discernement des esprits, à un autre les diversités de langues, à tel autre le don de les interpréter. Mais tout cela, c'est l'unique et même esprit qui l'opère, distribuant des dons à chacun en particulier comme il l'entend.
0: Alléluia. Nous parlons de discernement des esprits. Et la première chose que je veux que tu comprennes, c'est que le discernement des esprits est un don. Il est un don. Au même rythme que la prophétie, à la même valeur que la parole de connaissance, il fait partie de ce qu'on appelle la révélation. Pour discerner si l'esprit qui se manifeste à un temps T vient vient du diable. Il y a des personnes qui ont cette grande sensibilité spirituelle, mais c'est une grâce qui vient de Dieu. C'est pourquoi ne nous fions pas à toute parole qui tente à nous faire croire que tel ou tel est sorcier, qui tente à nous faire croire que tel ou tel a le don de nous tuer ou a le don d'infester nos vies. Est-ce que la personne qui à ce moment donne cette parole a qualité et est qualifiée pour avoir un tel discernement? Nous allons partager autour de faits précis et spécifiques qui se sont passés dans la Bible. Pour comprendre réellement de quoi nous parlons quand nous parlons de discernement des esprits, nous devons d'abord savoir qu'il y a trois royaumes et à ces trois royaumes sont affectés trois esprits. Le premier royaume, c'est le royaume des ténèbres. Et à ce royaume des ténèbres est attaché l'esprit démoniaque qui se manifeste sous plusieurs formes. On parle d'Asmodée, on parle de Mammon, mais les tentacules du démon sont aussi innombrables que les dons du Saint-Esprit. Alléluia. Ensuite, le deuxième royaume, c'est le royaume humain. Ce qui dépend de ta conscience humaine. En général, ce royaume est installé dans l'âme. Il provient des sentiments, il provient de ton sang. Il provient de ton attitude personnelle, il provient de ton comportement. Si quelqu'un a l'air de mentir, ça ne veut pas dire qu'il est possédé. Alléluia. Le démon n'a rien à voir avec lui. C'est un menteur et il faut l'amener à changer de comportement. Il faut faire cette différence. Parce que les choses sont faites exprès et puis on dit c'est le diable. Le diable n'est pas dedans. Tu insultes quelqu'un proprement, 5 minutes après tu dis excuse-moi, hein, c'était pas de ma faute, c'est le diable. Tu l'as insulté exprès, tu étais conscient. Là, tu es dans le royaume humain, c'est ton comme ça qui s'est exprimé. Et ton comme ça, là, tu dois le tuer. Et le troisième royaume auquel est attaché le Saint-Esprit, c'est le royaume de Dieu. Et nous sommes en quête de ce royaume. Alléluia. Il faut donc faire un discernement net entre ces trois royaumes et ne pas se laisser balloter à toute doctrine. Savoir ce qui vient du diable, savoir ce qui vient des hommes, savoir ce qui vient de Dieu. J'entends quelquefois des femmes venir me dire, prie pour mon mari. Tu dis à quoi il est possédé? Il est possédé, il a quoi? Quand il trouve une copine, il laisse. Après, il revient. Quand il trouve, je dis, il n'a pas de possession. Lui-même, il est comme ça. Parce qu'il a encore le raisonnement. C'est vrai, il peut y avoir un niveau de possession. Mais ne prenons pas le diable pour justifier tous nos actes. Ce n'est pas vrai. Quelquefois, nous parlons de lui, lui-même, il est étonné. Ah, parce qu'il n'était pas là-bas, tu dis, c'est lui. Et comme il aime s'approprier les choses, dès que tu dis, c'est lui, lui-même, il crie, oui, c'est moi. Et il en profite pour aggraver ce qui, au départ, dépendait de toi-même. Alors, comme tu mens et tous les jours, on te dit, tu mens, tu n'arrêtes pas, le diable se saisit de toi et tu mens jusqu'à ce que tu vas mentir en assemblée, tu seras humilié. Là, le diable a fait de la récupération de ce qui dépendait de toi. En général, il y a un pagat, une alliance entre ce qui est humain et ce qui est démoniaque. Parce que la chair a tendance à s'acoquiner avec ce qui vient du diable. La chair a tendance à se plaire dans tout ce qui peut constituer le moindre effort. Or, Satan est le patron du moindre effort. C'est pourquoi nous croyons très souvent que toute bénédiction extraordinaire qui nous tombe de façon inopinée vient de Dieu. Mais toi-même, tu aimes l'argent avant. Je vais te dire, le diable va mettre quelqu'un sur ton chemin qui va te donner l'argent et tu vas dire, Dieu m'a béni. Mais le diable te connaît. Et au moment où il est en vient de te donner, il va mettre en place tous les éléments qui vont te faire croire que c'est une bénédiction. Et peut-être qu'à ce moment précis, ta façon de prier va augmenter. Parce que tu as la conviction que Dieu est en train de te bénir. Et puis au moment où tu es arrivé au sommet, il va enlever la chaise, tu vas tomber. Bah! C'est en ce moment tu vas dire, Seigneur, tu m'as trompé. Il ne t'a pas trompé. Il n'était même pas là au départ et il n'est pas là-bas à la fin. Le diable va utiliser tous les domaines auxquels ton cœur est attaché. Si toi, tu ne te plais que dans des belles voitures, il va t'envoyer un mari qui a une très belle voiture. Et il sait que là, il t'a attrapé. Donc, comme il t'a attrapé, tu vas commencer à te plaire dedans. Peut-être même que tu seras marié. Mais quand tu auras fini d'être marié, c'est en ce moment que le visage va être dévoilé. Pépé disait dernièrement au bureau qu'il était parti nettoyer ses ongles quand tout d'un coup, deux hommes commencent une conversation dans le salon. Il ne faut pas critiquer Pépé, il a le droit de faire ses ongles. Ah, quand vous allez chez les Européens ou aux États-Unis, là, dans les salons, là, c'est rempli des hommes. Nos hommes n'ont qu'à faire ça un jour, tu vois leurs ongles, même tu veux crier. Il est allé avec un de ses amis. Ils ont commencé à discuter. Il dit, ah, mon ami. Il dit, il y a une nouvelle génération de femmes. Elles aiment prier. Quand tu leur dis seulement, je t'aime. Elle dit, ah, moi là, si ce n'est pas mariage, je ne peux pas faire autre chose. Il a laissé. Donc, il a commencé à alimenter la conversation. Il dit, ah bon? Il dit, mais nous, on a trouvé une stratégie pour elle. Il dit, mais quand elle te dit, je veux me marier, tu dis, il n'y a pas de problème. Et puis, tu mets tout en place pour le mariage. Tu la maries. 6 mois, tu la divorces et tu maries une autre. Le diable est diabolique. Ouais, il faut vraiment s'asseoir. Donc, comme les femmes prient beaucoup, il faut les conduire sur le chemin de la prière. Là où elles aiment aller bien prier. Il va même t'accompagner à toutes les prières. Si tu lui dis, il cherche quelque chose. Si tu lui dis, allons à la retraite, vous allez partir à la retraite. À ce moment-là, tu dis, hey, Seigneur m'a béni. J'ai trouvé. Mais hey, il prie comme ça. Attends, là, vous êtes au carrefour. Vous n'êtes pas rentré dans le quartier encore. Après, quand tu vas lui dire, est-ce qu'on peut faire... Vas-y, je ne suis pas dans tes conneries. Hein. Tu as compris, je ne suis pas dans tes conneries. Laisse-moi un peu tranquille. Et bien, on va lire... Marc 5, de 2 à 20.
1: Et aussitôt que Jésus eut débarqué, vint à sa rencontre des tombeaux, un homme possédé d'un esprit impur.
0: Alléluia.
1: Il avait sa demeure dans les tombes et personne ne pouvait plus le lier, même avec une chaîne. Car souvent, on l'avait lié avec des entraves et avec des chaînes. Mais il avait rompu les chaînes et brisé les entraves. Et personne ne parvenait à le dompter. Et sans cesse, nuit et jour, il était dans les tombes et dans les montagnes, poussant des cris et se tailladant avec des pierres. Voyant Jésus de loin, il accourut, se prosterna devant lui et cria d'une voix forte. « Que me veux-tu, Jésus, fils de Dieu très haut? Je t'adjure par Dieu, ne me tourmente pas. » Il lui disait en effet, « Sors de cet homme, esprit impur. » Et il interrogeait, « Quel est ton nom ?» Il dit, « Légion est mon nom, car nous sommes beaucoup. » Et il le suppliait instamment de ne pas les expulser hors du pays. Or, il y avait là, sur la montagne, un grand troupeau de porcs en train de paître. Et les esprits impurs suppliaient Jésus en disant, « Envoie-nous vers les porcs, que nous y entrions. » Et il le leur permit. Sortant alors, les esprits impurs entraient dans les porcs, et le troupeau se précipita du haut de l'escarpement dans la mer au nombre d'environ 2000. Et ils se noyaient dans la mer. Leur gardien prit la fuite et rapportait la nouvelle à la ville et dans les fermes.
0: Voici le premier tableau. Et dans ce premier tableau, la Bible dit qu'il y avait un homme certainement qu'on appelait fou. Comme ils le sont partout. On dit, ah, celui-là, c'est un fou. Et certainement parce qu'on l'appelait le fou, il était en marge de la société. Et voilà que Jésus approche. Mais comme dirait quelqu'un, même souris saoulée connaît carrefour des chats. Il est le discernement des esprits par excellence. Et cet homme voit Jésus, avant même que Jésus ne puisse sonder son cœur, il commence lui-même à parler et à déclarer que Jésus est le Fils de Dieu. Mais Jésus ne s'arrête pas à ce discernement de premier niveau. Il va plus loin en lui demandant, qui es-tu? Quel est ton nom? Pour dire que le discernement ne s'arrête pas aux apparences. Le discernement ne s'arrête pas à ce que nous voyons. Je peux vous dire que dans le cadre des écoutes, quelquefois nous écoutons les femmes. Et pendant que nous les écoutons, le Saint-Esprit nous convainc qu'elles sont en train de nous mentir. Je vous dis la vérité. Et pendant 2 heures, la personne vous raconte tout sauf la vérité. Mais si vous n'avez pas la grâce du discernement, on va vous amener dans tous les sens. Et le vrai problème, vous n'allez jamais le toucher. Il m'est arrivé un jour d'écouter une femme qui est arrivée chez moi en pleurs. Et quand je l'ai écoutée, elle avait tellement de haine contre son mari. Mais quand je lui demandais, qu'est-ce que ton mari t'a fait? Toutes les raisons qu'elle me donnait, pour moi, c'était du détail par rapport à la personne que je voyais, au sentiment qu'elle exprimait dans ses paroles. C'est tout juste comme si tu es marié avec quelqu'un, il est sorti, il est rentré à minuit. Donc pour ça, tu as de la haine pour lui. Non. Et elle pleurait. Et elle pleurait. Alors au bout d'une heure, je lui ai dit, ma soeur, excuse-moi. Je sais que tu souffres énormément. Mais quel est ton problème? Alors elle s'arrête, elle me regarde. Je dis oui. Tu m'as pas encore dit ce que ton mari t'a fait. C'est à ce moment qu'elle passe à la deuxième phase des larmes. Pour me dire que son mari, elle vient de découvrir qu'elle a le sida. Et comment elle a su ça? Parce que son fils était malade. Au bout de plusieurs traitements, le médecin a demandé à ce qu'on fasse un test à l'enfant. Et on a découvert que l'enfant avait le sida. Alors il a demandé de faire un test à la mère. Ils ont découvert que la mère avait le sida. Parce que ce qu'elle m'expliquait, c'était que son mari ne s'intéressait plus à ce qui se passe à la maison, qu'il était toujours parti, que quelquefois il rentre le lendemain. Mais l'Esprit de Dieu me convainquait que ce monsieur fuyait quelque chose. Mais qu'est-ce que c'était? Il fallait qu'elle me dise qu'en réalité, lorsqu'elle a su qu'elle avait le sida, son premier fils n'a pas le sida. Donc la conclusion était très simple. Elle dit, elle savait qu'elle n'a pas couché avec d'autres hommes. Donc si pour ce deuxième fils, l'enfant a le sida, qu'elle a le sida, alors ça veut dire que son mari, à un moment de leur vie conjugale, l'a infecté. Et quand le médecin a dit au mari que l'enfant est infecté, c'est à ce moment qu'il s'est résolu à dire à sa femme qu'il avait le sida. Donc quand elle voit que elle va mourir, son enfant va mourir, et peut-être le mari va mourir pour laisser le petit garçon qui lui a 6 ans, elle dit je ne peux pas pardonner. Et depuis l'instant où elle est rentrée, au bout de 2 minutes, elle ne répétait que ça. Je ne peux pas pardonner. Mais une telle personne, si vous l'écoutez, si vous ne faites pas attention, vous allez tourner en rond. Parce qu'en réalité, elle n'était pas venue pour dire que son mari avait le sida. Mais tu ne peux pas toucher. toucher la solution si tu ne dis pas le problème. Ce fou, ce possédé, en réalité, n'était pas fou. Quand vous lisez le reste, l'homme vous dit que lorsqu'il a été libéré de ses esprits, il a retrouvé son état normal. Et beaucoup de personnes dans notre entourage et quelquefois même dans nos maisons vivent ces états de folie entre guillemets. Alors qu'en réalité, ils sont sous une pression démoniaque. À l'inverse, il y a des gens qui vivent réellement une maladie psychosomatique. Vous allez prêcher, vous allez faire 10 heures de délivrance par jour. Leur état ne va pas changer parce qu'à ce moment, vous n'êtes pas dans le même royaume. Ils ne sont pas possédés. Tu vas libérer quel démon là où quelqu'un n'est pas possédé? La personne vit une souffrance psychologique. Si tu ne le conduis pas vers des médecins, tu vas t'épuiser, il va s'épuiser et son état va s'empirer. Dès que quelqu'un est dans notre entourage, surtout nous autres, qui passons notre temps dans les vies spirituelles, charismatiques, qui tombent un peu seulement, hey, sors de ce corps, sors de ce corps. Qui va sortir? Il n'est même pas là-bas. Même si on dit, démon dit qu'il ne sort pas des corps parce que là-bas c'est moins cher. Il dit qu'il ne veut pas aller payer caution ailleurs. Et donc, dans notre vie spirituelle, nous devons faire attention à cela. Les médecins ne sont pas une invention du diable. Les médecins viennent de Dieu. Ce sont des créatures de Dieu. La science est par excellence un don du Saint-Esprit. On voit beaucoup de personnes qui tombent malades, qui vont dans des assemblées charismatiques. On donne une parole, on dit « Bon, Dieu t'a guéri de telle chose. » La personne ne va plus à l'hôpital, il se couche dans la maison jusqu'à ce qu'il meure. Le premier niveau du discernement, c'est la raison. Tout ce qui n'est pas raisonnable ne peut pas venir de Dieu. C'est la raison. Même si on est dans un domaine surnaturel, Dieu nous a donné un minimum de raison. Tu ne peux pas aller sortir avec le mari de quelqu'un et dire le Saint-Esprit m'a parlé, il dit c'est mon mari. Et maintenant toutes tes prières c'est pour qu'il divorce parce que Dieu dit que lui là c'est ton mari. Et tu dis la parole est authentique. Ah! Toi-même tu dois être convaincu que l'esprit qui t'a parlé là c'est le diable. Même si pas extraordinaire c'est ton mari. Alors, le temps de réalisation, c'est pas au moment où il est marié. On va jusqu'à provoquer la femme parce qu'on dit elle a volé mon mari. Parce que Dieu m'a parlé, c'est lui. Et comme notre esprit était déjà porté sur lui, on commence même à rêver et on est dans des songes où on est habillé en blanc, lui il est en costume du mariage. On dit j'ai eu un songe, Dieu a attesté. Mais en réalité, c'est les sentiments de ton cœur qui sont sortis dans ton songe. Il n'y a pas autre chose. On va aller dans un deuxième tableau. Acte 8.
1: Or, il y avait déjà auparavant, dans la ville, un homme appelé Simon, qui exerçait la magie.
0: Il exerçait la magie.
1: Et jetait le peuple de Samarie dans l'émerveillement. Il se disait, quelqu'un de grand et tous, du plus petit au plus grand, s'attachait à lui. Cet homme, disait-on, est la puissance de Dieu, celle qu'on appelle la grande. Il s'attachait donc à lui parce qu'il y avait longtemps qu'il les tenait émerveillés par ses sortilèges. Mais quand ils eurent cru à Philippe qui leur annonçait la bonne nouvelle du royaume de Dieu et du nom de Jésus-Christ, ils se firent baptiser hommes et femmes. Simon lui-même crut à son tour. Ayant reçu le baptême, il ne lâchait plus Philippe et il était dans l'émerveillement à la vue des signes et des grands miracles qu'il s'opérait sous ses yeux. Apprenant que la Samarie avait accueilli la parole de Dieu, les apôtres qui étaient à Jérusalem y envoyèrent Pierre et Jean. Ceux-ci descendirent donc chez les Samaritains et prièrent pour eux, afin que l'Esprit Saint leur fût donné. Car ils n'étaient encore tombés sur aucun d'eux. Ils avaient seulement été baptisés au nom du Seigneur Jésus. Alors Pierre et Jean se mirent à leur imposer les mains et ils recevaient l'Esprit Saint. Mais quand Simon vit que l'Esprit Saint était donné par l'imposition
0: des mains.
1: Des apôtres, il leur offrit de l'argent. Donnez-moi, dit-il, ce pouvoir, à moi aussi, que celui à qui j'imposerai les mains reçoive l'Esprit Saint. Mais Pierre lui répliqua, périsse ton argent et toi avec lui, puisque tu as cru acheter le don de Dieu à prix d'argent. Dans cette affaire, il n'y a pour toi ni part ni héritage, car ton cœur n'est pas droit devant Dieu.
0: Ça, c'est le deuxième tableau. Et ce deuxième tableau, je nous en parlais tout à l'heure. Les signes. Tout ce qui nous émerveille. Et dans les actes des apôtres, on dit que Simon faisait des merveilles. Il avait l'art de transformer ce qu'il touchait. Mais en réalité, l'esprit qui était en lui n'était pas l'esprit de Dieu. Ce n'était qu'un magicien. Il y a une différence entre l'esprit de divination et l'Esprit Saint. Voyez les femmes qui lancent les coris là. Quelquefois, elles vous disent des vérités. Mais c'est ce qu'on appelle l'esprit de divination. C'est la même chose pour ceux qui regardent dans l'eau et qui parlent. C'est l'esprit de divination. C'est pareil pour les comiens. C'est l'esprit de divination. C'est pourquoi, je le répète et je le redis, ne vous attachez pas aux signes. Il y a un moment dans notre cheminement en tant que chrétien où les signes nous permettent d'asseoir notre foi et de croire que Dieu est puissant. Mais nous devons à un moment sortir de ce stade-là pour aller en eau profonde avec Dieu. Et aller en eau profonde avec Dieu, c'est être capable de dire à Dieu que je guérisse ou que je ne guérisse pas. Seigneur, c'est toi mon Dieu et c'est toi que je veux. C'est de dire à Dieu que j'ai du travail ou que je n'ai pas du travail. Seigneur, c'est toi qui es l'essentiel. Mais si nos cœurs restent attachés au spectacle, le diable va susciter devant nous beaucoup de spectacles. Vous n'avez pas remarqué que les évangéliques ne vont pas dans les invitations des catholiques? Ils ne vont pas. Parce que déjà pour eux, là où il y a les catholiques, il y a d'abord une statue de la Vierge, donc Mamie Wata est déjà là. Mais nous, on dit, ah, mais c'est la même église. On parle de Jésus, c'est pas grave. Donc c'est nous, on invite partout. Et vous allez tomber sur des serviteurs de Dieu possédés. Et vous ne pouvez plus retourner. C'est-à-dire, vous souffrez là où vous êtes, mais vous n'avez plus la force de retourner là où vous venez. Faisons attention. Simon était un magicien. Ce qu'il faisait était authentique. Les yeux de chair des hommes voyaient. Il a fallu que quelqu'un comme Pierre, qui a la grâce du discernement, rencontre Simon et se rende compte que ce Simon, que tout le monde suivait à cause des miracles, n'était en fait qu'un support du diable. Et comme là où il y a l'Esprit de Dieu, aucun autre esprit ne peut faire son autorité. Simon transportait le Saint-Esprit. Quand il est arrivé, le peuple acquis à la cause de... Pardon, Pierre. Quand il est arrivé, le peuple acquis à la cause de Simon, rien qu'à entendre la voix de Pierre, qui avait déjà pris autorité sur l'espace, a commencé à suivre Pierre. Et Pierre les a baptisés. Mais quand vous lisez la parole, on vous dit qu'ils étaient baptisés d'eau. Est-ce que vous me comprenez? Ils étaient chrétiens. Quand Pierre est venu, Pierre a fait l'imposition des mains pour provoquer l'effusion de l'esprit. C'est pourquoi Jésus dira à Nicodème, il faut que tu naisses de nouveau, que tu naisses d'eau et d'esprit. Ils étaient chrétiens. Donc aucun d'entre nous n'est à l'abri de ce genre de choses. Et nous allons dans les églises, nous nous faisons déposséder. Là où à l'église catholique dans laquelle tu donnes 100 francs, à l'église évangélique tu donnes la moitié de ton salaire. Et tu trouves ça même normal. Parce que les miracles vont s'accomplir dans ta vie. changeons de comportement. Sinon, nous allons nous perdre sur le chemin. Nous allons partir avec le troisième tableau. Luc 13, 11 à 16.
1: Et voici qu'il y avait là une femme, ayant depuis 18 ans un esprit qui la rendait infirme. Elle était toute courbée et ne pouvait absolument pas se redresser. La voyant, Jésus l'interpella et lui dit, « Femme, te voilà délivrée de ton infirmité. » Puis il lui imposa les mains, et à l'instant même, elle se redressa, et elle glorifiait Dieu. Mais le chef de la synagogue, indigné de ce que Jésus eut fait, une guérison le sabbat, prit la parole et dit à la foule, « Il y a 6 jours pendant lesquels on doit travailler. Venez donc ces jours-là vous faire guérir et non le jour du sabbat. »
0: Cette femme était courbée. On dirait bossue. Comme certaines personnes ont des infirmités. Les gens avaient l'habitude de la côtoyer. Il la prenait pour quelqu'un qui avait été frappé par une maladie. Et la Bible dit que parce qu'elle était courbée, la position courbée fait en sorte qu'on ne voit pas devant. Et elle est devenue pratiquement un paria de la société dans laquelle elle se trouve. Mais le regard que la société posait sur elle, c'était un regard de malade. Mais quand Jésus arrive et rencontre cette femme, il se rend compte qu'en réalité, elle n'est pas malade. Elle est sous la pression du diable. Comme beaucoup de nous ont des maladies bizarres, qu'on trouve à la rigueur normale. Mais on soigne, ça ne finit pas. Et on continue chez les médecins. C'est bien. Mais quand tu as pris la route de l'hôpital, et quelquefois dans des situations où le médecin ne sait même pas ce que tu as, retourne à ton origine, retourne à la source devant ton père. Parce que très souvent, ce sont des infestations démoniaques. Beaucoup de femmes n'enfantent pas. Elles n'ont pas de problème de trompe. Elles n'ont pas de problème avec leur utérus. Mais elles n'enfantent pas. Le médecin est étonné. Il ne comprend pas. Mais il ne peut pas comprendre parce qu'on est dans le domaine du surnaturel. Or, dans le domaine du surnaturel, il faut utiliser des méthodes surnaturelles. Moi, c'est avec beaucoup de joie aujourd'hui que je me rends compte que beaucoup de médecins aujourd'hui se sont mis à la prière. Parce qu'ils ont compris qu'il y a la science et puis il y a l'esprit. Maintenant, chez beaucoup de gynécologues, quand tu arrives, quand ils ne comprennent rien, ils te disent, il faut prier. Dieu peut. Si Jésus n'était pas passé par là, si le don de l'esprit de discernement n'était pas passé par là, cette femme n'aurait jamais retrouvé son état normal. C'est pourquoi le don de discernement est important dans la vie de prière. Il faut prier pour recevoir le don de discernement. Notre monde est rempli de corruption de toutes sortes. Même nos amis, on ne sait pas si ce sont nos amis ou nos ennemis. Ton patron, même quelquefois derrière son sourire, il y a quelque chose de caché. Ta collègue de travail, derrière son sourire, il y a quelquefois qu'elle convoite ton poste. Mais comment détecter l'esprit de fourberie qui se trouve derrière cette personne si toi-même tu n'as pas le don de discernement? Et comment avoir le don de discernement sans le recevoir du Saint-Esprit? Et comment recevoir le Saint-Esprit quand on n'a pas une vie de prière? C'est compliqué. C'est pourquoi ton oui doit être oui, ton non doit être non. Dans le livre de l'Apocalypse, Jésus dit, « Si tu n'es pas chaud, si tu n'es pas froid, je te vomis. » avons le combat. Quand nous nous engageons dans cette foi, nous devons vivre notre foi de façon excellente, sans amusement, avoir nos temps de prière. Le don de discernement, on ne l'a que lorsqu'on a appris dans un cœur à cœur avec Jésus, dans un cheminement avec le Saint-Esprit, à acquérir une certaine sensibilité spirituelle. Il y a des gens, quand vous êtes assis à côté d'eux, on dit il est tombé en transe. C'est pas affaire de transe. C'est une affaire de, il y a une différence entre l'esprit qui l'anime et l'esprit qui est en toi. Et comme Dieu est Dieu, s'il est à côté de toi, il va être dérangé. Maintenant, si c'est toi qui es dérangé au point de fuir, il va aller te faire délivrer. Parce que l'esprit de Dieu ne fuit pas devant le diable. Moi, je travaillais encore à la Sari. Quand un monsieur est venu voir mon patron, nos bureaux étaient séparés par des vitres. Il a fait près de 45 minutes. Je venais d'être fraîchement converti. Quand il est parti, mon patron m'a appelé. Il m'a dit, tu vois le monsieur là? J'ai dit oui. Il dit, il a passé tout son temps à parler de toi. J'ai dit, ah bon? Il dit que cette femme a un aura particulier et spécial. Il dit, cette femme développe en elle une puissance particulière et spéciale. Depuis ce jour, mon patron a eu peur de moi. Mais en réalité, au moment où il me regardait, de temps en temps, je me tournais. Quand quelqu'un porte un regard sur vous prolongé, vous sentez qu'il vous regarde. Mais moi, j'étais convaincu que cet homme était un franc-maçon. J'étais convaincu que cet homme était un franc-maçon. Alléluia.
2: Amen.
0: Mais le discernement des esprits est très important. Dans tous vos choix de vie, le discernement des esprits est très important. Je vais terminer sur cette petite anecdote. Un jour, un monsieur est venu me rencontrer pour faire une écoute spirituelle. Ça remonte à peut-être 7 ans. En parenthèse, vous savez que moi, quand je me suis baptisée, je suis rentrée après dans un combat spirituel très dur. Très dur. Et à un moment, si vous vous asseyez à côté de moi, si vous avez fait l'amour, vous ne me demandez pas. Dès que vous asseyez à côté de moi, je vais dire. Mais ce n'était pas le Saint-Esprit. C'était un esprit de divination. Parce que depuis toute jeune, il y avait en moi ce quelque chose qui m'a toujours différencié de mes frères et sœurs. Vous savez, dans notre environnement culturel, aller voir un marabout, c'est normal. Et moi, tout ce que mes parents faisaient, comme pour tous mes frères, il se passait toujours quelque chose. Je me souviens que quand j'allais passer le CP, ma mère m'a donné 3 bigs. Big clair même. Sauf que là, c'était big noir. Les 3 bigs ont coulé, j'ai pris le big de mon voisin. Quand je suis venu dire à mon maman, elle dit, elle dit que toi tu es une sorcière. Et donc, il y avait l'influence de là d'où je venais. À tel point qu'à un certain moment, ma mère était allée voir quelqu'un pour lui dire, parce que déjà même, quand je voulais quelque chose, que je levais la voix, ou quand j'étais en colère pour quelque chose, la vie de la personne était affectée. Et un jour, il y a un monsieur que ma mère a fait venir chez moi. Quand le monsieur a parlé avec moi, il a dit à mon maman, il faut qu'il fasse une cérémonie. Parce que d'abord, J'avais dit ce mois-là, j'ai dit à Dieu, moi je veux vendre 15 voitures. Et j'ai vendu 15 voitures. Quand le monsieur est venu, qu'il a fini de faire la cérémonie, je vous passe les détails de la cérémonie. Mais quand je me suis couché, je me suis retrouvé au-dessus de l'eau, habillé en robe de mariée, et puis je planais. Et à la fin de mon voltige, je me suis retrouvé dans une salle où je commençais à jeter les courriers. Quand je me suis réveillé, j'ai dit, hein? Mais quand je me suis baptisé, tous ces esprits-là se sont réveillés. Se sont réveillés. Donc, il y avait une lutte permanente entre le Saint-Esprit et ces esprits qui réclamaient quelque chose. Il fallait vraiment avoir de l'expérience spirituelle pour savoir que ce que je suis en train de vous dire, ça vient de la divination ou pas. Parce que quand je t'ai dit que toi, tu viens de coucher avec un garçon, c'est la vérité. Mais il y a un autre élément de discernement, c'est que l'Esprit de Dieu est un esprit de sagesse. Donc le Saint-Esprit ne peut pas te laisser en pleine prière pour dire, ah, tu vois, celle-là, elle a fait avortement. Voilà, celle-là, elle a fait ci. Ça, ce n'est pas le travail du Saint-Esprit. Même si par extraordinaire, il te le dit, il va mettre une telle compassion dans ton cœur que tu vas pleurer sur ce que la personne vit. Mais tu ne vas pas tirer ton orgueil en le disant. Parce qu'en le disant, tu imposes le regard des autres sur toi. Or, le regard des gens doit être sur Dieu. Est-ce que vous me comprenez? C'est pourquoi les grandes parades où l'homme de Dieu a 7 portables, il a 3 personnes pour attraper sa Bible, c'est des choses que pour l'instant je n'ai pas encore bien compris. Parce que tout ce qui détourne l'assemblée vers l'homme nous crée à la fin un problème. Parce que l'esprit d'orgueil, qui est un esprit très très démoniaque, va venir s'asseoir dans ton cœur. Alors je disais que cet homme qui était venu faire une écoute, je fais son écoute, ça finit pas. D'abord pendant l'écoute, quelque chose me dérangeait. Et il me fixait dans les yeux. Quand je le fixe, il baisse les yeux. Et puis bizarrement, j'ai commencé à avoir des sentiments pour ce monsieur. Quand je me suis retournée, qu'il est parti, le Saint-Esprit me dit, c'est un esprit de séduction, un esprit de python. Le monsieur m'a appelé. Il dit, maman, je vais venir te voir. Vraiment, quand je te vois, ça me fait du bien. J'ai dit, mon fils, il n'y a pas de problème, il faut venir. Il me s'est levé à 6h du matin, il dit, toi, c'est ton terminus aujourd'hui. Là. Façon, il s'est préparé, c'est comme ça, je me suis préparé. Quand il est rentré, il dit, maman, excuse-moi, je reviens. Je ne l'ai plus vu. Je ne l'ai plus vu, son corps. Faisons attention. Nul n'est à l'abri de ce genre de choses. Amen.
2: Amen. Fatou Marie-Cécile Agoussi vient de nous proposer un enseignement sur le discernement des esprits, première partie. Merci de nous avoir suivis. Que le Seigneur nous bénisse.

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0: Pour votre salut, il est 23h.

De la lettre aux Galates. Vous, frères, vous avez été appelés à la liberté. Mais que cette liberté ne soit pas un prétexte pour satisfaire votre égoïsme. Au contraire, mettez-vous par amour au service les uns des autres. Car toute la loi atteint sa perfection dans un seul commandement, et le voici : tu aimeras ton prochain comme toi-même. Si vous vous mordez et vous dévorez les uns les autres, prenez garde. Vous allez vous détruire les uns les autres. Je vous le dis, vivez sous la conduite de l'Esprit de Dieu. Alors, vous n'obéirez pas aux tendances égoïstes de la chair. Car voici ce que produit l'Esprit : amour, joie, paix, patience, bonté, bienveillance, foi, humilité et maîtrise de soi. Face à tout cela, il n'y a plus de loi qui tienne. Ceux qui sont au Christ Jésus ont crucifié en eux la chair, avec ses passions et ses tendances égoïstes. Puisque l'Esprit nous fait vivre, laissons-nous conduire par l'Esprit.

Prions. Laisse monter vers toi, Seigneur Dieu, le bruit de notre terre pour l'accueillir dans ton silence, et fais descendre sur nous ta paix. Par Jésus le Christ, notre Seigneur. Amen.

Au nom du Père et du Fils et du Saint-Esprit, amen. Shalom à vous qui nous suivez depuis vos différents lieux de travail ou depuis vos maisons. Nous voulons demander au Seigneur que sa paix puisse vous rejoindre partout où vous êtes. Aujourd'hui, bien-aimés, nous avons décidé de parler de la foi. La foi et les effets de la foi. L'impact de la foi sur la vie d'une personne. Et l'une des figures bibliques les mieux indiquées dans ce sens, c'est Marie-Madeleine. Et aujourd'hui, je voudrais avec vous parler de la foi de Marie-Madeleine, la foi qui a produit quelque chose de grand et de positif dans sa vie, la foi de Marie-Madeleine en Jésus-Christ. Oui, bien-aimés frères et sœurs, il y a parfois des erreurs que nous commettons avant de rencontrer le Seigneur. Mais quand nous rencontrons véritablement le Seigneur, il y a forcément quelque chose qui se produit dans nos vies. Et bien-aimés, je voudrais que chaque femme qui m'écoute aujourd'hui, chaque jeune fille qui m'écoute aujourd'hui, chaque homme, pourquoi pas, qui m'écoute aujourd'hui, qui se retrouve en face de Dieu, hein, qui se retrouve donc à un tournant assez décisif de sa vie, puisse, en ce moment où nous parlons, se dire que tout est encore possible. Oui, tout est encore possible, mais il suffira pour toi, mon frère, il suffira pour toi, ma sœur, de croire qu'il y a une personne, il y a un Dieu qui est assis là-haut, qui est capable donc de rendre l'impossible possible dans ta vie. Mais pour que cela arrive, tu as ton action à faire, tu as ta part à faire. Et aujourd'hui, je voudrais qu'on ait comme test d'appui, qu'on prenne comme test d'appui l'évangile selon Saint-Luc à son chapitre 7 au verset 50. Et je lis avec vous, bien-aimés frères et sœurs. Mais Jésus dit à la femme, « Ta foi t'a sauvée, va en paix. » Jésus dit à la femme, « Ta foi t'a sauvée, va en paix. » Quand cette femme est présentée, c'est une femme de mauvaise vie. C'est une pécheresse, mais elle s'appelle Marie-Madeleine. Marie-Madeleine, la sœur de Marthe. Marie-Madeleine, la sœur de Lazare. Je veux t'emmener à comprendre quelque chose. À comprendre quelque chose qui va te servir quand tu auras vraiment rencontré le Christ. Ce qui va te servir, le sentiment qui va t'habiter quand tu auras véritablement rencontré le Christ. Et que le Christ te dira, tel il a dit à Marie-Madeleine, ta foi t'a sauvée. Et que Marie-Madeleine a donc pu garder cette sérénité, même face à la mort. Tu comprendras dès cet instant l'impact que la foi peut avoir dans la vie d'une personne. Un impact positif, parce que la foi nous amène à garder notre quiétude, notre sérénité face à toutes sortes de situations. Parce que nous avons foi en une personne qui s'appelle Jésus-Christ. Et cette foi-là nous donne, bien-aimés frères et sœurs, de ne rien craindre. Parce que notre Jésus est celui qui a vaincu la mort. Notre Jésus est celui qui a triomphé de la mort. Notre Jésus est celui qui a triomphé de la peur, de la méchanceté des hommes. Bien-aimés, quand on décide de marcher avec Jésus, c'est qu'on a un objectif. Et je suis tentée de poser une question à tous les frères, à toutes les sœurs qui nous suivent, qui nous écoutent. Quel est ton objectif? Ton objectif, en suivant Jésus, est-il de manifester ces petites choses que nous constatons? Ton objectif est-il d'avoir un mari? Est-il d'avoir un enfant? Est-il d'avoir un travail? Est-il d'avoir beaucoup d'argent? Ou ton objectif, c'est le royaume des cieux? Matthieu 6, verset 33. L'histoire commence, bien-aimés frères et sœurs, comme l'évangéliste Luc nous le présente, nous le relate. L'histoire commence par l'invitation lancée à Jésus-Christ par un pharisien,
Un pharisien qui s'appelle Simon, qui n'est nullement un sympathisant de Jésus-Christ, un ami de Jésus-Christ, encore moins un disciple de Jésus-Christ, mais qui invite Jésus chez lui, certainement pour percer le mystère, pour savoir qui il est vraiment, qui il est réellement. Parce que nous nous souvenons tous que Jésus entrait dans une synagogue, comme nous le rappelle déjà Luc à son chapitre 6, au verset 7, qui rappelle que Jésus est entré dans une synagogue et Jésus, en plein sabbat, entre dans la synagogue, il enseigne et il guérit un malade. Outrés étaient les pharisiens, les scribes qui y étaient. Et ici, Luc nous rappelle l'identité, il nous donne. Donc en Luc 7, verset 36, là où l'histoire commence, Luc nous donne, nous révèle l'identité de Simon. Simon, celui qui invite Jésus chez lui. Simon, qui invite Jésus à manger. Mais Simon a oublié une chose. Celui qu'il est en train d'inviter n'est pas une personne ordinaire. Il s'appelle Jésus. Il est vrai Dieu et vrai homme. Et cette invitation m'a donné de comprendre encore une chose. Vous voyez, certains appellent Dieu dans leur vie. Pas parce qu'ils ont envie que Dieu vienne et qu'il demeure en eux, que Dieu vienne, qu'il reste en eux. Mais c'est en quelque sorte un piège. Oui, quand je dis un piège, on se dit, bon, il faut que je montre mon identité d'enfant de Dieu. Il faut que je montre mon identité de serviteur de Dieu. Il faut que je montre aux yeux des uns et des autres que je sers Dieu. Je suis au service de Dieu. Que je suis dans une chorale. Je suis engagé dans l'église. Alors que notre cœur n'est pas imprimé de ce que nous pensons réellement de Dieu. Certains aussi voient Dieu, voient Jésus-Christ en faiseur de miracles. C'est tout. Je le disais une fois que je suis allé prêcher à des sœurs. Je disais à ces sœurs qui étaient assises dans l'église, oui, pour que le nom de Jésus puisse avancer, pour que nous puissions voir Jésus régner sur le monde, il faille qu'il y ait des miracles qui se produisent. Mais le plus grand miracle, chères sœurs, ne pensez-vous pas que c'est la conversion d'une personne? Parce qu'une personne qui est convertie véritablement, une personne qui est réellement attachée au Seigneur est capable de dire comme Paul l'a dit en Galates 2, verset 15. Ce n'est plus moi qui vis, mais c'est Christ qui vit en moi. Et je serais tentée de dire, ce n'est plus moi qui vis, mais c'est l'amour qui vit en moi. Ce n'est plus moi qui vis, bien-aimé, mais c'est la foi qui vit en moi. Ce n'est plus moi qui vis, mais c'est l'espérance qui vit en moi et la foi. L'espérance, la charité qui vivent en moi, je ne suis pas capable de les retenir. Je ne suis pas capable de les maintenir. Je ne suis pas capable de les enfermer. Forcément, elles devront pouvoir produire des fruits. Et oui, la foi dont il est question, l'espérance dont il est question, l'amour véritable, la charité dont il est question ici, ce sont donc ces trois vertus théologales qui nous sont infusées par Dieu lui-même, qui nous sont données par Dieu lui-même, qui nous sont communiquées par Dieu lui-même, parce que nous nous serons attachés véritablement à lui. Et nous ne parlerons plus désormais qu'un même langage qu'avec lui. Où le péché nous déplaît, où le péché nous dégoûte, mais le pécheur nous plaît. Nous aimons le pécheur, nous ne portons pas de jugement sur la vie du pécheur. Oui, ce pharisien qui pensait détenir la loi divine, qui pensait être un homme assez spécial, qui refuse de se mélanger aux pécheurs, aux pécheresses, et qui pense à sa manière qu'il est en train d'aimer Dieu. Oui, bien aimé, aimer Dieu, c'est être capable de pardonner. Aimer Dieu, c'est être capable de comprendre les agissements de notre frère. Et même encore quand cela nous fait mal, nous acceptons de pardonner. Aimer Dieu, avoir la foi, être au service de Dieu, c'est également bien aimer frères et sœurs. Écouter la parole de Dieu, mettre en pratique la parole de Dieu, suivre les préceptes du Seigneur, suivre tout ce que le Seigneur nous demande et dire au Seigneur, « Seigneur, parle, ton serviteur écoute. » Qu'on
comme pour dire, Seigneur, je me livre totalement à toi. Je livre l'oreille de mon cœur, de sorte que tu parles à mon cœur, et que mon cœur qu'il entendra et qu'il débordera de tes paroles, de toi, puisse enfin parler. Car ta parole déclare, Seigneur, que c'est de l'abondance du cœur que la bouche parle. Seigneur, je veux être cette personne spéciale qui sait reconnaître son erreur, qui sait reconnaître ses fautes. Mais vous voyez, ce pharisien, nous allons comprendre par la suite qu'il était tout simplement rempli d'orgueil. Oui, l'orgueil avait rempli son cœur. Quand on décide de ne pas se mélanger aux autres, quand on décide de ne pas partager la souffrance des autres, quand on décide de ne pas partager la douleur des autres, quand on décide d'avoir des amitiés, mais intéressées, bien-aimés frères et sœurs, dans quelle catégorie devrons-nous nous classer? Dans la catégorie des orgueilleux. Parce que l'orgueilleux, il ne pense qu'à lui. Et Simon, ce pharisien, avait une mission à accomplir. Faire tomber Christ dans un piège. Pour dire qu'au contraire, Christ va contre les lois divines et il prétend être le Fils de Dieu. Christ va lui en donner l'occasion. Mais l'occasion qu'il va lui donner va être une occasion pendant laquelle le Christ va encore enseigner ce pharisien qui se croyait suffisamment enseigné. Pour dire à quelqu'un qui nous suit, pour dire à quelqu'une qui nous suit, tu as voulu tout faire de tes propres forces. Et aujourd'hui, ton désir de faire les choses à ta manière et de tes propres forces ont démontré leurs limites. Et l'occasion t'est donnée, à travers ce temps de partage, de comprendre que nous n'avons qu'un seul en qui il n'y a point de limite. Celui-là, il s'appelle Jésus. Nous avons un seul qui, quand tu le rencontres dans ta vie, il n'y a point de limite. Car il rend l'impossible possible. Raison pour laquelle une femme pécheresse, je dirais une femme qui s'appelle Marie-Madeleine, va s'approcher de lui. Et vous voyez, quand nous prenons le chapitre 7 donc de l'Évangile selon Saint-Luc, et que, comme je vous le disais, l'histoire commence par le verset 36, nous constatons qu'au verset 37, oui, Simon le pharisien lance son invitation. Jésus répond à cette invitation. Mais une personne qui n'était pas prévue, qui n'était pas invitée, une personne de mauvaise moralité, qui ne devait pas être là en ce moment-là, va s'inviter. Elle va s'inviter. Mais quand elle s'invite, qu'elle arrive, son nom ne nous est pas donné. Elle est présentée dans le verset 37, donc de Luc 7, comme étant une femme pécheresse. Une femme pécheresse. Pour dire, son identité n'est pas encore déclarée. Son identité n'est pas encore donnée. Cette femme pécheresse, c'est moi, Emmanuel Fox. C'est toi, ma sœur qui nous suit. C'est également toi, mon frère qui nous suit. Tout simplement parce que son identité n'a pas été révélé, parce que tous, nous devrions pouvoir nous retrouver en elle. La Bible ne dit-elle pas que même le juste pêche 7 fois par jour? Marie-Madeleine, donc, c'est chacun d'entre nous. Marie-Madeleine, c'est chacune d'entre nous. Mais la différence va commencer à s'installer à cause de l'action de Marie-Madeleine. Son identité va changer. Son nom va changer. Le regard des hommes va être obligé de changer sur la vie de Marie-Madeleine. Parce que celui qu'elle va rencontrer, celui qui va parler sur sa vie, quand il te rencontre et qu'il parle sur ta vie, il y a forcément un changement, et bien de manière positive, qui se produit. Marie-Madeleine part, elle rencontre Jésus, mais Marie-Madeleine ne vient pas les mains vides. Marie-Madeleine vient avec un vase plein de parfum et un parfum de grande qualité. Un parfum de grande qualité, un parfum très rare, de grande qualité et de grande valeur. Et c'est cette bouteille, ce vase de parfum que Marie-Madeleine va casser et utiliser pour parfumer les pieds de Jésus.
Mais Marie-Madeleine, avant de poser cet acte, va pleurer. Elle va pleurer toutes les larmes de son corps. Elle va se lamenter, j'imagine. Le verset 38 nous dit, elle va pleurer. Elle va tellement pleurer, parce que ce n'est pas des pleurs d'une minute, de quelques secondes, qui peuvent permettre que les pieds de Jésus soient lavés. Elle va mouiller les pieds de Jésus de ses larmes. Elle va prendre ses cheveux. Elle va s'abaisser. Elle va prendre ses cheveux. Elle va laver les pieds de Jésus avec ses larmes et ses cheveux. Et elle va oindre les pieds de Jésus, donc, avec ce parfum. Et bien aimé, c'est sûr que Simon le pharisien était outré. Parce que ce qu'il disait, il demandait, ce qu'il attendait de Jésus, c'était que Jésus puisse chasser cette femme. Et il a été choqué. Jésus, qui connaissait les pensées de Simon, va lui dire qu'il pensait tout fou. Parce que, bien aimés frères et sœurs, quand nous disons que Christ est avec nous, quand nous disons que nous marchons avec le Seigneur, nous devons être capables de quand même un peu d'égard et de miséricorde à l'endroit de nos frères et de nos sœurs. Bien aimés, Dieu t'a réellement béni. Quand je dis Dieu t'a réellement béni, le fait que Dieu ait accepté, que Dieu t'ait cherché, que Dieu t'ait choisi, que Dieu ait fait de toi son enfant, c'est déjà un privilège, c'est déjà une grâce, c'est déjà une bénédiction. Mais tel que Dieu te voit, est-ce ainsi que tu te vois, ma sœur? Tel que Dieu te voit, est-ce ainsi que tu te vois, mon frère? Tu te limites simplement au jugement que les hommes portent sur ta vie, au point où aujourd'hui, tu n'as même plus confiance en toi. Quand nous regardons Marie-Madeleine, c'est sûr qu'à un moment donné de sa vie, Marie-Madeleine n'avait même plus confiance en elle-même. Mais celui qui va venir lui redonner confiance en elle, c'est bien le Seigneur Jésus. Et quand il va lui redonner confiance en elle, Marie-Madeleine va s'attacher à ce Jésus. Bien-aimé, à travers ce message d'aujourd'hui, le Seigneur veut que tu puisses regagner confiance en toi-même. Que tu puisses regagner confiance en toi-même. Simon était choqué. Il se limitait à sa nourriture, à son invitation pour Jésus. Il se limitait à ses enseignements qu'il avait reçus en tant que pharisien, en sa qualité de défenseur, d'après lui, des lois divines. Mais il devait aller au-delà. En posant des actions, en posant des actes qui touchent le cœur de Dieu. Et Marie-Madeleine, cette femme prostituée, cette pécheresse, comme on peut la qualifier, celle pour laquelle chacun avait certainement un mépris, mais Dieu, aux yeux de Dieu, elle avait de la valeur. Oui, aux yeux de Dieu, Marie-Madeleine avait de la valeur. Bien-aimée, je veux te demander de sortir des pensées que les gens ont à ton égard, du regard que les gens ont sur ta vie, des critiques que l'on pose sur ta porte, sur ta vie, au point où on t'accuse injustement. Et aujourd'hui, où on t'accuse injustement, où tu dois te lever comme Marie-Madeleine, aller pleurer aux pieds de Jésus, aller laver les pieds de Jésus, aller oindre les pieds de Jésus, aller donner un baiser aux pieds de Jésus. Tu te dis, d'ailleurs, même c'est bon, j'abandonne, je ne veux plus continuer. Oui, parce que même tes propres enfants spirituels t'ont calomnié, même les membres de ta famille t'ont calomnié, même tes collègues t'ont calomnié, même tes collaborateurs t'ont calomnié, même ton patron t'a calomnié et tu es au bord de peut-être la rupture au niveau de tes relations sentimentales. Tu es peut-être au bord de la rupture au niveau de tes relations professionnelles. Tu es peut-être malade et l'on t'a accusé. Aujourd'hui, tu penses à tout ce que les gens ont dit de toi et tu ne peux même plus prier. Tu ne crois même plus, je peux dire ainsi, tu ne crois même plus en la providence divine. Et tu te dis, c'est terminé. Je sais que c'est fini pour moi. Est-ce que Dieu m'aime? Est-ce que Dieu pense encore à moi? Bien-aimé, je viens te dire, ce sont tes propres pensées. Mais moi, je viens en ce jour. Je ne sais pas à quelle heure du jour tu me recevras chez toi. Mais je viens te dire que ce que tu penses est tout faux. Ce que tu penses de Dieu,
pensant que Dieu ne t'aime pas, ce que tu penses de Dieu, pensant que Dieu t'a oublié, ce que tu penses de Dieu, pensant que tu es relégué au second plan, ce que tu penses de Dieu, comme quoi c'est toujours toi qui es en souffrance, c'est toujours toi qui traverses les épreuves, je veux simplement te dire, Dieu te dit qu'il t'aime et il attend que tu viennes saisir cette main tendue. Oui, Christ avait déjà tout organisé, je peux le dire ainsi. Parce que notre Dieu est un Dieu de circonstances. Notre Dieu est un Dieu qui vient au secours de nos faiblesses. Et notre Dieu est un Dieu qui intervient au moment favorable, qui est appelé le Kairos. Et oui, ce moment favorable, il était arrivé pour Marie-Madeleine qui était là ce jour-là. Ce moment favorable était arrivé pour cette pécheresse, cette femme pécheresse qui était là ce jour-là. Et pour toi, Dieu a organisé ce moment où je viens de parler de la part de Dieu, où il veut que tu te lâches, que tu t'abandonnes, que tu te livres totalement. Tous ces actes, toutes ces actions posées par Marie-Madeleine, par cette femme pécheresse, dénotent du fait qu'elle est venue là s'humilier. Qui s'humilie rencontre la miséricorde de Dieu. Qui s'humilie rencontre la miséricorde de Dieu. Oui, nous le savons tous. Notre mère Marie nous le dit quand elle récite le Magnificat. Il s'est penché sur son humble servante. Ce n'est pas Marie-Madeleine qui s'est penchée en premier. C'est le Christ qui s'est penché en premier sur la faiblesse de Marie-Madeleine, sur la difficulté de Marie-Madeleine, sur la souffrance de Marie-Madeleine. Jésus s'est souvenu en premier de Marie-Madeleine. Et rendez-vous a été donné à Marie-Madeleine en ce lieu. Oui, tu es en train de nous écouter. Ce n'est point un hasard. C'est simplement parce que l'heure de Dieu, le temps de Dieu a sonné pour que tu écoutes ce message et que ta vie soit transformée. Oui, Marie-Madeleine va saisir l'occasion qui lui a été donnée. C'est-à-dire même celui qui la méprisait a tout organisé pour que Marie-Madeleine ait sa délivrance. Oui, quand je parle de celui qui la méprisait, un pharisien était loin d'accepter la vie que Marie-Madeleine menait. Il était loin d'accepter cette vie-là. Comme pour dire, tes ennemis sont en train d'arranger ton élévation. Tes ennemis sont en train d'arranger ton miracle. En te calomniant, en te méprisant, en disant des choses fausses sur ta vie, en disant des choses fausses sur ta vie. Et bien aimé, Marie-Madeleine a saisi l'opportunité. Saisis cette opportunité. Saisis cette occasion. Jette-toi aux pieds du maître. Jette-toi aux pieds de la croix. Et dis à Jésus, me voici. Je viens m'offrir à toi. Je viens me donner à toi. Je te présente mes faiblesses. Jésus, libère-moi. Oui, en pleurant, en faisant tomber ses larmes sur les pieds de Jésus. Jésus qui savait ce qui venait du cœur de l'homme a vu ce que Marie-Madeleine ressentait. Il a compris que Marie-Madeleine avait besoin d'être restaurée. Marie-Madeleine avait besoin d'être libérée. Marie-Madeleine avait besoin d'avoir un peu de paix. Et bien aimé, Marie-Madeleine pouvait être chassée de cette maison. Marie-Madeleine pouvait être humiliée. Mais Marie-Madeleine a bénéficié de la couverture du Christ. Et il va même le lui dire. Mais Marie-Madeleine a vu la manifestation de cet amour de Dieu, de la miséricorde de Dieu, parce qu'elle a osé. Avoir la foi, c'est aussi oser. Et bien aimé, je veux te demander, mon frère, je veux te demander, ma sœur, d'avoir cette audace. Je veux te demander d'oser. Ose aimer le Seigneur. Ose marcher avec le Seigneur. Ose abandonner ta vie au Seigneur. Et tu verras la manifestation de sa gloire, de sa puissance dans ta vie. Et je prie que ta vie qui était devenue fade, ta vie qui n'avait donc plus de saveur, ta vie qui était devenue morose, retrouve de la couleur, retrouve de la saveur. Et que toi aussi, ton témoignage puisse être rendu possible. Au nom du Père et du Fils et du Saint-Esprit. Amen.

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3: Au nom du Père, et du Fils, et du Saint-Esprit, Amen. Mon Seigneur et mon Dieu, je crois fermement que tu es ici, que tu me vois, que tu m'entends. Je t'adore, je te demande le pardon de mes péchés et la grâce de faire avec profit ces 10 minutes de prière. Marie, ma Mère Immaculée, Saint Joseph et mon ange gardien, intercédez pour moi. Nous contemplons Jésus en conversation avec les Sadducéens, ceux qui affirment qu'il n'y a pas de résurrection. Les Sadducéens étaient un groupe religieux bien identifié en Israël. Benoît XVI les présente comme s'efforçant de vivre un judaïsme éclairé, conforme au modèle de l'époque, et tentant de s'adapter à la domination romaine. Bon, disons un judaïsme intelligent, entre guillemets, compatible avec les idées en vogue dans l'Empire. Avec les Romains, il y avait une culture unifiée qui était en train de s'installer par elle-même sur le territoire de l'Empire, une culture que l'on appelle hellénistique, imprégnée de philosophie grecque, une culture qui, par exemple, avait une vision du corps assez négative, ce qui ne les empêchait pas d'être immoraux souvent. L'idée donc de retrouver son corps un jour après la mort semblait incompréhensible, même méprisable. Alors les Sadducéens, eux non plus, ne voulaient pas croire à la résurrection. Et cette hellénisation, on appelle ça comme ça, adoptée par les Sadducéens, menaçait d'aligner Israël sur le mode de vie des païens du reste du monde. Benoît XVI nous dit aussi que les Sadducéens faisaient partie de l'aristocratie et de la classe sacerdotale et qu'ils disparaîtront après la destruction du temple de Jérusalem en 70, alors que les pharisiens, qui étaient moins, disons, éclairés, resteront en influence dans le judaïsme beaucoup plus longtemps. Alors les Sadducéens, des gens plutôt aisés, comme ils sont, pas trop soucieux de la venue du royaume des cieux, ne croyant pas à la vie éternelle, qui finissent par disparaître. Est-ce qu'ils étaient trop aisés, trop tièdes? Est-ce qu'ils manquaient d'espérance? C'est bien probable. Dans l'évangile d'aujourd'hui, Jésus leur dit « N'êtes-vous pas en train de vous égarer en méconnaissant les Écritures et la puissance de Dieu ?» Dieu, bien sûr, a la puissance de ressusciter les morts. N'avez-vous pas lu, leur dit Jésus dans le livre de Moïse, comment Dieu a dit « Moi, je suis le Dieu d'Abraham, d'Isaac, de Jacob. Il n'est pas le Dieu des morts, mais des vivants.

fonction des circonstances, parce qu'elle n'a pas une foi ferme. Et une personne qui retourne sa veste ou qui s'attiédit, c'est aussi peut-être une personne qui n'a pas réellement d'espérance en Dieu. Si j'espère pas vraiment, alors pourquoi garder une conduite intègre quand tant d'autres s'en passent? Pourquoi pas céder à la tentation de me simplifier la vie et d'adapter la foi ou mes convictions aux évolutions du monde, comme on dit parfois. Récemment, un ami m'a conseillé un petit livre de Viktor Frankl, un psychiatre autrichien décédé en 1997. Le petit livre s'appelle « Découvrir un sens à sa vie grâce à la logothérapie ». Et cette logothérapie, c'est la théorie de Frankl. C'est un livre dont la première partie, c'est un témoignage saisissant sur sa propre expérience des camps de concentration nazis auxquels il a survécu. C'est pas un sujet très réjouissant, mais la prière peut parfois se porter sur l'histoire pour demander pardon à Dieu et pour lui dire aussi combien nous avons besoin d'être sauvés. Frankl était né dans une famille juive ashkénaze à Vienne, en Autriche. Il était déjà médecin de grande réputation quand il fut arrêté en 1942. Il avait saboté les ordres officiels en se refusant à euthanasier les malades mentaux dans le cadre du programme Action T4. Et plus tard, il fut déporté avec toute sa famille dans un premier camp où son père est mort de faim, puis à Auschwitz, puis dans un camp de travail à Kaufering. Pendant 3 ans, il a observé avec étonnement, entre autres choses, combien les plus robustes, ceux qui étaient le plus dans l'action, étaient parfois les premiers à mourir, tandis que ceux qui paraissaient plus faibles résistaient certaines fois beaucoup plus longtemps. Face à l'absurde, écrit-il, les plus fragiles avaient développé une vie intérieure qui leur laissait une place pour garder l'espoir et questionner le sens. Frankl pensait qu'on peut guérir d'un certain nombre de maladies psychiques, ou du moins aller mieux, en se questionnant non pas sur le plaisir que je peux obtenir de la vie, mais sur le sens de la vie, sur ce qui peut être ma raison de vivre. Par rapport à la psychanalyse de Freud, l'approche de Frankl est davantage tournée vers l'avenir de la personne que sur son passé et ses traumatismes passés. Elle regarde la raison de vivre, qui pour Frankl était l'explication de la survie dans les camps, de gens qui apparemment auraient été incapables d'y tenir longtemps vu leur constitution. À partir du moment où la personne ou un prisonnier perdait toute raison de vivre, où tout lui était bien égal, il n'avait plus que quelques jours ou quelques semaines à vivre, quelle que soit sa santé physique. Le sens de la vie, selon Frankl, n'est pas le même pour tous. Il n'y a pas de théorie unique du sens. Pour un père ou une mère, ça peut être l'avenir des enfants ou d'un enfant en particulier. Pour un scientifique, ça peut être la rédaction d'un manuscrit qui sera l'aboutissement de longues années d'études. Ce qu'il faut absolument éviter, en revanche, c'est ce qu'on appelle le vide existentiel, qui est aujourd'hui très répandu. Bon, il écrit ça il y a très longtemps déjà, mais aujourd'hui encore plus répandu, le vide existentiel. Répandu, dit-il, parce que l'homme a perdu la garantie du paradis, quand même quand c'est pas la notion du paradis. Le vide existentiel qui peut régner plus facilement aussi là où l'homme a perdu nombre de ses traditions qui lui permettaient de s'orienter dans la vie. Viktor Frankl est un auteur très intéressant qui ne s'aventure pas explicitement sur le terrain religieux. Il parle d'un hypersens, de quelque chose qui donne encore plus de sens, ou du supersens. Il ne veut pas trop dire ce que ça peut être. Mais nous, dans le cadre de notre prière, dans le cadre de ces 10 minutes avec toi, Jésus, nous sommes invités à le faire. Seigneur, l'hypersens, le supersens, c'est toi. Seigneur, à qui irions-nous, avait dit Pierre. Toi seul as les paroles de la vie éternelle. Seigneur, où vais-je trouver le sens ultime de ma vie, le sens qui englobe tous les autres, sinon en toi? Saint José Maria a énormément parlé du sens profond de la vie. Et sa prédication permet de faire face au désespoir possible d'une vie apparemment banale et répétitive. Saint José Maria a dépensé beaucoup d'énergie à répéter que nous sommes assis sur un trésor dans la vie. Et sans le savoir, c'est un trésor caché. Que la vie humaine ne se réduit pas aux apparences, qu'elle ne se résume pas à un jeu de cache-cache pour échapper à la souffrance et au contraire obtenir le plus de plaisir possible. La vie humaine a un sens très profond. Sachez-le bien, disait-il, il y a quelque chose de saint, de divin, caché dans les situations les plus ordinaires. Et cette

0: chacun d'entre vous qu'il appartient de le découvrir. Il y a quelque chose à découvrir dans la vie. Banal. Découvrir, d'ailleurs, c'est le même mot que Viktor Frankl avait choisi pour son titre, découvrir un sens à sa vie. Il n'a pas dit donner un sens. Souvent, on entend aujourd'hui cette expression, ah, ça donne du sens, faut que je donne du sens. Mais la plupart du temps, il me semble que l'homme est incapable de donner lui-même un sens. Le sens, il y est déjà. Le sens d'un travail, bah, il y est déjà. Le travail, c'est quelque chose de noble, c'est une activité humaine. Le sens d'une difficulté ou d'un événement, bah, il y est déjà, il faut le découvrir. Découvrir le sens. Au fond, avec Saint José Maria, donc arriver à transformer toutes les événements de la vie courante, agréable ou pas, en dialogue avec Dieu. Donc ma vie, c'est pas un matériau, c'est pas un désordre, c'est pas une chose dont je dois profiter, hein, mais ma vie, c'est un dialogue avec Dieu. Et ce qui me paraît bien, moins agréable, eh bien, ce que font les autres, bah, pour moi, ça peut être une prière. C'est-à-dire un livre que j'écris pour Dieu, avec peut-être des choses qui se répètent, mais avec chaque jour une mélodie différente. Si c'est un livre de musique. Alors ces jours-ci, nous pourrions essayer de vivre autrement. Non pas comme les Sadducéens qui ne croyaient pas à la résurrection, n'avaient pas vraiment d'espérance, mais comme des chrétiens qui se savent appeler un grand amour. Un amour qu'ils trouveront au ciel, bien sûr, plus tard, mais qu'ils trouvent déjà dans la vie présente, réelle et concrète. Dans cette vie qui consiste aussi à aimer les autres et qui constitue un grand dialogue avec le Seigneur. C'est justement notre mission, disait Saint José Maria, c'est notre mission que de transformer la prose de cette vie en alexandrin, un poème héroïque, un poème plein de sens. Je te remercie, mon Dieu, des bonnes résolutions, des actes d'amour et des inspirations que tu m'as communiquées dans cette méditation. Je te demande de m'aider à les mettre en pratique. Marie, ma Mère Immaculée, Saint Joseph et mon ange gardien, intercédez pour moi.
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0: Pour votre salut, il est 0h.
3: Le chapelet des larmes de sang de Marie. Ce chapelet a été révélé à une sœur brésilienne en 1930 comme une arme puissante pour mettre en fuite le démon et obtenir la conversion des pécheurs avec une efficacité particulière dans les cas de possession. Ce chapelet fait pleuvoir les grâces et tout au long de cette prière, sûr que le Seigneur va accomplir sa promesse. Amen. Au nom du Père, du Fils et du Saint-Esprit. Amen. Je crois en Dieu, le Père Tout-Puissant, Créateur du ciel et de la terre, et en Jésus-Christ, son Fils unique, notre Seigneur, qui a été conçu du Saint-Esprit, est né de la Vierge Marie, a souffert sous Ponce Pilate, a été crucifié, est mort, a été enseveli, est descendu aux enfers, le troisième jour est ressuscité des morts, est monté aux cieux, est assis à la droite de Dieu, le Père Tout-Puissant, d'où il viendra juger les vivants et les morts. Je crois en l'Esprit Saint, à la Sainte Église catholique, à la communion des saints, à la rémission des péchés, à la résurrection de la chair et à la vie éternelle. Amen. Notre Père qui es aux cieux, que ton nom soit sanctifié, que ton règne vienne, que ta volonté soit faite, sur la terre comme au ciel. Donne-nous aujourd'hui notre pain de ce jour. Pardonne-nous nos offenses, comme nous pardonnons aussi à ceux qui nous ont offensés. Et ne nous laisse pas entrer en tentation, mais délivre-nous du mal. Amen. Je vous salue, Marie, pleine de grâce. Le Seigneur est avec vous. Vous êtes bénie entre toutes les femmes. Et Jésus, le fruit de vos entrailles, est béni. Sainte Marie, Mère de Dieu, priez pour nous pauvres pécheurs, maintenant et à l'heure de notre mort. Amen. Gloire soit au Père, au Fils et au Saint-Esprit, comme il était au commencement, maintenant et toujours, et dans les siècles des siècles. Amen. Récitons maintenant la prière introductive de ce chapelet. Jésus crucifié, prosterné à tes pieds, je t'offre les larmes de sang, de celle qui t'a accompagné pendant toute ta vie et pendant ton si douloureux chemin de croix avec un tendre et compatissant amour. Fais, ô bon Maître, que je prenne à cœur les enseignements des larmes de sang de la très sainte Mère pour qu'en accomplissant ta sainte volonté sur terre, je puisse te louer et te glorifier au ciel et pour toute l'éternité. Amen. Premier mystère, les larmes versées par la Vierge Marie, suite à la prophétie de Siméon pendant la présentation de Jésus au Temple. Ô Jésus, regarde les larmes de celle qui t'a le plus aimé sur terre et qui t'aime au ciel le plus intensément. Ô Jésus, écoute nos prières à cause des larmes de sang de ta très sainte Mère. Ô Jésus, écoute nos prières à cause des larmes de sang de ta très sainte Mère. Ô Jésus, écoute nos prières à cause des larmes de sang de ta très sainte Mère. Ô Jésus, écoute nos prières à cause des larmes de sang de ta très sainte Mère. Ô Jésus, écoute nos prières à cause des larmes de sang de ta très